0: veut dire pastèque.
1: Oh.
0: Ah, une carpousse.
2: Une carpousse.
0: Si je vous dis.
3: Homo chéri.
1: Homo chéri.
2: Homo chéri.
0: Homo chéri.
1: Homo chéri.
3: Homo chéri.
0: C'est du japonais, ça veut dire. Oh, c'est intéressant.
3: Ah ouais, ah,
1: tu vois. Homo chéri.
0: Si je vous dis.
3: Flicomas.
2: Flicomas.
4: Ah, flicomas au rond-point.
2: Ah, il y a un flicomas au rond-point.
0: Ben, pas du tout. C'est du suédois, ça veut dire fille. Non, pas il y a un flicomas. Pas du tout. Si je vous dis.
5: Kartouchka.
0: Ah, kartouchka.
2: Je lui mets une kartouchka.
0: C'est sexuel, absolument. C'est en russe et ça veut dire pomme de terre. Et enfin, si je termine en vous disant.
6: Ah, pas taxi.
0: Ah, bah, il n'y a pas de taxi.
3: C'est chez France Inter, ça.
2: Il n'y a pas de taxi.
0: C'est depuis qu'Alonque a fait son enquête sur le service public. Bah alors, en France 2.
6: Ah, pas taxi.
0: Ah, pas taxi. C'est du grec et ça veut dire ananas.
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3: Tiens, j'ai une info dans le Ah ouais mais non du jour.
4: Ah ouais mais non.
3: Ça va parler à dans cette période de grève où on demande beaucoup trop aux jeunes, paraît-il, le moyen le plus rapide de développer le cerveau d'un enfant. Ce serait pas de lui donner des devoirs, mais de lui faire faire de plus de musique. Des études en neurosciences montrent qu'environ une année d'éducation musicale est associée à de réels changements dans le cerveau d'un enfant. La pratique musicale est liée au renforcement des zones responsables de mémoire, langue, mais d'attention, et concentration et régulation émotionnelle.
5: Ah, c'est pas con, ouais, c'est
3: les
5: vrai.
3: Les enfants qui ont un enseignement musical régulier ont tendance à présenter des caractéristiques suivantes. Deux points à la ligne. Vocabulaire plus large, traitements mentaux plus efficaces, meilleure maîtrise émotionnelle, performance scolaire plus stable.
5: Bah, du coup, il n'y a que des il n'y a pas de mais non, là.
3: Donc, c'est bien. Et compétences sociales plus développées s'ils font de la musique plus souvent. C'est marrant, là.
5: C'est très bien, du coup.
3: Ah, bonne idée. Donc, vous aurez le choix de le mettre à la flûte. Vous pourrez le mettre au piano. Vous pourrez le mettre peut-être au violon.
5: Oh là là.
3: Ou encore à la batterie, c'est sympa aussi. Voilà.
5: Ouais.
3: Allez, vous savez quoi? Finalement, laissez-le au foot, il sera débile, mais vous serez tranquille. Hein,
4: ah ouais, mais non.
3: Oh, écoutez, ça va.
4: Ah ouais, mais non.
3: La trompette et tout, non.
4: Ah ouais. Mais non.
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3: Le démarchage téléphonique, vous le savez, est interdit. On en a beaucoup entendu parler. Il y a une loi qui dit que c'est interdit. Ouais. Ouais, alors dans les faits, vous n'avez jamais reçu autant de coups de fil frauduleux.
4: C'est hallucinant.
3: Les ventes d'abonnements à des journaux, des périodiques ou des magazines restent égales. De même, les appels pour sans finalité commerciale, comme les sondages ou les appels provenant d'associations ou de partis politiques continuent. Les appels à but humanitaire et collecte de dons, mais aussi ceux pour les recouvrements de dettes. En gros, vous êtes cerné pour des choses qui sont parfois utiles et pour
5: mais
3: des
5: ça,
3: choses.
5: Par contre, non, ce qui t'explique, c'est que ça reste légal, tout ça là.
4: Oui.
5: Eh oui, c'est ça.
3: Les journaux, tout ça. Non, mais bien sûr. Oui. Ce qu'il ne faut pas, en plus, par exemple, maintenant, on te rajoute les énergies, les machins, c'est pas légal. Le démarchage téléphonique pour les panneaux solaires.
5: Pour te vendre quelque chose, c'est pas légal.
3: Voilà, mais tout ce qui est collecte de dons pour la bonne chose, ça c'est légal.
5: Ouais.
3: Eh oui, sauf que tu rajoutes ce qui est légal plus ce qui n'est pas légal, ça fait beaucoup de gens qui t'appellent.
5: Eh oui.
3: Le volume d'appels frauduleux va baisser progressivement, paraît-il, mais une économie va être perturbée. Alors les resquilleurs vont déplacer leur plateforme d'appel à l'étranger, parce que si tu déplaces à l'étranger, t'as plus de sanctions.
5: Eh ben voilà, et donc
3: tu peux continuer d'appeler.
5: Et c'est pour ça, c'est cela qu'on continue de recevoir les suspicions de spam.
3: On a chacun enregistré un appel de démarchage, c'est un document exceptionnel. On va commencer avec Stouff.
6: Oui,
3: Stouff, vous avez celui de Stouff?
6: Oui, moi j'ai le classique.
3: Ah.
7: Bonjour dame, c'est François Dupont dans l'appareil, je vous appelle concernant les panneaux les panneaux solaires. Mais inquiétez-vous pas, c'est Made in la France.
3: Eh oui. Bien sûr. Avec le gars qui te fait croire qu'il est à Robex. Bien sûr, ou à Clermont-Ferrand. Moi aussi par exemple, moi j'en ai des fois, mais c'est version IA, tu sais.
5: Ah oui.
8: Bonjour. Vous êtes propriétaire d'une pompe à chaleur?
9: Oui.
8: Je vous propose de le devenir en achetant notre nouvelle pompe à chaleur. Cela vous intéresse?
9: Non, je viens de vous dire, j'en ai déjà une.
8: Parfait, je vous envoie un devis.
9: Alors ta gueule.
8: Moi aussi.
9: Ah, bon.
8: Au revoir, à bientôt.
3: Bon ben voilà, allez. Vito, t'en as déjà reçu toi?
10: Oui, moi j'en ai un, mais je me demande si c'est une arnaque, je suis pas sûr. Hein.
11: Salut, c'est Brad Pitt. Je suis à l'hôpital. Je peux avoir de la thune?
3: Non, c'est vrai.
5: C'est peut-être le vrai.
3: C'est vrai, Corentin, t'as eu quoi, toi?
12: Moi, j'ai celui-là, tout le temps.
13: Bonjour, c'est l'URSSAF. Je vous rappelle que vous avez 3 échéances de retard dans vos cotisations. Veuillez les régler dans les plus brefs délais.
12: Ouais,
3: 3,
12: ça va.
3: Ouais. Ça, par contre, c'est pas un spam. Pierre, t'as eu
5: quoi,
3: toi?
5: Et moi, je crois que j'ai le pire. Il est insupportable, celui-là.
3: Ouais, c'est vrai.
14: Ouais, c'est moi, rappelle-moi, ça fait 3 jours que t'es chez Tony, j'ai pas de tes nouvelles. Tu reviens quand? Il y a plus rien dans le frigo et il y a toutes les merdes des chiens à ramasser dans le jardin. Ouais, et en plus, j'ai toujours pas de lumière dans le salon.
5: Insupportable.
3: C'est pas un spam, c'est un spam. Ça n'a rien à voir.
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2: Pierre et Maryse, vous le savez, font régulièrement un téléachat chez nous et ils revendent quoi aujourd'hui ?
3: Des maillots de sport, mais lesquels ?
2: Oh bon.
3: Ah, on va voir.
4: Eh bien, bonjour à tous. Bonjour Maryse.
5: Bonjour Pierre.
4: Et bonjour chers auditeurs, chers auditrices de la radio Europe 2, bonjour Maryse.
5: Bonjour Pierre.
4: Chers téléacheteurs et chères téléacheteuses, envers de voir Jean-Marie. Parce que dans ce nouveau téléshopping spécial auditeur de Coé sur Europe 2, Maryse. Oui, bonjour Maryse.
5: Oui, bonjour Pierre.
4: Qu'allons-nous vendre ce matin, Maryse?
5: Alors, je vous donne cela tout de suite, Pierre. Voici le maillot de sport.
4: Ah,
5: tenez, Pierre, attrapez.
4: Un très, très beau maillot. J'ai absolument rien à foutre, Maryse. Est-ce que je vais peut-être avoir des maillots de foot? Un maillot de quelle équipe? Tout le monde s'en fout, là. Les 100 Toto. Les 100 Non Toto. Les Santa Toto, les Santa Toto, c'est Toto aux toilettes, les Santa Toto.
6: Je l'ai pas.
5: C'est San Antonio, une équipe de NBA.
4: Merci
5: Maryse. Bien Pierre.
4: Un maillot de NBA qui appartient donc au joueur français.
5: Oui, le grand.
4: Victor.
6: Ah ouais,
4: bah
6: non. Ça va être long là.
4: Victor Wembananinanana. Victor Wim patatata. Victor Tongatata. Le nom de Dieu, c'est pas possible, je n'y arrive pas ce matin. Qu'est-ce que j'ai? Victor, fais pas ci, fais pas ça, fais caca. Victor Wembu Badani Dana. Victor, il y a du soleil, il y a des nanas, tire là, tire là.
5: Oh non, Victor Wembanyama.
4: Écoutez, bon, bref, je m'en fous totalement.
5: Ah d'accord.
4: Maryse, je vous propose d'enchaîner, bonjour Maryse.
5: Bonjour Pierre.
4: Parrain. Nouveau maillot.
5: Alors, le voici Pierre, c'est un maillot de l'équipe de France de football et c'est celui de Dayo Upamecano.
3: Ah, vous avez bien entendu là?
4: L'équipe de France.
5: L'équipe de France, Pierre.
4: C'est vrai,
5: Pierre?
4: L'équipe de France.
5: Ouais. Pierre,
4: magnifique,
5: maillot.
4: Maryse.
5: Voilà.
4: Un maillot bleu blanc rouge avec un coq, deux étoiles dessus, il est beau, il est neuf. Il a le numéro 4, celui du défenseur, comme vous venez de le dire.
5: C'est ça, il...
4: Mets de la maillot dans ton mécano, poupa. Poupa. Poupa. Poupa. Poupa. Poupa. Poupa. No, maillot, maillot, maillot, maillot, maillot, la boule au pot, maillot.
6: Non.
4: Dayo, shoot pas le popo à popa.
6: Non.
4: Non, non, non. Et j'ai pas arrêté faire popo, le paillot. Le paillot d'Adadou d'Akato.
6: Oh là là.
4: Ah, vous faites pêcher avec les impôts, Dieu. C'est pas possible.
5: Dayo, pas mécano, Pierre, c'est facile.
4: Démarrer, je m'en fous de toute façon. J'ai toujours préféré Platini et Alain Giresse.
6: C'était plus facile à dire.
4: Vive les Bleus de 82. A bientôt Maryse, venez, je vous envoie un petit SMS.
5: Attendez, hein.
4: Regardez bien les jambes Maryse, je vais vous mettre un petit pont.
5: Oh,
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2: La journée mondiale du végétarisme, c'est aujourd'hui. Le but du jeu, c'est de... Voilà, il y a des gens qui sont végétariens, je le rappelle. Ce sont les gens qui mangent des fruits, des légumes et aussi des œufs et des choses comme
3: et
2: ça.
3: Et des poissons.
2: Les végétaliens ne mangent rien qui est issu du monde animal.
4: Et c'est vegan, ça. C'est quoi la différence avec vegan?
2: C'est ce que je viens de dire.
5: Vegan, végétalien
2: c'est
5: et vegan,
2: quasiment pareil.
4: Ah ouais, c'est pareil.
2: Végétalien et vegan, je crois que c'est pareil.
6: Vegan, c'est une voiture.
2: Non, ça n'a rien à voir non plus. Ah oui. Qu'est-ce qu'un pesquetarien?
5: Ça doit avoir, c'est un mec qui mange que au resto avec, mais que avec Thomas Pesquet.
2: Ouais, c'est ça. Quand il n'y a pas Thomas Pesquet, il mange pas.
4: Il mange pas le gars.
2: Il appelle, il dit viens manger Thomas. Non, je viens pas alors.
6: Il dit pesquetarien.
2: Ouais.
6: C'est quoi ça?
4: Moi je crois que c'était pesquetarien.
7: PC?
4: Ah, tu peux faire un pesquetarien.
5: Ou les mecs qui mangent qu'avec le Parti communiste.
2: Non,
5: pesquetarien.
2: Non. Tout est dedans, hein. Pesquet.
5: Poisson.
2: Pas de viande terrestre, mais que des poissons et des fruits de mer. Le polotarien, c'est quoi?
7: Eh, polo! Non, pardon.
2: Que les mecs qui mangent avec polo. Thomas, il est pas là, non? Et polo, il est là?
5: Ou alors, non, il mange, mais que en polo Lacoste.
7: Ah, t'as rien.
6: Ou alors, quand tu veux manger un plat, mais qu'il est. S'il est polo, t'as rien.
2: Bon, ça exclut les viandes rouges et souvent le porc, mais ça autorise la volaille, le polo, t'as rien.
5: Poulet.
2: Et le crudivore. Qu'est-ce qu'il mange, le crudivore?
5: C'est celui qui mange que le mercredi.
6: Le crudi.
5: Moi je mange pas le crudi.
2: Mais j'ai faim. Parce que les autres jours de la semaine, je mange pas le mercredi.
5: Le chili, je mange pas.
6: Le drudi non plus.
2: Mais tout est dedans, c'est pareil. Crudivore.
6: Mais il mange des trucs crus.
2: Et voilà, sans être transformé, non cuit. Voilà.
5: Alors ça, c'est une très mauvaise idée. Hein, parce que ça, à un moment, c'était la mode et tout le monde, les médecins, ils sont revenus derrière. Ils ont dit voilà, faites pas ça. Non, puis ça te détruit l'intérieur.
2: En fait, ça te fait gonfler. Les légumes, il faut les cuire.
5: Et c'est ça, en fait. Et même pour les nutriments, il y a beaucoup plus de nutriments dans les légumes cuits que dans les légumes crus.
2: Le régime keto, c'est quoi?
4: Il y en a deux. Moi, j'en ai un. C'est quand tu manges que des hosties.
7: Ah oui, c'est
5: régime,
7: KTO.
5: C'est keto.
4: C'est pour les keto.
5: Non, le régime keto, c'est quand tu manges que avant 6h du mat.
7: Keto.
5: C'est le régime keto.
2: C'est trop tôt, celui-là.
7: Celui qui est tard.
2: Le keto, c'est le régime qui était à la mode. On a tous un parvenu.
5: Oui, j'ai une copine qui fait ça.
2: Pas de sucre. Que du gras, c'est-à-dire fromage, beurre, etc.
6: Pas mal.
2: Et pas de sucre. Elle fait ça, ta copine?
5: Ouais, non, globalement, je crois que c'est que des légumes et c'est le régime méditerranéen. Non, c'est pas ça.
2: Keto, c'est tu mets en avant les lipides. C'est mets en avant le gras.
5: Ah voilà. Bon?
2: C'est-à-dire que, et tous les gens qui ont fait ça, je vous le dis tout de suite, ils ont repris 10 kilos derrière.
5: Ah, ouais, bon, d'accord.
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3: Un show incroyable est prévu à l'Universe. Qu'est-ce que l'Universe ? C'est David Guetta à Ibiza. C'est la boîte qui paraît-il dingue.
4: Incroyable.
3: David, ton closing à Ibiza se termine, mon David.
5: Waouh,
3: c'est fou, hein.
5: Waouh, I'm tired. Je suis
3: fatigué.
5: Fatigué, voilà. Je cherchais le mot en français.
3: Ouais, c'est comme ça qu'on dit.
5: C'est comme ça qu'on dit chez vous.
3: Chez toi
5: mais
3: aussi.
5: Surtout, je suis... très triste, quoi. Ibiza, c'est ma maison.
3: Ouais.
5: It's my house, quoi. Et enfin, ma maison de vacances, parce que ma vraie maison,
3: ouais,
5: elle est à Paris, quoi. Mais j'y vais jamais.
3: Ouais.
5: Non, ça sert à rien, quoi.
3: Après Ibiza, David, tu repars directement à Miami. Miami.
5: Yes, Miami.
3: Miami. Quoi.
5: Encore Miami. Miami. Toujours Miami. Là-bas, il fait chaud.
3: Ouais.
5: Il y a des DJ, des piscines. Et des gens qui ont tous exactement les mêmes lunettes que moi, quoi. On est tous beaux gosses
3: et
5: à
3: alors,
5: Miami.
3: Et, alors, et ton fils, est également à Ibiza en ce moment, ouais, c'est
5: oui,
3: ça?
5: Oui. Et ça, c'est le problème, quoi. C'est le problème, il est à Ibiza, il fait la fête, et moi, je suis son père, daddy.
3: Ouais.
5: Et donc, forcément, je peux plus faire le DJ cool. Je suis devenu le mec qui dit, tu rentres à quelle heure?
3: Bah oui.
5: Un fils qui est dans la même boîte que moi, et je joue pour lui.
3: Ouais,
5: c'est complètement crazy.
3: C'est compliqué à comprendre. Tu lui as demandé de rentrer?
5: J'ai essayé, il m'a répondu, dad, relax. Là, j'ai compris que j'avais complètement perdu le contrôle de ma life.
3: C'est crazy.
5: Quoi.
3: Tu quittes Ibiza avec quel souvenir, mon David?
5: Beaucoup de musique, lot of music, beaucoup
3: sûr.
5: De soleil,
3: bien
5: lot of sun, et un fils qui a probablement fait la fête plus que moi. Et ça, c'est humiliating. C'est
3: humiliant
5: en français.
3: Et donc, Miami.
5: Yes, back to Miami. Je vais faire exactement la même chose qu'Ibiza, mais avec des gens qui parlent anglais et qui me demandent combien coûte ma table VIP. Quoi.
3: C'est
5: pas mieux. Il y a lot of
3: oseille. Tu comptes te reposer, David?
5: Of course, ouais, je vais me reposer. Entre deux soirées, trois festivals et quatre after.
3: Ouais.
5: Very relaxing.
3: Non, c'est les vacances,
5: ouais,
3: David.
5: Bisous,
3: bien sûr. Bisous, Europe 2.
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1: J'ai un sondage sur les Français et la musique de beauf.
2: Ah là là.
1: Hier, Patrick Sébastien, on l'a eu dans la mission d'Europe 1 sur le toc toc toc.
3: Ah, salut le patron.
1: Ah, il nous a dit, je sais que tout le monde sait, que dit que je fais des musiques de beauf. Eh bien, 43% des Français déclarent écouter les chansons de Patrick Sébastien.
2: Bah,
1: c'est
2: oui.
1: beaucoup.
2: Hein. Donc hier, vous avez eu Francky Vincent et Patrick Sébastien.
1: Non, Francky Vincent, c'était la fois d'avant parce que vous savez, nous, on s'est
4: mélangé. Qu'est-ce qu'on peut faire aujourd'hui?
1: J'aimerais bien la bande à Basile. Poser de pied en canard. Et encore, c'est parce que le grand Jojo est mort. Sinon, je vous aurais demandé le grand Jojo.
4: C'est quoi le grand Jojo?
1: C'est une sommité belge. Jules César, l'appelle Jules César, César. Ouais, il porte des pantalons pour qu'on voit ses belles jambes.
3: Ouais, mais on va finir par tuer Gauthier Lebret.
2: Boris.
1: Oui, c'est pas un gars, Boris, soirée disco, ça, non, ça redevient branché maintenant. Ce soir,
2: top
1: Boris, c'est chez lui.
2: Groove, mec, c'est pas beau.
1: 68% des mariés considèrent que le DJ doit surtout mettre l'ambiance et faire danser les invités, oui. Je suis d'accord.
3: Les pouces en avant.
1: Il y a des limites. 56% des mariages prévoient une fin de soirée avec les lacs du Colima. 32% des Français avouent déjà avoir demandé au DJ de passer les sardines en pensant que personne ne s'en souviendrait le lendemain.
2: Bah forcément, tu te souviens des sardines.
1: 27% possèdent une playlist secrète intitulée J'assume pas ou ressemblant à ça. 14% mettent Patrick Sébastien dans leur voiture, mais uniquement quand ils sont seuls, vitres fermées, dignité rangée dans la boîte à gants. Et 8% des Français ont déjà fait semblant de détester la chenille avant de finir au milieu de la piste avec les branlets.
2: C'est vrai, t'as toujours, quand il y a la chenille qui passe, t'as toujours les gens assis et le mec qui vient de pas faire.
1: On en fera une pour mon mariage, Pietro.
3: Non,
1: je te ferai une chenille.
3: Non, j'assume pas.
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3: La tradition catholique célèbre Sainte Thérèse de Lisieux, qui est l'une des figures spirituelles les plus populaires en France. Donc c'est donc les Saintes Thérèse, c'est aujourd'hui. Alors Sainte Thérèse de Lisieux, elle est née à Alençon en 1873.
4: Le 2 janvier.
3: Voilà, je vois que tu dis ça de tête.
4: Ouais.
3: C'est ça que j'aime chez toi, c'est cette culture. Ses écrits réunis dans l'histoire d'une âme développent une spiritualité, voilà, de confiance. Voilà. Donc t'es la patronne des missions, sans avoir été missionnaire elle-même à l'étranger, c'est l'une des saintes françaises les plus connues.
5: Voilà. Ouais. Elle est morte d'une tuberculose foudroyante.
3: Voilà, il y a beaucoup de gens qui prient régulièrement, les gens catholique, prie régulièrement Sainte Thérèse. Alors, le 1er octobre, on a aussi la bonne fête aux Halloween. Alvin.
6: Halloween ?
3: Oui. Bavon. Tu connais des gens qui s'appellent Bavon, toi ?
6: Bavon.
3: B-A-V-O-N. Saint Bavon. Comment tu peux appeler ton fils Bavon ?
5: S'il ressemble à une limace.
3: Non, mais enfin. Euria, Euriel. Louis, c'est la Saint-Louis aujourd'hui.
5: Il y a plusieurs Louis.
6: Mais je crois qu'en plus, mais Halloween, on l'avait hier aussi, je crois.
7: Mais non, c'est le 1er octobre,
5: c'est
7: Halloween.
5: Non, mais c'est Halloween, c'est écrit pas pareil.
3: Là, c'est Halloween A-2-L-O-W-I-N.
4: Il
3: n'y
4: a pas de saint anglais.
3: Non. C'est peut-être Halloween. Je ne sais même pas comment on dit. Sulio, Uriel, c'est aussi leur fête. Appelez-moi des Thérèse. Je vais leur souhaiter bonne fête.
4: Nicéphore aussi.
7: T'es sûr qu'on ne va pas chercher des bavons?
3: Non, des bavons, on n'en a pas trouvé.
4: Excusez-moi.
3: Bavon, quel prénom.
6: Des Thérèse, il y en a par contre en France.
3: Ah, ça.
4: Ah, non.
6: Pas un physique facile, mais.
5: Arnaud est une ordure.
6: Effectivement, les gentilles.
3: Thérèse, moyenne d'âge.
8: Allô ?
3: Oui, Thérèse ?
8: Oui.
3: Bonjour, Thérèse.
8: Bonjour.
3: Je me permettais de vous appeler pour vous souhaiter une bonne fête.
8: Oh, ben ça, c'est très gentil. Je vous remercie.
3: Ben ouais. J'avais envie. Je m'appelle Coé. Nous sommes en direct à la radio sur Europe 2. On vous a appelé au hasard. On voulait vous souhaiter bonne fête.
8: Eh ben écoutez, je vous remercie beaucoup.
3: Est-ce que tu as souhaité bonne fête à Thérèse ?
5: Non, bonne fête Thérèse.
8: Merci beaucoup.
3: Monsieur Pietre.
6: Bonne fête Thérèse.
3: Voilà, petit Corentin.
4: Bonne fête Thérèse.
3: Vito aussi, fait un bisou.
7: Bonne fête Thérèse.
3: On vous dérange Thérèse ? Est-ce qu'il y a eu des gens qui vous ont souhaité bonne fête avant nous ?
8: Non, vous êtes les premiers.
6: Ah bah voilà, 5 d'un coup là.
3: Ah là, ça nous faisait plaisir. Ça nous faisait plaisir. On est dans quel coin de France aujourd'hui ? On est
7: Aix-en-Provence.
3: Aix-en-Provence. Oh, vous avez une belle région. Il fait beau.
8: Oui. Oui, oui.
3: Thérèse, on a fait une petite chanson pour vous, pour la Sainte Thérèse.
8: Ah bon ?
3: Mais je peux pas la chanter.
7: Mais si,
3: Thérèse, je vais tout vous dire. Tous les matins, on fait une petite chanson pour souhaiter la fête.
8: Ah, c'est bien.
3: Et la chanson, je la découvre au dernier moment.
4: Et là,
3: c'est... Je viens de voir les paroles, je peux vraiment pas vous la chanter.
7: On l'a écrite avec Jean-Jacques Goldman.
3: Ah, je peux vraiment pas.
6: Mais si.
3: Ah non.
4: Allez, c'est quoi qui te dérange, vas-y?
3: Prothèse.
4: Ça va.
3: Aujourd'hui, c'est la fête Thérèse.

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2: Exactement.
0: Bonne fête, Thérèse.
3: Merci beaucoup.
0: On vous embrasse très fort. Vous êtes adorable.
3: Merci. Bonne journée à vous.
0: Vous êtes mignonne comme tout.
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1: Premier champion du monde de l'actu dans nos champions, femme de ménage mexicaine à Las Vegas. Qui, l'année dernière, a utilisé, elle est bien crade du matin, a utilisé le préservatif usagé d'un riche client de l'hôtel dont elle nettoyait la chambre pour se féconder elle-même et ça aurait marché. Attendez, c'est pas fini. Maintenant que son enfant est né, elle réclame au client une pension alimentaire.
2: Ah oui, elle n'est pas gênée, elle.
1: Parce qu'elle dit c'est le vôtre. La justice n'a évidemment donné aucune suite à sa demande.
3: Tu m'étonnes.
1: Non mais je vous le dis, c'est malheureux, c'est courant comme situation. Vous savez que les footballeurs font très attention à ça.
4: Eh oui,
1: voilà, le mieux c'est de jeter les préservatifs aux toilettes après utilisation.
4: Exactement.
1: Comme disait NTM.
5: Laisse pas traîner ton fils,
4: oui.
5: Laisse pas traîner ton fils.
1: Pourquoi donc ?
6: Tu veux pas qu'il naisse.
1: Ah oui. Merci. Bah évidemment, bien sûr. Second champion, un zoo égyptien. Alors là, c'est mieux que tout. Ils avaient besoin d'un zèbre. Bon, ils l'avaient pas. Ils ont pris un âne, ils l'ont repeint avec des bandes.
3: Ah oui, forcément.
1: Ils s'en fait griller après que l'étudiant ait posté des photos en ligne. Un étudiant, suite à une visite au parc municipal du jardin du Caire, il a dit sa taille est petite, ses oreilles sont pointues. L'animal, il avait des taches noires qui étaient quand même visibles sur le visage, qui avertissaient, qui avait globalement un souci.
4: Il y a un truc qui allait pas.
1: Et donc, ils se sont dit oui, effectivement, on avait un problème de zèbre. Voilà. On s'est fait avoir. Bon, par contre, les rayures sont tellement bien faites, c'est fou. Il paraît que si tu le scannes, c'est le code barre d'un pneu chez Noroto.
4: Ah, oui.
1: Tu peux le faire, hein. C'est une référence de pneu. C'est un 165
3: par heure. Passer à la caisse automatique, le zéro.
1: Et enfin, troisième champion. Elle est américaine. Et c'est elle, je l'adore. Pendant un rendez-vous à Angers, elle est venue avec 23 membres de sa famille.
2: Oh, une grande famille.
4: Ah, quand même.
1: Sans le dire au préalable. Vous savez pourquoi ? Elle voulait faire un test de générosité. Elle voulait voir si le gars allait dire « Ah, génial, ta famille, ça me fait plaisir. »
4: J'invite tout le monde.
1: Qu'est-ce que vous buvez ? Le gars, au milieu du dîner, s'est levé pour aller aux toilettes.
3: Ouais.
1: Il n'est jamais revenu. Facture, 3 100 $.
4: Ah ouais, quand même.
1: La femme a été laissée, la femme a dû payer, et sa famille, tout le monde s'est cotisé.
3: Bah bien fait.
1: Voilà, pour qu'elles
4: ont partagé l'addition.
1: Voilà, ils ont partagé, c'est mignon. Imaginez le bordel au moment de l'addition.
7: Levez bien la main, uniquement ceux qui ont pris des formules. Alors, Jeannot, qu'est-ce que t'as bouffé ? Allez, escargot, veau maringot, tarte abricot, égal. Qui est-ce qui vient de dire la tête à Toto ?
1: Non, il n'y a plus de patience à la fin.
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1: À la 14e place, Uber Eats Machine cette semaine. Il n'est pas souvent dans le classement, on en parle souvent. Stouffle adore sur les pizzas, c'est toujours très étrange. 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

J'adore cette chanson. Septième place cette semaine du Uber Eats Machine. Ce que vous avez le plus commandé chez vous, elle est présente. Avec les terrains d'Irae. Pourtant, nous sommes en automne. C'est la Côte de Porc.

0: Sur une très très belle reprise de la sonata numéro 11 de Mozart, elles sont de retour et les enfants les adorent le mercredi, mais aussi les parents qui tapent dans le pot. 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
1: Heureusement qu'on n'a pas de SACEM parce qu'ils n'auront pas compris, ils n'auraient pas compris les gars.
3: J'aurais fait la deuxième avec des bananes.
0: Il faut. Vraiment, il faut qu'on vous montre la vidéo où on s'est mis à rechercher cette chanson. On savait plus si c'était Mozart ou Vivaldi. On va vous la montrer, la vidéo de deux vieux dans le bureau en train de parler à l'intelligence artificielle. C'est grand moment. Troisième place. On ne pensait pas le voir là. Et pourtant, il est bien présent.
4: Le chou.

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2: Premier champion du monde de l'actu dans nos champions. Femme de ménage mexicaine à Las Vegas. Qui, l'année dernière, a utilisé... Alors elle est bien crade du matin. A utilisé le préservatif usagé d'un riche client de l'hôtel dont elle nettoyait la chambre pour se féconder elle-même et ça aurait marché. Attendez, c'est pas fini. Maintenant que son enfant est né, elle réclame au client une pension alimentaire.
3: Ah oui,
4: bah, elle est pas gênée, elle.
2: Parce qu'elle dit c'est le vôtre. La justice n'a évidemment donné aucune suite à sa demande. Non mais je vous le dis, c'est malheureux, c'est courant comme situation. Vous savez que les footballeurs font très attention à ça.
3: Eh oui.
2: Voilà, c'est pas, le mieux, c'est de jeter les préservatifs aux toilettes après utilisation.
3: Exactement.
2: Comme disait NTM. Pourquoi donc ?
5: Tu veux pas qu'il naisse.
2: Ah oui. Bah si. Bah évidemment, bien sûr. Second champion, un zoo égyptien. Alors là, c'est mieux que tout. Ils avaient besoin d'un zèbre. Ouais. Ils l'avaient pas. Ils ont pris un âne, ils l'ont repeint avec des bandes.
6: Ah oui, forcément.
2: Ils s'en fait griller après que l'étudiant ait posté des photos en ligne. Un étudiant, suite à une visite au parc municipal du jardin du Caire, il a dit sa taille est petite, ses oreilles sont pointues. L'animal, il avait des taches noires qui étaient quand même visibles sur le visage, qui avertissaient, bon, qu'il y avait globalement un souci.
3: Il y a un truc qui allait pas.
2: Et donc, ils se sont dit, oui, effectivement, on avait un problème de zèbre. Voilà, ça, on s'est fait avoir. Bon, par contre, les rayures sont tellement bien faites, ben, c'est fou. Ouais. Que si tu le scannes, c'est le code barre d'un pneu chez Noroto.
3: Ah, ouais.
2: Tu peux le faire, hein. C'est une référence de pneu. C'est un 165 par...
6: Passer à la caisse automatique, le zèbre.
2: Et enfin, troisième champion. Elle est américaine. Et c'est elle, je l'adore. Pendant un rendez-vous à Angers, elle est venue avec 23 membres de sa famille.
4: Oh, grande famille.
3: Ah, quand même.
2: Sans le dire au préalable. Vous savez pourquoi? Elle voulait faire un test de générosité. Elle voulait voir si le gars allait dire « Ah, oh, génial, ta famille, ça me fait plaisir. »
3: J'invite tout le monde.
2: Qu'est-ce que vous buvez? Le gars, au milieu du dîner, s'est levé pour aller aux toilettes.
6: Ouais.
2: Il n'est jamais revenu. Facture 3 100 $.
3: Ah ouais, quand même.
2: La femme a été laissée, la femme a dû payer et sa famille, tout le monde s'est cotisé.
6: Bah bien fait.
2: Voilà, pour qu'elle fasse
3: partager l'addition.
2: Voilà, ils ont partagé, c'est mignon. Imaginez le bordel au moment de l'addition.
7: Levez bien la main, uniquement ceux qui ont pris des formules. Alors, Jeannot, reste à bouffer. Allez, escargot, veau maringot, tarte abricot, égal. Qui est-ce qui vient de dire la tête à Toto?
2: Non, il n'y a plus de patience à la fin.
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1: La tradition catholique célèbre Sainte Thérèse de Lisieux, qui est l'une des figures spirituelles les plus populaires en France. Donc, c'est donc les Saintes Thérèse, c'est aujourd'hui. Alors, Sainte Thérèse de Lisieux, elle est née à Alençon en 1873.
2: Le 2 janvier.
1: Voilà, ah bah, je vois que tu dis ça de tête.
2: Ouais.
1: C'est ça que j'aime chez toi, c'est cette culture. Ses écrits réunis dans l'histoire d'une âme développent une spiritualité, voilà, de confiance. Voilà. Donc, c'était la patronne des missions, sans avoir été missionnaire elle-même à l'étranger. C'est l'une des saintes françaises les plus connues.
3: Voilà. Elle est morte d'une tuberculose foudroyante.
1: Voilà, il y a beaucoup de gens qui prient régulièrement, les gens qui sont catholiques, qui prient régulièrement Sainte Thérèse. Alors, le 1er octobre, on a aussi la bonne fête aux Halloween. Alvin.
4: Halloween ?
3: Oui.
1: Bavon. Tu connais des gens qui s'appellent Bavon, toi ?
4: Bavon.
1: B-A-V-O-N. Saint Bavon. Comment tu peux appeler ton fils Bavon ?
3: S'il ressemble à une limace.
1: Non, mais enfin. Euria, Euriel. Louis, c'est la Saint-Louis aujourd'hui.
3: Bah, y a plusieurs Louis.
4: Mais je crois qu'en plus, dépend, mais Halloween, on l'avait hier aussi, je crois.
5: Mais non, c'est le 1er octobre, c'est Halloween.
3: Pas, non, mais c'est Halloween, c'est écrit pas pareil.
1: C'est, là, c'est Halloween A-2-L-O-W-I-N. Il
2: n'y a pas de saint anglais.
1: Non. C'est peut-être Halloween. Je ne sais même pas comment on dit. Sulio, Uriel, c'est aussi leur fête. Appelez-moi des Thérèse, je vais leur souhaiter bonne fête.
2: Nice et fort.
5: T'es sûr qu'on ne va pas chercher des bavons?
1: Non, des bavons, on n'en a pas trouvé.
2: Excusez-moi.
1: Bavon, quel prénom.
4: Des Thérèse, il y en a par contre en France.
1: Ah, ça.
2: Ah, non.
4: Pas en physique facile, mais.
3: Ah, alors, Thérèse, ouais, est une ordure.
4: Les gentilles.
1: Thérèse, moyenne d'âge.
6: Allô?
1: Oui, Thérèse?
6: Oui.
1: Bonjour, Thérèse.
6: Bonjour.
1: Je me permettais de vous appeler pour vous souhaiter une bonne fête.
6: Oh, ben ça, c'est très gentil. Je vous remercie.
1: Ben ouais. J'avais envie. Je m'appelle Coé. Nous sommes en direct à la radio sur Europe 2. On vous a appelé au hasard. On voulait vous souhaiter bonne fête.
6: Eh ben écoutez, je vous remercie beaucoup.
1: Est-ce que tu as souhaité bonne fête à Thérèse?
3: Non, bonne fête Thérèse.
6: Merci beaucoup.
1: Monsieur Pietre.
4: Bonne fête Thérèse.
1: Voilà, petit Corentin.
6: Merci.
2: Bonne fête Thérèse.
1: Vito aussi, fait un
5: bisou. Bonne fête Thérèse.
1: On vous dérange Thérèse? Est-ce qu'il y a eu des gens qui vous ont souhaité bonne fête avant nous?
6: Non, vous êtes les premiers.
4: Ah bah voilà, 5 d'un coup là.
1: Voilà, ça nous faisait plaisir. Ça nous faisait plaisir. On est dans quel coin de France aujourd'hui? On est
5: Aix-en-Provence.
1: Aix-en-Provence. Oh, vous avez une belle région. Il fait beau.
6: Oui. Oui.
1: Thérèse, on a fait une petite chanson pour vous, pour la Sainte Thérèse.
6: Ah bon?
1: Mais je peux pas la chanter.
2: Mais si,
1: Thérèse, je vais tout vous dire. Tous les matins, on fait une petite chanson pour souhaiter la fête.
6: Ah, c'est bien.
1: Et la chanson, je la découvre au dernier moment. Et je viens de voir les paroles, je peux vraiment pas vous la chanter.
5: On l'a écrite avec Jean-Jacques Goldman.
1: Je peux vraiment pas.
4: Mais si.
1: Ah non.
2: Allez, c'est quoi qui te dérange, vas-y?
1: Bah, protège.
2: Bon, ça va.
1: Aujourd'hui, c'est la fête Thérèse.
7: Parapapapapa.
1: Dès la première sur la merguez. Ça veut rien dire.
7: Parapapapapa.
1: Attention, secouez les prothèses.
7: Parapapapapa.
1: Viens sur mes genoux, je ferai la chaise. Ça va.
4: Voilà.

0: Avec un P. Le poids de la balance.
1: Exactement.
0: Bonne fête, Thérèse.
2: Merci beaucoup.
0: On vous embrasse très fort. Vous êtes adorable.
2: Merci. Bonne journée à vous.
0: Vous êtes mignonne comme tout.
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2: La journée mondiale du végétarisme, c'est aujourd'hui. Mm-hmm. Le but du jeu, c'est de, voilà, il y a des gens qui sont végétariens, je le rappelle, ce sont les gens qui mangent des fruits, des légumes, et aussi des œufs et des choses comme
3: et
2: ça.
3: Et des poissons.
2: Les végétaliens ne mangent rien qui est issu du monde animal.
4: Et c'est vegan, ça. C'est quoi la différence avec vegan?
2: C'est ce que je viens de dire.
5: Vegan, végétalien,
2: c'est
5: et vegan,
2: quasiment pareil.
4: C'est pareil. Ah ouais, c'est pareil.
2: Végétalien et vegan, je crois que c'est pareil.
6: Vegan, c'est une voiture.
2: Non, ça n'a rien à voir non plus. Ah oui. Qu'est-ce qu'un pesquetarien?
5: Ça doit avoir, c'est un mec qui mange que au resto avec, mais que avec Thomas Pesquet.
2: Ouais, c'est ça. Quand il n'y a pas Thomas Pesquet, il ne mange pas.
3: Il mange pas le gars.
2: Il appelle, il dit viens manger Thomas. Non, non. Pas, je viens pas alors.
6: Il dit pesquetarien.
2: Ouais.
6: C'est pesquetarien.
4: Moi, je crois que c'était
5: pesquetarien. PC.
4: Ouais.
5: PC.
4: Ah,
5: tu peux
4: faire un
5: PC tarien,
4: mais.
5: Ouais. Ah, oui, non. Ou les mecs qui mangent qu'avec le Parti communiste.
2: Non. Non.
5: C'est tarien.
2: Non. Tout est dedans, hein. Pesquet.
5: Pesquet. Poisson.
2: Poisson. Pas de viande terrestre, mais que des poissons et des fruits de mer. Le polotarien, c'est quoi?
7: Eh, polo!
2: Que des manches, les mecs qui mangent avec polo.
7: Ouais.
2: Y a Thomas, il est pas là, non? Et polo, il est là?
5: Ou alors, non, il mange, mais que en polo Lacoste.
7: Ah, oui. T'as rien. Ah ouais.
6: Ou alors, quand tu veux manger un plat, mais qu'il est. S'il est polo, t'as rien. Ah, s'il est polo.
2: Bon, ça exclut les viandes rouges et souvent le porc, mais ça autorise la volaille, le polo, t'as rien.
5: Poulet.
2: Ah, et le crudivore. Qu'est-ce qu'il mange, le crudivore?
5: C'est celui qui mange que le mercredi.
6: Le crudit.
5: Moi je mange que le crudit.
2: Mais j'ai faim. Hein, parce que les autres jours de la semaine, je mange pas.
5: Le murdi, je mange rien. Le chili, je mange pas.
6: Le drudi non plus.
2: Mais tout est dedans, c'est pareil. Crudivore.
6: Ben, ils mangent des trucs crus.
2: Et oui. Voilà, sans être transformé, non cuit, voilà.
5: Alors ça, c'est une très mauvaise idée, hein, parce que ça, à un moment, c'était la mode et tout le monde, les médecins, ils sont revenus derrière, ils ont dit, voilà, ouais, faites pas ça. Non, ça te détruit l'intérieur.
2: En fait, ça te fait gonfler. Les légumes, il faut les cuire.
5: Et c'est ça, en fait. Et même pour les nutriments, il y a beaucoup plus de nutriments dans les légumes cuits que dans les légumes crus.
2: Le régime keto, c'est quoi?
4: Il y en a deux. Moi, j'en ai un, c'est quand tu manges que des hosties.
7: Ah oui, c'est
5: keto. Ah, c'est keto.
4: C'est pour les keto.
5: Non, le régime keto, c'est quand tu manges que avant 6h du mat.
7: Keto.
5: C'est le régime keto.
2: C'est trop tôt.
7: Celui qui est tard.
2: Le keto, c'est le régime qui était à la mode. On a tous un peu revenu.
5: J'ai une copine qui fait ça.
2: Pas de sucre. Que du gras, c'est-à-dire fromage, beurre, etc.
6: Pas mal.
2: Et pas de sucre. Elle fait ça, ta copine?
5: Ouais, non, globalement, je crois que c'est que des légumes et des, c'est le régime méditerranéen, non, c'est pas ça.
2: Keto, c'est tu mets en avant les lipides.
7: Ouais.
2: Tu mets en avant le gras.
5: Ah voilà. Bon?
2: C'est-à-dire que, et tous les gens qui ont fait ça, je vous le dis tout de suite, ils ont repris 10 kilos derrière.
5: Hein. Ah, ouais, bon, d'accord.
6: Bien.
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1: Le démarchage téléphonique, vous le savez, est interdit. On en a beaucoup entendu parler. Ouais. Il y a une loi qui dit que c'est interdit. Ouais. Ouais, bon, alors, dans les faits, vous n'avez jamais reçu autant de coups de fil frauduleux.
2: C'est hallucinant.
1: Les ventes d'abonnements à des journaux, des périodiques ou des magazines restent égales. De même, les appels pour sans finalité commerciale, comme les sondages ou les appels provenant d'associations ou de partis politiques continuent. Les appels à but humanitaire et collecte de dons, mais aussi ceux pour les recouvrements de dettes. En gros, vous êtes cerné pour des choses qui sont parfois utiles et pour
3: mais
1: des
3: ça,
1: choses.
3: Par contre, ça, c'est... Non, ce qui t'explique, c'est que ça reste légal, tout ça là.
2: Oui.
3: Eh oui, c'est ça.
1: T'as oui, pas, les journaux, tout ça, ce qu'il faut. Oui. Non, mais bien sûr. Oui. Ce qu'il ne faut pas, ce qui en plus, par exemple, maintenant, on te rajoute les énergies, les machins. Oui, ça, oui. C'est pas légal. Le démarchage ça, téléphonique non, pour les panneaux solaires.
3: C'est pour te vendre quelque chose, voilà. C'est pas légal.
1: Voilà, mais tout ce qui est collecte de dons pour la bonne chose, oui, machin, voilà, etc., ouais. Ça, c'est légal.
3: Ouais.
1: Eh oui, sauf que tu rajoutes ce qui est légal plus ce qui n'est pas légal, ça fait beaucoup de gens qui t'appellent.
3: Eh oui.
1: Le volume d'appels frauduleux va baisser progressivement, paraît-il, mais une économie va être perturbée. Alors, les resquilleurs vont déplacer leur plateforme d'appel à l'étranger, parce que si tu déplaces à l'étranger, t'as plus de sanctions.
3: Eh ben voilà, et donc c'est
1: tu
3: ça
1: peux continuer d'appeler.
3: Et c'est pour ça, c'est cela qu'on continue de recevoir les suspicions de spam.
1: On a chacun enregistré un appel de démarchage, c'est un document exceptionnel. On va commencer avec Stouff.
4: Oui,
1: Stouff, vous avez celui de Stouff?
4: Oui, moi j'ai le classique.
1: Ah.
5: Bonjour dame, c'est François Dupont dans l'appareil, je vous appelle concernant les panneaux les panneaux solaires. Mais inquiétez-vous pas, c'est Made in la France.
1: Eh oui. Ben oui, bien sûr. Il y a que le gars qui te fait croire qu'il est à Roubaix.
6: Ouais, c'est ça.
1: Bien sûr, ou à Clermont-Ferrand. Moi aussi par exemple, moi j'ai un autre. Alors, moi j'en ai des fois, mais c'est version IA, tu sais.
3: Ah oui.
7: Bonjour. Vous êtes propriétaire d'une pompe à chaleur ?
1: Oui.
7: Je vous propose de le devenir en achetant notre nouvelle pompe à chaleur.
1: Non,
7: cela vous intéresse ?
1: Non, je viens de vous dire, j'en ai déjà une.
7: Parfait, je vous envoie un devis.
1: Non, ta gueule.
7: Moi aussi.
1: Ah, bon.
7: Au revoir, à bientôt.
1: Bon ben voilà, allez. Vito, t'en as déjà reçu toi aussi ?
8: Oui, moi j'en ai un, mais je me demande si c'est une arnaque, je suis pas sûr. Hein.
9: Salut, c'est Brad Pitt. Je suis à l'hôpital. Je peux avoir de la thune.
1: Non, c'est vrai.
3: C'est peut-être le vrai.
1: C'est vrai, Corentin, t'as eu quoi, toi ?
10: Bah, moi, j'ai celui-là tout le temps.
11: Bonjour, c'est l'URSSAF. Je vous rappelle que vous avez 3 échéances de retard dans vos cotisations. Veuillez les régler dans les plus brefs délais.
10: Ouais,
1: 3,
10: ça va.
1: Ouais. C'est pas, ça, par contre, c'est pas un spam. Pierre, t'as eu
3: et
1: quoi,
3: moi,
1: toi ?
3: Je crois que j'ai le pire. Il est insupportable, celui-là.
1: Ouais, c'est vrai.
12: Ouais, c'est moi, rappelle-moi, ça fait 3 jours que t'es chez Tony, j'ai pas de tes nouvelles. Tu reviens quand ? Il y a plus rien dans le frigo et il y a toutes les merdes des chiens à ramasser dans le jardin. Ouais, et en plus, j'ai toujours pas de lumière dans le salon.
3: Ah ouais. Insupportable.
1: C'est pas un spam, c'est un spam. Ça n'a rien à voir.
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3: Alors, est-ce que les Français aiment les légumes?
4: Oui.
3: Oui, bah dis donc, 87% des Français savent qu'il est recommandé de manger des fruits et des légumes.
5: Ils le font pas forcément, mais ils sont courants.
3: Il y en a que 16% qui le font.
5: Voilà.
3: C'est-à-dire qu'il y a une différence. Eh, on le redit, hein, le prix. Hein. Le prix,
4: ouais, c'est ça.
3: 25% des femmes, 19% des hommes déclarent avoir une consommation de fruits et légumes conforme aux recommandations.
6: C'est pas beaucoup.
3: Bah oui. 48% des Français consomment des légumineuses au moins une fois par semaine. Nous avons notre conseil. Qu'est-ce que les légumineuses?
5: C'est toutes les lentilles, ouais, et les pois, et c'est super important, c'est bon, parce que c'est ça, bon, pour le coup, c'est super bon pour la santé et ça coûte pas cher. Je suis désolé, ça coûte rien. Les lentilles, ça coûte rien. Ouais. Ça cale, ça t'apporte plein de trucs et bah voilà, c'est des alternatives, bah pas forcément au steak et compagnie, mais c'est super bon pour la santé, donc n'hésitez pas à en manger.
3: Entre 2019 et 2025, le prix des légumes a augmenté de 30%.
5: Les œufs, ah oui, de 30%.
3: 63% des Français disaient mais cuisiner des légumes au quotidien contre 70% en 2023. C'est-à-dire qu'on en mange moins qu'avant.
5: Ouais.
3: 37% des parents affirment que leur enfant mange des légumes à condition qu'on appelle ça des frites vertes.
4: Ah, non, on les a toujours comme ça.
5: Et les brocolis, c'est les frites de l'espace.
3: 28% des Français disent avoir déjà acheté un brocoli unique pot pour avoir bonne conscience avant de commander une pizza le soir même.
4: Je jure, moi j'ai plein de légumes qui pourrissent sur mon
5: truc. Mais moi ce que je fais à la cantine, c'est ce que je fais, c'est à chaque fois que je prends un steak frites, je me prends des brocolis froids à côté, c'est pas bon, mais au moins j'ai ça dans mon assiette. Je regarde. Ah là, j'ai mangé. T'as mangé quoi? Des brocolis.
4: Ah, oui.
5: J'ai mangé des brocolis ce midi.
3: Qu'est-ce qu'on a de beau encore? On a 14% des Français qui seraient capables de reconnaître une carotte dans une assiette, mais seulement si elle est râpée. Ça, c'est fabuleux.
5: Ah, bah oui.
3: Et je voudrais faire une bise à Marc. Marc, c'est un garçon qui fait des fruits, des légumes, pardon, dans le nord de la France, qui m'avait déjà amené des beaux spécimens et tout. Un gars qui cultive la terre en fonction des saisons. Donc, tu vois,
4: un vrai de vrai.
3: Il me dit bonjour à tous. Vous avez raison. Les fruits et les légumes sont très chers, notamment cette année, au vu des conditions climatiques. N'oublions pas qu'ils sont pas très gros cette année. Même moi, en tant que producteur, c'est compliqué de devoir faire des prix aussi élevés. Le pire étant les fraises. C'est un produit de luxe maintenant.
5: Ouais.
3: Bonne journée à tous.
5: Cerises.
3: Et à toute l'équipe. Bisous, Marc.
5: Je crois que le pire, c'est les cerises.
3: Ah non, mais c'est devenu très cher.
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2: Ma petite stoufette, oui. Les conseils du jour, c'est quoi?
3: Quand tu travailles avec des cons.
2: Alors d'abord, nous voudrions régler un truc. Ça ne concerne pas cette équipe.
3: Non, ça ne concerne pas cette équipe, à moins que vous vous sentiez concerné par ce que je vais dire.
4: Mais d'autres gens de la radio peut-être.
3: Ou d'autres gens de la radio peut-être, ou dans d'autres entreprises.
2: Ou d'autres radios.
3: Ou d'autres radios.
2: Là d'accord, je me projette.
3: Non, premier conseil, ne jamais au grand jamais chercher de logique dans ce que dit un con. Lui seul a la réponse. Donc cherchez pas à comprendre ce qu'il dit vraiment.
4: C'est vrai que des fois en fait, t'es tenté de t'embrouiller avec des gens dans la boîte.
3: Faut pas.
4: Et en fait, tu dis non, mais on réfléchit pas pareil.
2: Vous savez, il y a cette grande phrase qui disait toujours, c'était Audiard qui disait les cons, ça ose tout, c'est à ça qu'on les reconnaît. Ouais. Voilà. Mais c'est fabuleux. Et des fois, sur un malentendu, ça marche. Le gars, il va oser un truc qu'une personne normale ne ferait pas. Et voilà, et sans aucun souci.
5: Mais dites-vous quelque chose, c'est que vous êtes tous le con de quelqu'un.
3: C'est ça.
2: Oui, mais ça, oui.
3: Face à un con, faites semblant d'avoir une écoute attentive. Mais retenez pas forcément, c'est pas obligatoire.
2: Genre, tu fais le.
3: Voilà.
2: Ah, mais non, c'est pas vrai.
3: Oui,
4: tu sais faire, toi, ça.
6: Il fait souvent avec nous, en plus.
4: Oui, c'est vrai.
3: N'essayez pas non plus d'avoir le dernier mot avec un con, ça peut durer très très longtemps, donc perte de temps.
2: Oui, t'as raison.
3: Laissez-le terminer et puis hop, comme ça vous dégagez. On a aussi utilisé des phrases simples. Sujet.
2: Non. Attention, parce qu'il y a une limite dans ce que tu dis, c'est soyez d'accord avec lui, pas vraiment.
3: Non,
2: parce que le con, il va aller dans le bureau d'à côté, il va dire je viens de voir Seb, il est d'accord avec moi. et là, ça devient de bureau en bureau, Coé, il est d'accord avec l'autre con. Donc non. Faut acquiescer jusqu'à une certaine limite.
3: D'accord. Utilisez des phrases simples aussi, sujet, verbe, complément, même si parfois le complément c'est ambitieux à leur faire comprendre.
4: Oui.
3: Bon, simple les phrases.
2: T'as un compte à régler. Il s'est passé quoi hier? On a raté un épisode?
3: Non, rien.
4: Non, mais t'as raison, Coé, oh là là. T'as raison.
3: Ne jamais répondre aussi à chaud. ne réponds pas à chaud aussi à un con quand tu reçois un message. Tu réécris, tu écris ton message. Tu le relis,
2: toujours,
3: tu supprimes l'espèce de sale connard, voilà, et puis tu envoies.
4: Ça, je ne sais pas trop faire.
2: Ça, je ne sais pas faire. Moi, je réponds toujours à chaud, le truc, il part avec des fautes de frappe, tellement je suis allé vite, je ne les ai pas relues, elles sont parties, il y a une insulte, trois points d'exclamation, une tête rouge qui fait les gros yeux.
6: Et tu relis deux jours après, parce que le gars te dit, t'as été violent, tu dis, arrête, j'ai pas été violent, et tu relis le truc, il fait... Et quand même.
2: Ah ouais, si ça m'est arrivé, non, des fois on regrette.
3: Et enfin, quand tu as fait face à des cons toute la journée, pense à prendre un rendez-vous pour une séance énergétique ou pour te détoxifier ton esprit, parce que tu peux en avoir besoin. Alors attends.
6: Je vais prendre rendez-vous.
2: C'est amusant, ça. C'est amusant, ça. Allez, tiens.
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0: On serait pas sur un petit vendredi matin ? On serait pas en train de se réveiller tout tranquillement ? Bonjour, les news et la météo du vendredi 2 octobre. La météo et les news avec notre journaliste Cédric Lecor. Salut Cédric.
3: Salut Koé, bonjour à tous. Pas de pluie ou vraiment de très rares averses. Retour d'un temps calme ce vendredi sur l'ensemble du pays avec des températures qui vont commencer à se réchauffer légèrement. Je vous détaille tout ça dans deux minutes. Des affrontements avec des forces de l'ordre, des dégradations. Le mouvement de contestation dans les lycées a pris une tournure plus violente hier. Le hall du lycée Nelson Mandela à Nantes a été ravagé par les flammes. Un camion de pompiers pillé, incendie à Marseille près du lycée Saint-Exupéry. Des casseurs qui viennent décrédibiliser le mouvement entamé la semaine dernière pour réclamer plus de moyens humains et financiers. Il y a eu près de 2000 interpellations. Du coup, quelques 400 établissements resteront fermés ce vendredi avec des cours en distanciel et l'interdiction de manifester aux abords. Le ministre d'Éducation va rencontrer aujourd'hui une délégation d'associations de lycéens et d'organisations syndicales ainsi que d'associations de parents d'élèves. Jordan Bardella, toujours dans l'œil du cyclone. Mediapart a présenté hier de nouveaux éléments concernant les messages antisémites qu'aurait tenus dans une conversation privée en 2013, l'actuel président du RN, des messages obtenus via Facebook et authentifiés par un huissier, des montages grossiers selon Jordan Bardella qui a annoncé porter plainte pour faux et usage de faux en plus de sa plainte pour diffamation. Deux mois et demi après être passé aux aveux, Cédric Jubilard va participer aujourd'hui dans le Tarn à une reconstitution de la nuit du meurtre dans la maison familiale de Cagnac-les-Mines où Delphine, son ex-épouse, a été tuée en décembre 2020. Il s'agit de préparer son procès en appel qui aura lieu au printemps prochain à Toulouse. De nouvelles fouilles ont également été menées ces derniers jours dans le secteur de Mayoque où le corps de Delphine Jubilard a été découvert sur ses indications. En football, les Bleus jouent à domicile ce soir au Stade de France, troisième journée de Ligue des Nations avec cette fois l'Italie pour adversaire. L'équipe de France désormais entraînée par Zinedine Zidane a pour le moment fait un sans faute avec deux victoires au compteur. En Ligue des Champions féminines, le PSG a largement dominé les Belges de Louvain hier soir 5-0 lors de cette deuxième journée. Du basket aussi avec la rencontre Roanne-Nanterre à 20h en ouverture de la deuxième journée du championnat de France. Côté météo, c'est un temps lumineux qui nous attend sur la plupart des régions. Mais après la dissipation localement de la grisaille matinale, ce sera assez couvert dans les Pyrénées. Des averses orageuses à prévoir dans les Alpes, mais sinon un temps calme avec du soleil et un ciel, plus ou moins voilé. Le mercure commence déjà à repartir à la hausse. À Montélimar, notamment, vous aurez 25 degrés. 25 aussi à Perpignan, La Rochelle et Vichy. 26 à Nice et Limoges, contre 23 degrés à Rouen, Caen, Chaumont et Verdun. Demain, le temps va de nouveau se dégrader dans le golfe du Lion avec du vent et des averses orageuses.
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3: Une bonne nouvelle pour les fans de Shakira, la star colombienne en résidence à Madrid va s'inviter dans votre salon. Demain, son concert sera retransmis gratuitement dans le monde entier. Vous pourrez le suivre à partir de 20h45 via Prime Video, Amazon Music ou Twitch, sans abonnement payant. Sa chanson Die Die est la plus écoutée d'Amazon dans le monde depuis le début de l'année. Un tour sur notre application maintenant. Si vous cherchez des idées ludiques pour le week-end, vous en trouverez dans le podcast Europe 2 Jeux, avec dans le nouvel épisode qui vient de sortir deux jeux sur le thème de la Grèce antique, découverte notamment d'Odysseus pour revivre l'épopée d'Ulysse et prolonger le plaisir si vous avez vu le blockbuster cet été au cinéma. Et puis, à coup d'envoi aujourd'hui de la fête de la science sur le thème de saveurs savantes jusqu'au 12 octobre. L'alimentation et la cuisine à l'honneur de cette 35e édition avec des villages des sciences, des expériences, des ateliers scientifiques et ludiques un peu partout en France. Bon réveil à l'écoute d'Europe 2. 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
0: Tiens, j'ai une info dans le Ah ouais, mais non du jour.
4: Ah ouais, mais non.
0: Ça va parler à dans cette période de grève où on demande beaucoup trop aux jeunes, paraît-il, le moyen le plus rapide de développer le cerveau d'un enfant. Ce serait pas de lui donner des devoirs. Mais de lui faire faire de plus de musique. Des études en neurosciences montrent qu'environ une année d'éducation musicale est associée à de réels changements dans le cerveau d'un enfant. La pratique musicale est liée au renforcement des zones responsables de mémoire, langue, mais d'attention, et concentration et régulation émotionnelle.
5: Ah, c'est pas con, hein, c'est
0: les
5: vrai.
0: Les enfants qui ont un enseignement musical régulier ont tendance à présenter des caractéristiques suivantes. Deux points à la ligne. Vocabulaire plus large, traitements mentaux plus efficaces, meilleure maîtrise émotionnelle, performance scolaire plus stable. Bah du coup, il y a que des Hawaï, il y a pas de Ménon là.
2: Donc c'est bien et compétences sociales plus développées en s'ils font de la musique plus souvent. C'est marrant.
4: Ah, ouais, c'est très bien du coup. Nickel,
2: ouais. Ah, bonne idée. Donc vous aurez le choix de le mettre à la flûte. Vous pourrez le mettre au piano.
3: Ah ouais.
2: Vous pourrez le mettre peut-être au violon.
3: Oh là là.
2: Ou encore à la batterie, c'est sympa aussi. Voilà.
4: Ouais.
2: Allez. Vous savez quoi, finalement, laissez-le au foot, il sera débile, mais vous serez tranquille. Hein,
5: ah ouais, mais non.
2: Oh, écoutez, ça va.
5: Ah ouais, mais non.
2: Attends, pourquoi pas.
5: Ah ouais, mais non.
2: La trompette et tout, non.
5: Ah ouais. Mais non.
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2: Tout de suite, c'est l'heure des moins grosses têtes avec Philippe Bouvard.
3: Eh bien, bonjour à tous et bienvenue sur Europe 2 et bienvenue dans les moins grosses têtes avec autour de la table celle qui pourrait se cacher derrière une cuve de vin chaud.
4: Ah ouais, bien
3: sûr.
2: Bonjour.
3: Celle qui vit caché, lui il vit caché parce qu'il a peur de sa femme, Pietre.
5: Bonjour.
6: Elle est pas là.
3: Celui qui lui aussi pourrait se cacher nulle part parce que ça dépasse de tous les côtés, Corentin. Et enfin, celui derrière qui on pourrait tous se cacher, Stouff, Piet, Corentin et même l'intégralité du studio, tellement il est grand. Vito.
7: Bonjour.
3: On va commencer.
7: Excusez-moi, il y avait grand et costaud
3: oui,
7: sur le
3: texte. La prochaine fois que tu te balanceras des flatteries, tu te lèveras quand même. On commence avec une question.
4: Forme, Philippe, là.
3: De madame, mon fils veut partir au ski, mais il à Guingamp.
4: Ah, il a
2: ah bah oui, oui.
3: Tu veux partir au ski, la Guingamp. En Arizona, oui. Une loi des années 20 interdit formellement aux gens de faire quelque chose, mais quoi?
4: Est-ce que c'est dans la rue?
3: Oh, vous ne trouverez jamais.
2: Ah bon, alors là, donc c'est un truc...
3: C'est pas dans la rue,
2: c'est
3: dans
2: les... quelque chose de farfelu.
3: Dans les maisons. Alors, c'est pas farfelu, c'est que je vous expliquerai pourquoi
4: dans
3: à un moment
4: années
3: donné.
4: 20.
3: Mais la loi existe toujours.
2: Ne pas mettre le feu à la maison.
3: Non.
6: Ça a des rapports avec la cuisine.
3: C'est rapport, c'est pas la cuisine.
6: Le salon.
3: Non.
6: Les chambres.
3: Non.
2: La salle de bain.
3: Oui.
6: Ah, la salle
3: c'est
6: de
3: rapport.
6: Bain.
3: Alors, je vais
4: pas le droit de se raser.
3: Vous trouverez jamais.
2: Ne pas faire l'amour à deux dans une douche.
3: Non, ça, vous avez le droit de le faire en Arizona. Ils ont pas.
6: C'est coquin ou pas?
3: Alors, pas du tout.
2: Pas utiliser de bidet.
3: Non.
6: T'as pas le droit d'enlever les cheveux du siphon
3: non.
6: Du lavabo.
3: Alors, vous savez quoi? Je vous laisse encore une minute et après, voilà. Je vais devoir vous le dire.
6: À mon avis,
3: ça a un rapport avec un quelque chose dans la salle de bain.
6: Ah, vous cherchez des trucs
7: dans la baignoire? C'est dans la baignoire?
3: Alors, oui. Alors, on n'a pas le droit de laisser quelque chose dans la baignoire.
2: De l'eau stagnée.
6: De l'eau, oui.
3: Non.
6: De l'eau sale.
2: De mettre de la mousse?
3: Non.
7: Encore, on n'a pas le droit de laisser un cadavre.
3: Alors, non. C'est pas un cadavre, c'est quelque chose qu'on n'a pas le droit de laisser dedans.
6: Un bébé?
3: Non.
2: Ah oui, un enfant.
4: C'est un animal?
3: Un animal.
2: Un chat? Faut pas mouiller les chats.
6: Un serpent?
3: Non.
6: Un cheval?
7: Un crocodile?
3: Non.
4: On a tout fait là.
3: Oh non, vous êtes...
2: Un dauphin.
3: Non, c'est un animal.
2: Une
3: qu'on
2: baleine.
3: A des fois dans les
6: c'est
3: fonds.
6: Pour le protéger ou
2: ah,
6: pour
2: les
6: le...
2: canards.
3: Non. Je vais vous le dire. Parce
6: on n'a
3: vraiment...
6: pas le droit d'élever certains animaux dans sa baignoire, dans la salle
3: alors,
6: de bain.
3: On n'a pas le droit de laisser dormir un âne dans une baignoire. Puisqu'en 1924, une inondation a emporté un âne qui s'était endormi dans la baignoire abandonnée d'un habitant. L'animal a bloqué un barrage local, mobilisant les secours pendant des heures. Donc, furieuse, les autorités ont dit qu'à partir de maintenant, on n'avait pas le droit de faire dormir un âne dans une baignoire.
6: Les gens respectent cette loi aujourd'hui ou pas?
3: Oui, scrupuleusement. Bonne réponse.
4: Je dis pas, j'ai un âne qui dort dans ma baignoire.
3: Bonne réponse de personne. On va terminer avec une dernière question. D'un homme en manque, monsieur Janvy. De Béziers. Il existe un animal, là encore, qui a une chose similaire à nous les humains, tellement similaire qu'on a parfois trompé des experts de la police scientifique.
2: Ah, les gorilles.
6: Le cochon. C'est le cochon qui a le même ADN que nous.
3: Non,
2: le gorille, le singe, le chimpanzé.
6: Le poulpe.
2: Non.
4: Est-ce que c'est un animal qu'on peut voir, nous
3: Alors non, on n'en a pas chez nous.
6: Ah, on n'en a pas. Il vit sur Terre.
3: Il vit sur Terre, oui.
6: Il n'est pas dans l'eau.
3: Il est assez cool.
2: Est-ce que c'est un animal qu'on peut voir dans des eaux?
3: Oui, il y en a dans des eaux.
6: Un paresseux?
3: C'est pas un paresseux, mais...
7: Le panda?
3: Non, mais c'est le même genre. C'est entre les koalas.
6: Le koala.
2: Ah ouais?
3: Les koalas ont des boucles et des tourbillons sur leur coussinet qui sont presque impossibles à distinguer des empreintes humaines.
4: Non, c'est ouf.
2: Ah.
3: Même au microscope, heureusement, ils laissent rarement traîner des indices sur les braquages de banque ou les meurtres.
7: C'est
3: vrai.
7: Ils mettent des gants. Hein.
3: À part les feuilles d'eucalyptus mâchouillées. Bonne réponse d'à peu près tout le monde. Ah, mes chers moins grosses têtes, c'est fini pour aujourd'hui. On va se retrouver la semaine prochaine. Et comme me dit souvent Patrick Sébastien, il faut prêcher le faux pour avoir le vrai. Merci, au revoir, à la prochaine fois.
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3: On apprend que la France, et vous le savez, hein, enfin on apprend, non seulement elle est de plus en plus endettée, mais on va faire un prêt de 340 milliards d'euros. Vous m'appelez le président, s'il vous plaît. On va aller voir un petit peu comment il a fait pour.
4: Mais grave.
3: Bah attends, les gens, ils n'arrivent pas à avoir un prêt.
5: Avec le standard de la présidence de la République française.
6: Manu à l'Élysée, palapalapa, Manu à l'Élysée, palapalapa, bientôt fini, il est ravi, j'en ai ras-le-bol d'être ici, et puis pour les Français, il est grand temps de changer. Je viens de l'écrire, je veux me lancer dans la musique, je prépare l'après-quinquennat. Dites-moi si c'est bon pour vous, je sens que je chante bien.
3: Non, vous embêtez pas. Comment ça va, monsieur le président ?
6: Là, actuellement ?
3: Oui.
6: Vous voulez savoir si je vais bien actuellement ?
3: Oui.
6: Eh ben, je suis bien.
3: Ah bon?
6: Oh là là, qu'est-ce que je suis bien. J'ai eu un prêt. Et pour pas cher, en plus.
3: Alors, on a vu 340 milliards d'euros. Alors ça, comment on fait pour l'obtenir? C'est fou, ça.
6: Écoutez, j'ai fait le tour des banques.
3: Ouais.
6: Et puis, je suis arrivé à la caisse d'épargne.
3: Ouais.
6: J'ai vu l'écureuil. J'ai négocié, je lui ai dit, il faut que vous me prêtiez 340 milliards d'euros.
3: Ouais.
6: Et là, avec sa petite voix, là. Non, c'est beaucoup trop.
3: Ah, d'accord.
6: Et c'est là que j'ai sorti mon banger. Mon banger, comme disent les jeunes.
3: C'est plus doucé, ça, un banger. Vous avez fait quoi ?
6: J'ai dit à l'écureuil de la caisse d'épargne, est-ce que tu aimes les glands ? Et là, il me dit, oui. Et là, le bus est arrivé, rempli de glands, tous les ministres, une partie des députés. Et ben là, il était heureux. Il y avait du gland au centimètre carré, je ne vous raconte pas. Il était heureux comme un acarien au salon du tapis Saint-Maclou.
3: C'est n'importe quoi, monsieur le président, c'est n'importe quoi. Vraiment,
6: Ah mais véridique !
3: Ouais.
6: Il l'a même dit avec sa voix d'écureuil. Eh, punaise, merci Manu, tu sais quoi ? Je t'ai fait un prêt à taux zéro et pas besoin de le rembourser, c'est cadeau.
3: Non !
6: Et il est parti. Hop, il est parti comme ça, avec sa petite queue qui remue, là. Il était trop choupinou.
3: On n'est pas pour des cons, monsieur le président.
7: J'ai l'impression.
3: Vite fait, comme ça.
6: Non. Non, pas du tout. Non, je vous prends pas pour des imbéciles.
3: Franchement.
6: En fait, si.
3: Oui.
6: Voilà, c'est pas moi qui gère les budgets. Vous vous doutez bien.
3: Ouais.
6: Je ne fous plus rien. Je ne faisais pas grand-chose, mais là... Allez, bisous les pauvres.
3: Salut.
6: À bientôt sur Europe 2.
3: Bisous.
6: Pape Radio. Oh. Ah, encore un petit trou dans le budget.
3: Ah, pardon.
6: Allez, à bientôt.
3: On n'était plus à ça près. Pape Radio.
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0: Europe 2 tous les jours avec toute l'équipe. Vous avez le Before entre 5h et 7h. Et nous, on arrive aux alentours de 6h58. Je dis même pas aux alentours. C'est tellement précis, je veux dire. C'est réglé par une horloge suisse, notre histoire. Nous aurons tout à l'heure. Qu'est-ce qu'on va réécouter, monsieur Vito, après les news?
1: Eh ben, on va réécouter la compile des nouvelles taxes.
0: Ouais, très bien, ça.
1: Et puis tout à l'heure, juste avant 7h, on avait ce danseur fou qui a dansé pendant plus de 170 heures.
0: 170 heures, recordman de danse pour le Guinness Book. Nous l'aurons tout à l'heure. Vous restez avec nous. La compile des taxes arrive dans 2 minutes. Alors, ça fera pas baisser les taxes, mais au moins, vous allez le chanter. Les news et la météo, il est 6h30. Salut. Europe 2, tout savoir sur le temps qu'il va faire aujourd'hui, la météo, avec Cédric Lecor. Salut Cédric.
2: Salut Coé, bonjour à tous. De la grisaille dans le sud-ouest, quelques averses près de la Méditerranée, mais un temps lumineux ce vendredi sur la plupart des régions. Météo plus complète à la fin de ce flash. Quelques 400 lycées resteront fermés aujourd'hui, avec des cours assurés en distanciel pour les élèves. Les manifestations seront par ailleurs interdites aux abords de ces établissements. Décision du gouvernement après une flambée de violence hier, des casseurs cagoulés qui se joignent aux lycéens mobilisés pour obtenir plus de moyens humains et financiers. Résultat, des images choquantes qui viennent ternir leurs mouvements. Un camion de pompiers pillé, brûlé à Marseille, le hall d'un lycée incendié à Nantes. Près de 2000 interpellations hier et des premières condamnations à Belfort. Deux jeunes hommes tout juste majeurs ont notamment été condamnés en comparution immédiate à des peines de travaux d'intérêt général pour avoir lancé des projectiles sur les forces de l'ordre. Dans le même temps, le gouvernement tente de déminer le terrain par le dialogue. Le ministre de l'Éducation va recevoir aujourd'hui une délégation de lycéens, de parents d'élèves et d'organisations syndicales. Jordan Bardella va porter plainte pour faux et usage de faux. Le président du Rassemblement National a de nouveau fermement démenti être l'auteur des propos antisémites que lui attribue Mediapart. Le média d'investigation a récupéré auprès de Facebook des conversations privées datant de 2013 et les a faites authentifier par un huissier. Des montages grossiers, a dénoncé Jordan Bardella. Sophie Adno, bientôt de retour sur la terre ferme en début de semaine prochaine. La mission de l'astronaute française touche à sa fin. Après plus de 7 mois dans l'espace et 3 sorties extravéhiculaires pour mener des réparations, un nouvel équipage a décollé hier pour assurer la relève. De nouveaux trains bientôt sur les rails après un été historiquement chaud et des rames à l'arrêt pour cause de climatisation défaillante. La SNCF a confirmé hier le remplacement des vieux corails sur les lignes Paris-Clermont et Paris-Toulouse-Limoges. Les premiers trains oxygène arriveront l'été prochain. Nombre de ces romans à succès ont eu droit à des adaptations au cinéma, Les Rivières Pourpres, Le Concile de Pierre ou encore L'Empire des Loups. Jean-Christophe Granger est de retour en librairie cette semaine avec un nouveau thriller, Tokyorama, une enquête au pays du soleil levant avec pour personnage principal un détective français expatrié au Japon dont le quotidien est rythmé par des filatures et des gueules de bois. Cet ancien flic désormais spécialisé dans l'adultère va se plonger dans les entrailles d'un meurtre macabre. Un homme d'affaires retrouvé le visage lacéré dans un club à hôtesse. Peut-être une vengeance liée à son passé trouble. Une enquête captivante au fil de 544 pages. Tokyorama, ça vient de sortir aux éditions Albin Michel. En football, le PSG n'a fait qu'une bouchée des Belges de Louvain hier soir lors de la deuxième journée de Ligue des champions féminines. Victoire écrasante des Parisiennes 5-0. Et ce soir, direction Saint-Denis pour un match très attendu. France-Italie pour la troisième journée de Ligue des Nations. Les Bleus abordent cette rencontre avec confiance après 2 victoires face à la Turquie et la Belgique. Ce sera à suivre à partir de 20h45 sur TF1. Fin, puis il y aura du basket aussi ce soir. Roanne opposée à Nanterre à 20h en ouverture de la deuxième journée du championnat de France.
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2: C'est un temps lumineux qui nous attend sur la plupart des régions. Après la dissipation localement de la grisaille matinale, ce sera couvert dans les Pyrénées, des averses orageuses à prévoir dans les Alpes. Mais sinon, un temps calme avec du soleil et un ciel plus ou moins voilé. Le mercure commence déjà à repartir à la hausse. 25 degrés cet après-midi à Montélimar, Perpignan et La Rochelle. 26 à Nice et Limoges. 23 degrés à Rouen, Caen et Chaumont. Bonne matinée ici avec Coé sur Europe 2.
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0: Un homme a dansé plus de 7 jours sans s'arrêter. Info rigolote du matin pour penser à autre chose. Benjamin Daniel Gabriel, de son nom de scène Ben Dancer, a dansé 176 heures, 52 minutes, 59 secondes. De le dire, je suis déjà fatigué. Oh,
5: techniquement, c'est compliqué. Sans pour,
0: battre le, pour battre le record du monde.
5: Ça, ouais, c'est chaud.
0: Mais c'est un truc de fou. Comment tu peux tenir? Il a eu le droit de dormir? Il a eu le droit de faire?
5: Bah non, je pense pas.
6: Ah non, je pense que c'est non-stop.
0: Les gars, tu peux pas.
5: C'est obligé. Tu peux pas dormir.
0: Tu deviens fou, je pense.
7: Il est superf, le gars.
0: Je pense qu'au bout du troisième jour, ton cerveau,
1: Je pense que tu meurs.
0: T'as des hallucinations, tu parles à la poignée de porte, je pense que non.
1: Je pense pas.
0: Il faudra vérifier ce qu'il a fait. Vous n'avez pas. Alors évidemment, Piet n'avait pas poussé jusqu'au bout.
4: C'est moi, mais bon après.
0: Je pense qu'honnêtement, ici, il y avait des pauses officielles.
1: Ah bon. C'est quand même Piet, t'aurais pu vérifier.
0: Mais Piet, t'aurais pu vérifier parce que Corentin, il n'avait pas le temps. Alors toi, on reprend tout à l'heure, depuis tout à l'heure, je te vois regarder alors qu'il y a des lycées qui tremblent, des vidéos de chats qui jouent du banjo.
4: Ouais. Non. Voilà, épuisé après plus de 7 jours de danse sans s'arrêter, ou presque, pour établir un nouveau.
6: Ou presque.
1: Il ne pouvait dormir que 8 heures par nuit.
0: Le pipi, le caca et un petit dodo de 2 heures, mais c'est obligé qu'il ait dormi. C'est pas
1: je
0: humain.
1: Crois que c'est pas possible d'une semaine sans dormir.
0: Attends,
1: je pense
0: il est en train de regarder. Attends,
1: je pense.
4: Il met pas, il est dormi et tout.
0: Bon, écoutez, on l'a ou pas?
1: Oui, il est avec nous, on va lui demander.
4: Bonjour, monsieur.
7: Ah, putain, la fée.
1: Il est soufflé.
7: Ah, putain, la fée. Ah, il est souffle bloqué.
4: Ouais, bah oui.
7: Ah, stakatakatakatakala. Danza.
4: Ah, ça y est, venez. Ah, oui, vous êtes fatigué, presque 177 heures de danse, ça fait beaucoup quand même.
1: Il faut répondre à la question.
4: Ça fait beaucoup 177 heures de danse, non?
7: Ça fait énorme, si, mais mi gusto mucho la danse.
4: Ouais, bah oui.
7: J'aime beaucoup la danse.
4: Ça va être long. Et pourquoi vouloir battre ce record du monde?
7: Parce que je suis un amoureux de la danse. J'aime le cha-cha.
4: Ouais.
7: Le cha-cha. J'aime ça, j'aime le flamenco. Flamenco,
4: okay.
7: J'aime le mambo.
4: Ah, le mambo.
7: Sí, ouais. Mambo, sí, on para tapando la. Ça arrive au milieu de fête, salsa. Rien à voir avec le mambo.
1: Ah bon?
7: Qui parle de là,
1: ouais.
7: Qui remonte et qui fait mambo.
1: Ah,
7: ok, ouais.
1: D'accord.
7: Rien à voir.
1: C'est flagrant.
7: Regardez la différence. Ça parle du pubis.
4: Ouais.
7: Ça monte.
4: Ouais.
7: Allez, vous voulez salsa ou mambo?
4: Mambo.
7: Allez, ça sale, ça parle du pubis, ça remonte. Mambo.
4: C'est bouché. Alors,
1: je peux revoir la salsa?
7: Oui. Ça parle du pubis,
1: ouais.
7: Mais un peu plus bas.
1: Okay. D'accord.
7: Et là, récemment, ils avaient.
4: Salsa.
7: Okay.
1: Ah, ouais, c'est incroyable.
7: J'aime les modernes jazz, j'aime surtout salsa.
4: Donc, normalement, vous allez avoir le record du monde, là.
7: J'espère, normalement, oui. 7 jours de salsa non-stop, ça mène le championnat du monde, si exagérez pas.
4: Ouais. Et vous n'êtes pas fatigué, là?
7: C'est mucho. Mais quand on aime, on ne compte pas, vous voyez.
4: Oui, c'est
7: surtout quand on aime la... Salsa. Je ne suis pas fatigué, par contre, il est mucho faim.
4: Ah oui, vous voulez manger quoi, là?
7: Un poulet.
4: Ah ouais, un petit peu.
7: Mais avec de la sauce. Salsa.
4: Oui,
7: mange chez moi, pas au restaurant, parce que la dernière fois qu'il soit allé en attendant, c'était pas propre. J'ai dit, mais c'est salsa. Tout le monde, attention, ça parle du pubis.
4: Ah, attendez, on flemme.
7: Ça parle du pubis. Ça monte.
4: Salsa.
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0: Quand j'ai zappé, quand j'ai préparé les émissions, c'est Ségolène Royal. Et en même temps, Ségolène Royal, moi je trouve qu'à chaque fois qu'elle a le dire un truc, c'est une autoroute.
1: C'est vrai que oui.
0: Ouais. Ça fait partie de ces hommes et femmes politiques qui, quand ils disent quelque chose, tu dis « Ah, il va y avoir
2: un
0: truc.
2: On va se régaler.
0: Ah, il va y avoir un truc. » Et bien là, elle était l'invitée d'une émission, je crois que c'était le débat des primaires, et Ségolène a encore frappé. Elle comprend, tu sens que la personne a lui écrit des fiches.
3: Ouais.
0: Tu sens qu'elle a bien appris chez Fiche, puisqu'elle parlait de l'essence pour les SUV.
3: Ouais.
0: Les SUV, c'est les petits 4x4.
3: Oui, ouais,
0: voilà. Tu vois, il y a plein qui nous écoutent dans les SUV. Un 3008, est-ce que c'est considéré comme
1: un SUV? Oui, c'est un SUV. Ouais. Un 2008, c'est un SUV.
0: Voilà. Donc, alors, écoutez bien, parce que nous, bon, on sait que c'est un SUV. Mais quand tu lis ta fiche comme ça...
4: Blocage de l'essence à 1,70€ jusqu'au 31 décembre, parce qu'il y a des SUV qui
1: circulent.
4: Des SUV.
3: Des SUV. Ou des Rolls-Royce.
4: Des Rolls-Royce.
0: Des SUV. Eh ben non, madame, ça se dit SUV. Donc les journalistes lui ont redit quand même, c'est SUV, pas SUV. Ben non, tu sais quoi, tête baissée, on y va. Hein.
4: On ne va pas priver des millions et des millions de Français et d'entreprises parce qu'il y a des SUV et des Rolls-Royce. Les SUV et les Rolls-Royce, elles sont déjà taxées en tant que telles. Et on ne va pas faire la police de la consommation.
0: Mais non,
4: parce qu'il y a des gens qui achètent des SUV, c'est peut-être pas...
5: Elle lit vraiment ses fiches.
0: Mais les gens qui nous écoutent à bord des SUV, ils le savent.
3: Ça coûte cher,
0: donc,
3: les SUV. Hein.
0: Donc c'est un SUV. Donc ça veut dire que quand elle prend un billet de train, par exemple, elle réserve sur l'appli SNUF.
1: La
0: SNUF. C'est pas la SNCF, c'est la SNUF. D'accord, quand elle veut aller voir un match de l'équipe de France, elle prend ses billets sur le site de la...
3: FFF.
0: Je peux avoir, vous êtes connecté sur la... Quand elle prend une assurance, c'est
1: Maman. Et au bar, elle commande du 7 up.
0: Bah oui. Les syndicats, elle connaît très bien la SGT.
3: C'est quoi
1: la SGT?
0: La SGT. Et en voyage, bien sûr. La TGV. Elle prend le TGV.
3: Le TGV.
0: Mais c'est pas le TGV.
3: Et à Paris, elle utilise la RAP.
0: La RAP, évidemment.
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0: Restez avec nous sur Europe 2, il est 7h moins le quart. Dans un instant, vous allez avoir l'équipe qui va débouler aux alentours de 6h58, deux minutes avant le départ, histoire de chauffer pour éviter le claquage. Et dans un instant, si vous aussi vous aimez danser, dites-vous que le champion, lui, il a dansé plus de 170 heures. Il était avec nous hier, ne bougez pas. Salsa ! C'est Europe 2, à tout de suite. Bon réveil.
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3: La compile des nouvelles taxes. Celle pour le sucre.
1: Je veux

0: La.
1: Eh bien, sachez que les contrats automobiles, c'est la même.
2: Oui.
1: Il va y avoir une taxe.
3: Salut, c'est Franck Leboeuf. 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
3: Rentrez simplement les détails de votre véhicule et recevez son prix de vente.
1: D'accord.
3: Après la nouvelle taxe, si c'est une Porsche, elle vaudra le prix d'une Twingo.
1: Merci, Franck. Et même sur les assurances, taxes. AXA.
4: Eh ben quoi?
5: Ça coûte un bras.
4: Ah ben ça, je suis d'accord. Ouais, ça coûte une couille, mais...
5: AXA.
4: Ouais, ben qu'est-ce qu'il y a?
5: Plus 5%.
4: Quoi?
5: 5%. Non, 5% chez AXA.
4: C'est pas possible.
1: Les autres, c'est pas mieux.
5: 5%.
1: Oui, oui.
5: Oh,

0: Attendez les aéroports, il y a une taxe qui arrive aussi là-dessus.
1: Voyage, voyage.
2: Taxe, taxe, taxe.
1: Au lieu de New York, oui, tu iras à Strasbourg.
0: Ah, on aura plus les sous pour aller loin. Oh, les autoroutes, pareil, on vous remet une taxe.
3: J'étais sur l'autoroute toute la sainte journée. Ça m'a coûté une couille et mon canapé.
0: Et les télés payantes, c'est-à-dire les télés déjà que vous payez.
4: Oui.
0: Dans lesquelles il y a déjà une TVA.
4: Oui.
0: Eh ben, il va y avoir une taxe aux télés payantes.
5: Les séries tu payes, les séries tu t'abonnes. Sur la télé, partout, même sur ton iPhone.
0: Faites-moi écouter celle-là, je vous en supplie.
5: Les séries tu payes, les séries tu t'abonnes. Sur la télé, partout, même sur ton iPhone.
0: Ouais, tout ça c'est vrai.
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0: C'est vendredi matin, le temps que je ramène toute l'équipe qui s'amène. Venez, les monde, venez, installez-vous, détendez-vous, soyez heureux. Bonjour ma petite Stoufette.
1: Bonjour Chloé.
0: Bonjour mon petit Corentin. Ça y est, il est revenu de la production. Je peux vous dire que le vendredi, généralement, il donne tout. Il donne tout parce qu'il sait que la voix, il peut y aller très fort. Parce qu'en début de semaine.
2: Mais ça chante pas aujourd'hui.
0: En début de semaine, non, aujourd'hui, ça ne chantera pas.
3: Non, le plus dur pour moi, c'est le lundi. Aujourd'hui, après le week-end, t'as la voix encore endormie et tout.
0: Non mais là, ça y est, elle est chaude là.
3: Ouais, c'est bon, c'est parti.
0: C'est la voix la plus chaude de France. Nous aurons tout à l'heure, là, on reviendra sur la Oktoberfest.
2: Oui, c'est la fin là.
0: C'est la fin.
2: Ça doit pas être foufou là-bas. Là, sur les deux derniers jours là.
0: Je
3: vais pas encore rentrer.
0: Je pense que tes chaussures, faut pas les ramener sur la moquette tout de suite. Tu les laisses à l'entrée. Ouais. Parce que tu dois marcher dans plein de trucs. Nous aurons la France qui bosse et qui se lève tôt comme tous les matins, bien sûr. Et puis, dans les champions du monde de l'actu, si vous comptez partir avec un nouveau look ce week-end, mais peut-être une soirée samedi. Ouais. Vous dites, est-ce que je fais un petit tie and dye? Est-ce que je fais un décradé? Il y a toujours des nouvelles tendances de cheveux. Oh là là, vous êtes bien loin de la nouvelle mode que je vous propose dans 5 minutes. 7h, bonjour.
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0: Tiens, pour tous les jeunes là qui manifestent, je vous parlerai, l'idée vient peut-être de Grande-Bretagne. Il y a peut-être une solution qui vient de là-bas, j'en parle, là tout de suite. C'est Europe 2, c'est Cédric Lecor, c'est notre journaliste et c'est la météo.
5: Salut Coé, bonjour à tous. Pas mal de grisailles, de brumes matinales localement. Après leur dissipation, le soleil va s'imposer sur l'ensemble du pays ou presque, ça restera couvert dans le sud-ouest. Je reviens sur la météo dans 2 minutes. Il n'y aura pas de courant présentiel ce vendredi dans quelques 400 lycées un peu partout en France. Et les manifestations aux abords de ces établissements seront interdites. Décision du gouvernement pour tenter de mettre fin à la spirale de violence qui a encore pris de l'ampleur hier. Près de 2000 interpellations et des images choquantes. Ce camion de pompiers détruit par les flammes à Marseille, ce hall de lycée ravagé par un incendie à Nantes, un mouvement de colère parasité par des casseurs souvent cagoulés. Le gouvernement appelle à la plus grande fermeté tout en poursuivant le dialogue. Le ministre d'Éducation nationale va rencontrer aujourd'hui une délégation d'associations lycéennes, d'organisations syndicales et d'associations de parents d'élèves. Dans le reste de l'actualité, Jordan Bardella, toujours dans l'œil du cyclone, Mediapart a présenté hier de nouveaux éléments concernant les messages antisémites qu'aurait tenu dans une conversation privée en 2013 l'actuel président du RN. Des messages obtenus via Facebook et authentifiés par un huissier. Des montages grossiers selon Jordan Bardella qui a annoncé porter plainte pour faux et usage de faux en plus de sa plainte pour diffamation. L'enquête se poursuit dans l'affaire du meurtre de Delphine Jubilard. De nouvelles fouilles ont été menées depuis mercredi à Mayoque, dans le secteur où plusieurs ossements avaient déjà été découverts en juillet dernier. Nouvelle étape importante ce vendredi avec une deuxième reconstitution organisée dans la maison familiale en présence de Cédric Jubilard qui, après des années de silence, a reconnu avoir tué son épouse en décembre 2020. Les pays de l'Union européenne convoqués à Bruxelles ce matin, une réunion pour parler de la crise énergétique et de la flambée des prix à la pompe. Il sera aussi question de la réponse à apporter à Donald Trump qui demande à l'Europe de puiser dans ses réserves stratégiques pour faire baisser les prix. Et puis du football ce soir avec le très attendu France-Italie pour la 3e journée de Ligue des Nations. Zinedine Zidane, désormais coach des Bleus, retrouve les Italiens 20 ans après son fameux coup de tête sur Materazzi. Premier coup de sifflet à 20h45 sur TF1.
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5: Un ciel couvert dans le sud-ouest ce vendredi, des averses orageuses dans les Alpes, mais sinon un temps calme avec du soleil et un ciel plus ou moins voilé sur le reste du pays. Après la dissipation de la grisaille matinale, ça va se réchauffer légèrement au thermomètre 27 degrés à Brive-la-Gaillarde, 26 à Nice, Nîmes et Angoulême, 25 à Blois, 24 à Auxerre, 23 à Laval, Verdun et Lisieux contre 21 à Lille et Paris. 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
1: Salut à tous, merci d'être avec nous ce matin. 06 33 11 32 11, si vous voulez nous dire un petit bonjour, c'est mon WhatsApp. Voilà, on a passé une très belle semaine ensemble. Je ne l'ai pas vu passer.
2: C'est fou, hein.
1: Je vous assure, j'ai l'impression que c'était hier matin que je venais vous emmerder en chantant du début de soirée dans le bureau.
2: Ah oui. Ah bah c'était hier matin. Hein.
1: Mais c'est incroyable. Hein. C'est tous les matins. Nous sommes vendredi matin aujourd'hui, 2 octobre. Vous êtes en train d'ouvrir les yeux et de vous demander mais qu'est-ce qu'ils nous ont encore réservé comme conneries, comme truc intelligent. Alors comme truc intelligent, pas trop.
2: J'ai regardé.
1: On a regardé ce qu'on avait en stock. Non, on n'a pas. On aura d'ici quelques secondes la réflexion de trop. Vous avez déjà eu des gens que vous croisez tous les matins, des collègues de bureau, vous savez, qui vous disent la petite phrase et vous savez que quand vous allez les croiser, ils vont vous irriter.
2: Ah oui, si, moi, notre chef de rédac me l'a fait l'autre fois à la machine à café. J'étais tout content, c'était lundi, j'avais fait un bon week-end bien reposé et tout, je suis à la machine à café. Il se pointe, il fait, regarde, t'as une sale tête toi aujourd'hui.
1: Alors, tu vois?
2: Mais t'es sérieux là?
1: Je le pense, mais je ne te le dis pas.
2: Eh ben, tu fais bien.
1: Je veux pas te refroisser encore plus.
3: Surtout qu'on va pas dire la même chose tous les jours.
1: C'est vrai. Oh, t'as une seule gueule. Vous allez entendre le champion du monde de l'actu dans un instant et vous verrez que c'est quasiment ce qui s'est passé. Nous aurons la France qui bosse et qui se lève tôt. Il y aura une employée polyvalente de chez Carrefour Express. Qui sera notre invité dans Cyclic. Ça, c'est important.
3: Ils ferment tard, ceux-là.
1: Non, mais c'est, comment?
3: Ils ferment tard, certains se ferment très tard, et je pense qu'à certaines heures, t'as des clients spéciaux quand même.
1: Et si je dis pas de bêtises, sur ceux, t'es à la caisse, t'es un peu dans les rayons, t'es un peu.
3: Maintenant, c'est ce qui se fait de plus en plus dans les petits
1: magasins. On prendra de ses nouvelles et on lui demandera en même temps les bons plans. Important de savoir quoi acheter, ce qui est en promotion. Il y a peut-être des promos que je ne voudrais pas rater. Restez avec nous, nous aurons tout à l'heure la Oktoberfest. Nous avons décidé de revenir sur cette fête qui écoule des milliers, des centaines de milliers, voire millions de litres de bière chaque année, qui sont donc rallongés derrière, qui sont renvoyés dans la nature. Évidemment, donc on s'en occupera. Le son des réseaux, le retour du football amateur. Avec des gens qu'on aime beaucoup, parce que le football amateur, c'est des passionnés. Ils viennent pour le plaisir de se retrouver, le plaisir du football. Il n'y a pas d'argent.
4: Non.
1: Ils prennent sur leur temps de famille.
4: En foot amateur, il y a de l'argent, mais à partir des divisions régionales, on va dire.
1: C'est vrai?
4: Ouais.
1: Ça peut gagner combien à peu près?
4: Moi, j'ai des potes. Moi, le club où je jouais avant.
1: Tu jouais où?
4: Quand je jouais à Pontivy. Ils étaient à l'époque, c'est National 2 maintenant.
1: Ouais.
4: Donc c'était CFA. Bah, on se faisait 200 balles de prime par match. Ouais. Victoire? T'as ça en plus, mais t'en as qui ont des contrats fédéraux qui ont entre 1000 et 1500 euros par mois.
1: Tu t'achètes pas la dernière Ferrari, ça, je veux dire.
4: Je jouais avec des gars qui avaient des contrats fédéraux, qui étaient dans des centres de formation, qui avaient signé des contrats, stagiaires pro et tout, et qui se faisaient entre.
2: Pas grave.
4: Un peu plus de 1000 balles,
2: Le problème du football amateur, c'est les matchs le dimanche matin, quoi. Mais quelle idée!
4: Ouais, le rendez-vous à 13h.
1: C'est le dimanche matin, les matchs, c'est pas l'après-midi.
4: Dimanche après-midi, mais en fait, c'est les équipes premières jouent généralement au milieu d'après-midi. Mais après, t'as les équipes B et C. Et eux, c'est les pires, parce que le samedi soir, généralement, ils font la teuf, ils se couchent pas. T'as le rendez-vous à 13h, ils arrivent à 13h, ils sont très paumés.
2: Tu vois une safrane sur le parking qui arrive en frein à main.
1: Il y a notre gardien de but qui vient d'arriver. Excusez-moi, j'en prends encore en
4: train. Quelqu'un des protège-tu bien?
1: On en parlera tout à l'heure. Restez avec nous. Et puis la Villa des animateurs reviendra sur Domino Master qui arrive sur Gulli. C'est à la fois. Disons que je me dirais pas un vendredi, tiens,
4: je vais regarder.
1: Chérie, Nat, installe-toi, on va regarder Domino Master, mon amour. Et en même temps, tu restes, tu tombes devant, tu restes.
4: Comme les combats de robots, là.
1: C'est hypnotique, parce que tu vois des gars qui montent des trucs, qui passent avec des petites grues, des machins et tout, etc. Et bien, quand ils poussent le petit domino,
2: Envie de voir.
4: T'es content,
1: Tu regardes s'ils vont aller jusqu'au bout, il fait oh. Ah, mais vraiment, je me suis déjà fait avoir. Qu'est-ce qu'on écoutera, Vito, dans un instant?
2: UGEL.
1: Un petit pull. Allez, ça c'est fait. Le beau temps revient sur toute la France aujourd'hui, alors qu'il a plu hier jeudi dans tout le sud-est, dans toute la partie est de la France. Des pluies très soutenues, notamment, je crois, il y avait encore dans les Bouches-du-Rhône, si je ne dis pas de bêtises, la Provence et le Var. Il y avait encore des pluies de dingue hier, ça y est, ça a mieux.
2: Ils pourraient répartir un petit peu, parce que du coup, ils ont besoin de. Mais là, c'est de l'eau qui les intéresse pas, parce qu'en fait, à part foutre le bordel, elle fait que ça.
1: Elle va où, cette flotte?
2: Dans la mer.
1: Elle est un peu absorbée par la terre quand même.
2: Mais justement, apparemment, je connais pas le truc scientifique, mais plus les terres sont sèches, moins elles absorbent. Il y a un délire dans le genre.
1: Merci Pietre. Pour le bien-être des lycéens. un lycée britannique, écoutez bien parce que là on est en plein dedans avec tout ce qui se passe, un lycée britannique a avancé son horaire de début des cours, enfin il l'a plutôt retardé, de 8h50 à 10h.
5: Oui.
1: Il a constaté une baisse de 50% des absences pour maladie, tandis que la progression aux examens a progressé de 12% en 4 ans. Mmh. Ce changement d'horaire, qui n'est pas idiot, démarrer un petit peu plus tard plutôt que démarrer trop tôt, en phase avec les rythmes de sommeil naturels des adolescents, a favorisé leur concentration, leur santé et leurs résultats scolaires. En revanche, lorsque l'établissement est revenu à des horaires plus matinaux, le taux d'absentéisme pour maladie a rebondi de 30%.
2: En fait, c'est le rythme des ados, effectivement. C'est la grasse mat, quoi.
1: Donc, cette étude démontre comment l'adaptation des horaires scolaires au cycle biologique des ados peut améliorer le bien-être et la réussite scolaire. Après, c'est pas complètement idiot.
2: Mais c'est
1: de,
2: même très intelligent.
1: De réfléchir un jour à adapter les horaires et à dire, écoutez, 8 heures, ça les fait venir à 7h30, ça les fait se lever à 6 heures, c'est peut-être beaucoup trop tôt, même si on l'a tous fait. Oui. Et si on essayait un 9h30?
2: Oui, mais le problème, c'est que c'est avec l'éducation en France. Il va falloir raccourcir, troquer les vacances qui sont trop longues et qui servent à rien, c'est la Toussaint.
1: Ils en ont moins, ils ont 2 semaines de moins que nous en Angleterre.
2: Et c'est ça. Mais en France, tu peux. Ça marche pas, ça passe jamais, ces trucs-là.
1: En tout cas, c'est une bonne idée.
2: Oui, mais c'est une super idée, mais à mettre en place, c'est compliqué chez nous.
1: Et je vous parle pas, là-bas, en plus, ils ont des ATSEM qui leur grattent le dos.
4: Si, oui. Et qui leur souffle les réponses.
1: Ah, il leur souffle les réponses comme ça, en grattant le dos. Et elles se laissent pousser les ongles. Et même les mecs, elles se laissent pousser les ongles aussi, grattent le dos. Ah, c'est bien.
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1: Voici Ugel, salut.

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2: Les champions du monde de l'actu arrivent dans un instant. Qu'est-ce que nous écouterons, Vito?
3: Gilo.
2: Gilo arrive. Et je vous rappelle que dans un instant, nous allons avoir dans la France qui bosse et qui se lève tôt une employée polyvalente de Carrefour Express. Ce sera le moment de lui demander ce qu'il y a en promotion. D'accord.
3: Ah, et ça, j'ai ma carte. Ouais.
2: Attendez, il faut faire attention. Ouais. Hein, il faut faire des petites économies. Les champions du monde de l'actu, le premier, c'est le rappeur colombien. Il s'appelle Dan Sur. Vous ne le connaissez pas?
3: Non.
2: Alors, vous savez qu'il y a des modes, des fois, on se teint les cheveux en bleu. Ouais. On vous a parlé de la mode chinoise.
3: De se teindre les poils de aisselle.
4: C'est ça.
2: Qui allait avec tes cheveux.
3: Avec les cheveux.
2: Si tu as les cheveux roses, tu faisais tes poils d'aisselle en rose.
4: Ouais.
2: Et si tu veux, elle pouvait faire le pubis. Ouais. Enfin, c'est de cette espèce de mode de coordonnées.
3: Tu le montres moins, ça.
2: Oui, mais bon, ça veut dire que ton chéri... Eh bien, lui, il a fait mieux. Il s'est pas teint les cheveux en or, il s'est implanté des gourmettes en or sur le crâne.
4: Oh.
2: C'est-à-dire que, écoutez bien, parce que c'est là où c'est un peu chaud, il a reçu des crochets en or implantés chirurgicalement sous son cuir chevelu. Et lui, il accroche des vraies gourmettes en or. Ça s'appelle des cheveux en or. Alors... je vais être très honnête, comme il est beau gosse, ça lui va plutôt très bien.
5: Ouais, un truc un peu pharaon, c'est un
2: gars,
5: peu
2: égyptien. Mais il est rappeur, ça lui va très bien. Le mec qui travaillerait à la BNP de Pontarlier, évidemment que tu le mets pas à l'accueil. Ouais. Mais franchement...
3: T'imagines dans la rue, il se fait arracher ça?
2: Le bruit. Le bruit.
3: Non, mais déjà, quand il passe...
2: Et donc, ouais, t'as intérêt à avoir un garde du corps. Et donc, en fait, c'est implanté. Moi, je croyais que c'était des tresses et comme des cheveux.
3: Non. C'est implanté sous le cuir chevelu.
2: Eh, faut pas qu'il parte au ski avec Popeye. Hein.
3: Pourquoi?
2: Bah, t'imagines, là.
6: Popeye, il a une énorme gourmette en or, il veut pas la balancer, merde. Balance.
2: Second champion, un employé de la morgue. Il s'est retrouvé dans une situation délicate parce que ses collègues ont découvert qu'elle prélevait des cheveux sur des cadavres pour se confectionner des perruques sur mesure destinées à une boutique en ligne qu'elle gérait en parallèle. Elle les nettoyait, les triait par couleur et longueur, puis les utilisait pour confectionner des perruques qui étaient ensuite photographiées et vendues en ligne comme des produits faits main en cheveux humains de qualité supérieure. Alors, elle ment pas sur le produit.
3: Oui, non.
2: Elle ment pas, sa boutique
3: pas
2: en
3: dit,
2: ligne.
3: Elle a pas dit que c'était des cheveux de mort.
2: Des cheveux de mort ou des cheveux de gens qui te les ont donnés. Qu'est-ce que ça change? Sa boutique en ligne a été fermée, ils sont lavés. C'est des cheveux, c'est des cheveux. Toutes les femmes qui se mettent des perruques en cheveux naturels, tu crois qu'elles demandent d'où viennent le cheveu? Ça vient souvent du Sri Lanka, de femmes qui vendent leurs cheveux. Dans quelles conditions c'est fait? Est-ce que ces dames vont bien ou pas? Tu demandes pas. Hein.
3: Je sais pas,
2: t'achètes la perruque et puis tu te poses pas la question. Sa boutique en ligne a quand même été fermée, elle a été suspendue de ses fonctions le temps de l'enquête.
3: Ouais.
2: Moi, je pense qu'elle s'est fait griller par le petit, tu sais, le petit du sixième sens.
3: Ouais.
2: Si, tu te souviens de lui? C'est ce qui est arrivé, il a fait...
7: Mort partout, je vois des cheveux qui sont morts.
2: Il y a des cheveux qui sont morts. Et enfin, troisième champion, un ouvrier du bâtiment américain, 38 ans, on lui dit bonjour, il a été arrêté après avoir fini de s'emporter contre un... Il n'en pouvait plus. Contre un collègue qui, chaque matin, lui disait à la machine à faire café depuis un an, « Oh, t'as l'air fatigué !» Il a craqué, il l'a assommé avec sa gamelle en aluminium à lundi matin. Willy Denze m'a dit la même chose deux fois en 2005, que j'avais l'air fatigué.
3: Ouais.
2: Bon, vous n'avez plus de nouvelles?
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2: Ah, pour pas me saouler. Dans un instant, on est de retour avec la France qui bosse et qui se lève tôt. C'est vendredi.
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1: Salut. C'est Europe 2 que vous écoutez, c'est vendredi aujourd'hui. Il va faire beau quasiment dans toute la France. On en saura plus avec la météo et les infos d'ici quelques minutes. Ça, c'est je... Arrête your mama. Qu'est-ce que ça veut dire, end? End your mama.
2: C'est pas je suis pas ta mère.
1: C'est ça que ça veut dire?
2: Je pense, ouais.
1: Stouff, ça veut dire je suis pas ta mère? Ah oui, c'est, et voilà. Puis le premier titre, c'est tape dans le fond. Ouais, je me souviens. si. Je me souviens du morceau.
3: N'est-ce pas ta mère?
1: C'est
3: N'est-ce pas ta mère?
1: N'est-ce pas ta mère?
3: Ah.
1: C'est encore moins clair en français qu'en anglais, dis donc. N'est-ce pas ta mère? Ah oui!
2: Non.
1: N'est-ce pas ta mère? Est-ce que c'est pas ta mère?
3: Je ne suis pas ta mère.
1: Stouff, and your mama. Stouff, toi qui as fait.
2: Je ne suis pas ta mère.
1: Stouff, toi qui as fait ta
3: mère. Je ne suis pas ta mère.
1: Toi qui as grandi dans le Kentucky.
4: Ah, non,
1: à côté de Tulle.
4: Bah oui, je ne suis pas ta mère.
2: Parce qu'à mon avis, la chanson, c'est étude plein, machin,
4: voilà,
2: tout le temps. Et
4: moi, je ne suis pas ta mère.
1: Ah là, c'était pas donc tape dans le fond qu'il y avait.
4: Non, c'est pas celle-là.
1: Je me disais, c'est pas la même chanson. Gillo, vous l'entendrez dans un instant. Là, pour l'Oktoberfest qui va bientôt se terminer, nous reviendrons sur la fête de la bière à Munich. Alors, je crois qu'il y a des fêtes de la bière un peu comme ça aussi en France. Il y en a beaucoup, mais la fête de la bière de Munich, c'est la principal, il y a des gens, il paraît, qui prennent une semaine.
2: Ah bah déjà pour t'en remettre, déjà après.
4: Ils ont le droit.
1: Ils y vont une journée, il leur faut 6 jours pour se remettre du truc. Le son des réseaux reviendra sur Pecob. C'est le même ou c'est encore d'autres?
3: Ouais, c'est les mêmes.
1: C'est les mêmes.
3: La même équipe, tous les week-ends, il fait ça, le gars.
1: Pecob. On sait quel club c'est ou pas?
3: Ben non, justement, j'essaye de savoir, mais je trouve pas.
1: Ah, c'est un club
3: si
1: de
3: vous
1: football
3: savez,
1: amateur.
3: Dites-le nous, hein.
1: Oui, allez, franchement, dites-le nous si vous connaissez ce monsieur. Pecob, sur les réseaux sociaux, la villa des animateurs, on reviendra sur Domino Master. Donc aujourd'hui, on aura Cyril Hanouna, Jean-Baptiste Guégan, qui est le sosie vocal à Johnny. Et j'ai Patrick Sébastien, qui sera là aussi. Bon, vous êtes tous heureux?
5: Oui.
1: Faisons un gros bisou à ma petite Alicia qui est en ligne avec nous. Comment elle va, Alicia?
6: Salut la team, ça va et vous?
1: Bonjour.
6: Salut.
1: Alicia, on va bienvenue sur Europe 2. Alicia, où est-ce que tu habites?
6: À Chalabre.
1: C'est où, Calabre? Chalabre?
6: Chalabre.
1: C'est où?
6: Un petit village dans l'Aude entre Limoux.
1: Ouais, je sais pas.
6: Et limitrophe de l'Ariège.
1: Ah, si, Limoux. Ah, si, bien sûr. Et il y a bien ton mari, Limoux. Tu es employée polyvalente Carrefour Express. Est-ce que c'est toi qui fais tout, en fait?
6: On fait tout.
1: Ouais, c'est ça.
2: Ouais, ouais.
1: C'est ça, des fois, vous êtes à la caisse, puis vous repartez derrière.
2: En fait,
1: derrière.
2: C'est une toute petite boutique.
6: Légumes, donc... au fromage, ouais, on passe par le tabac, la presse.
2: Ouais.
1: Ah oui,
2: les colis, sûrement, peut-être, je sais pas.
6: Exactement.
1: Elle fait chiropracteur, coiffeuse et bloc opératoire, mais c'est jusqu'à 18h, donc depuis chez vous. Mais alors, qu'est-ce qu'il y a en promotion ce week-end là? Qu'est-ce qu'on pourrait acheter de bien là? Qu'est-ce qu'il ne faut pas rater chez toi?
6: Les promotions sur le dernier moment, comme l'a dit.
1: La bonne affaire du moment.
6: Là, je vois pas de suite là maintenant.
1: Je sais pas, il aurait pu avoir pour.
6: Je suis pas au boulot, donc je suis en repos.
1: Oui, on a pris le jour de repos. Alicia, voici les questions pour toi. Qu'est-ce qu'une tête de gondole? C'est une chanson.
7: Tête de gondole à Venise.
2: Ça fait loin.
1: Putain, mais je peux la réécouter, celle-là, c'est magnifique.
7: Tête de gondole à Venise.
1: Le printemps sur la Tamise. Ou alors, est-ce que c'est une armoire bancale, parce qu'il y a gondole,
2: ou
1: c'est un emplacement situé à l'extrémité d'un rayon de magasin?
6: La troisième réponse, monsieur.
1: Excellent, madame. Qu'est-ce qu'un réassort? C'est le rayon Harry Potter. Ça fait rire, tant mieux. C'est quand tu sors les jus d'orange du rayon.
2: Le réassort?
1: Moi,
2: je croyais que c'était le truc du plombier, moi.
1: La réassort du plombier?
2: T'as
1: réassort. C'est l'action de réapprovisionner un rayon. Ne les écoute pas.
6: Quoi, cette pression? La troisième réponse,
1: c'est
6: je
1: ça,
6: dirais.
1: Bravo. Et enfin, qu'est-ce qu'un cucurbitacé? Un cucurbitacé, c'est une épice de la famille du curcuma. C'est un
2: potiron.
1: Ou c'est un potiron qu'on a marre de se faire enfiler.
2: Cucurbitacé.
1: Cucurbitacé. Mais ça va pas.
2: C'est un slogan même.
1: Mais ça va pas. Cucurbitacé. Cucurbitacé. On dirait, tu sais, les manifestations des fois des prostituées qui manifestent pour leurs droits. Cucurbitacé. Mais ça va pas, mais vous êtes pas bien, vous. Il y a des gens qui sont dans la voiture, ils font comment ça s'écrit cucurbitacé. Alors la réponse est.
6: Je vais dire le deuxième.
1: Oui, c'est un potiron. Oui, voilà, enfin, ma petite Alicia, je te fais un gros bisou. Profite de ta journée de repos. À qui tu pourrais faire
6: je
1: un bisou?
6: Je peux passer le dédicace.
1: Eh ben, c'est ce que j'allais te dire. À qui tu veux faire un bisou, voilà, sur Europe 2? Vas-y.
6: À Croustette.
1: Croustette.
6: Qui travaille à Carte aux France à Chalabre.
1: Attends. C'est qui Croustette?
3: Testi.
6: C'est Fabien Comte. Qui travaille à Carte aux France à Chalabre.
1: Eh ben, on embrasse Fabien. Est-ce qu'on peut savoir pourquoi Croustette?
6: Et parce qu'il était boulanger, le croustette, c'est le quignon de pain.
1: Ah, ah, tu vois, j'ai appris un truc ce matin. Je t'embrasse fort. Bisous, ma petite Alicia.
6: Allez, gros bisous, merci.
1: Bisous, croustette.
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0: C'est drôle de vous écouter dans un instant la compile de l'Oktoberfest qui va bientôt se terminer. Teddy Swims, c'est ce que vous allez entendre dans un instant, le son des réseaux. Avec le spécial football amateur, et ne ratez pas la villa des animateurs qui arrive tout à l'heure. Salut, il est 7h30 déjà. Quel temps va-t-il faire aujourd'hui, vendredi, et ce week-end peut-être? Cédric Lecor, salut Cédric.
1: Salut Coé, bonjour à tous. Pas de pluie ou de rares averses, en retour d'un temps calme ce vendredi sur l'ensemble du pays, avec des températures qui vont commencer à se réchauffer légèrement. Je vous détaille tout ça dans deux minutes. Des affrontements avec les forces de l'ordre, des dégradations, le mouvement de contestation dans les lycées après une tournure plus violente hier. Le hall du lycée Nelson Mandela de Nantes a été ravagé par les flammes, un camion de pompiers pillé et incendié à Marseille, près du lycée Saint-Exupéry. Des casseurs qui viennent décrédibiliser le mouvement entamé la semaine dernière pour réclamer plus de moyens humains et financiers. Il y a eu près de 2000 interpellations. Du coup, quelques 400 établissements resteront fermés aujourd'hui avec des cours en distanciel et l'interdiction de manifester aux abords. Le ministre de l'Éducation va rencontrer aujourd'hui une délégation d'associations lycéennes, d'organisations syndicales et d'associations de parents d'élèves. Jordan Bardella va porter plainte pour faux et usage de faux. Le président du Rassemblement National a de nouveau fermement démenti être l'auteur des propos antisémites que lui attribue Mediapart. Le média d'investigation a récupéré auprès de Facebook des conversations privées datant de 2013 et les a fait authentifier par un huissier. Des montages grossiers, a dénoncé Jordan Bardella. De nouveaux trains bientôt sur les rails après un été historiquement chaud et des rames à l'arrêt pour cause de climatisation défaillante. La SNCF a confirmé hier le remplacement des vieux corails sur les lignes Paris-Clermont et Paris-Limoges. Toulouse. Les premiers trains, en tout cas, les premiers trains oxygène arriveront l'été prochain. Sophie Adnaud, bientôt de retour sur la Terre ferme. En début de semaine prochaine, la mission de l'astronaute française touche à sa fin. Après plus de 7 mois dans l'espace et 3 sorties extravéhiculaires pour mener des réparations, un nouvel équipage a décollé hier pour assurer la relève. Paul Mirabel passe du stand-up à la série. Le comédien dévoile aujourd'hui Paul sur Prime Video, une fiction qu'il a lui-même écrite et dans laquelle il joue une version largement inspirée de sa propre vie. Vous pourrez et suivre un trentenaire pris dans ses mensonges à quelques semaines d'un spectacle qu'il n'a toujours pas écrit, entre autodérision, maladresse et moments plus touchants. Un tour sur notre application, si vous cherchez des idées ludiques pour le week-end, vous en trouverez dans le podcast Europe de jeux, avec dans le nouvel épisode qui vient de sortir, deux jeux sur le thème de la Grèce antique, découverte notamment d'Odysseus pour revivre l'épopée d'Ulysse et prolonger le plaisir si vous avez vu le blockbuster au cinéma cet été. Et puis direction Saint-Denis ce soir pour un match de football très attendu, France-Italie pour la 3e journée de Ligue des Nations. Les Bleus abordent cette rencontre avec confiance après 2 victoires face à la Turquie et face à la Belgique.
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1: C'est un temps lumineux qui nous attend sur la plupart des régions. Après la dissipation localement de la grisaille matinale, ce sera couvert dans les Pyrénées, des averses orageuses à prévoir dans les Alpes. Mais sinon, un temps calme avec du soleil et un ciel plus ou moins voilé. Le mercure commence déjà à repartir à la hausse. 25 degrés cet après-midi à Montélimar, Perpignan et La Rochelle, 26 à Nice et Limoges, 23 degrés à Rouen, Caen et Chaumont. Bonne matinée avec Coé sur Europe 2.

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1: Salut l'équipe, un petit message pour vous dire que ben voilà, ça y est, ma fille est partie en voyage scolaire. Ah. Alors, comme on sait que je suis déjà pas tranquille quand elle part juste le week-end chez sa mère, je peux vous raconter que là, je pense que je vais pas dormir pendant 2 jours. Bon, ça va, c'est que 2 jours.
2: Donc, c'est mignon.
1: Vendredi,
2: un papa poule.
1: Allez, bonne journée à tous.
2: C'est mignon, le papa qui s'inquiète. Mmh. Franchement, c'est trop mignon. Mais moi, j'étais un peu comme ça. La première fois que ma fille, même la première fois, elle va dormir chez une copine. T'appelles genre 10 fois, elle est bien arrivée, t'es sûr, machin, etc. T'es pas bien.
3: Mais toi, t'as pas fait les. Ouais, je fais une soirée pyjama, puis à 4h du matin, machin, elle est pas rentrée, puis tu vas la chercher dans tout Paris.
2: J'ai pas eu ça exactement.
3: T'es pas du tout à une soirée pyjama.
2: j'ai pas eu ça exactement. Elle est allée chez une amie, et en fait, avec l'amie, elles sont sorties. L'amie, elle s'est mis une murge en mode coma éthylique.
4: Ah oui.
2: Ma fille avait aussi peut-être un peu bu, mais non, en fait, elle a appelé, elle a eu peur de m'appeler. Elle a appelé la mère de la fille. La mère de la fille disait surtout on part parler à ton père parce que ton père ne voudra plus jamais. Donc ils ont emmené la petite qui avait fait un coma éthylique à l'hôpital. Bon, rien de bien grave, hein. Deux petites claques, un petit sucre et puis voilà. Et moi pendant ce temps-là, j'ai appelé, je dis mais vous êtes où ? Ah, on a du mal à se garer. Ah, bon machin et tout ça à 4h du matin. Puis après elle m'a dit le lendemain, elle m'a dit faut que je t'explique un truc. Bah voilà, tout le monde a fait des bêtises.
3: Sur le coup, quand t'es papa.
2: Mais sur le coup, t'es pas bien. Mais quand tu te repenses à ta jeunesse, t'as fait aussi des trucs où tu t'as bu 2-3 verres dans le.
5: C'était pas le même monde aussi.
3: Et les garçons, tu t'inquiètes moins, bizarrement.
5: Oui.
2: Enfin, ouais, alors pourtant, tu devrais t'inquiéter plus aussi. Parce que quand les garçons font des conneries, elles sont à un bon degré supérieur.
3: Je te confirme.
2: Les usines. J'ai une info qui vient de sortir. Vous savez qu'on demande de plus en plus de gens, et puis avec le prix de l'essence qui monte, les gens vont de plus en plus acheter des voitures électriques.
3: Ouais.
2: D'abord parce qu'il y a des aides de l'État, et puis parce qu'il y a des nouveaux modèles qui arrivent de plus en plus, qui sont parfois de moins en moins chers. Les modèles chinois qui arrivent.
3: Et puis elles sont bien, il y en a pas mal. Hein.
2: Sont dingues. Ouais. J'ai vu là un nouveau truc qui va arriver. C'est une espèce de 4x4 qui fait combi. C'est-à-dire que, alors, t'auras pas cette option-là en France parce que t'as pas le droit, mais tu montes à l'avant, c'est comme un 4x4, t'appuies sur un bouton, les sièges de l'avant se retournent, et il y a une table à l'arrière, ça veut dire que d'un seul coup, tu peux allonger tes sièges, ça devient un combi.
3: Tu peux faire Goldorak, Actarus dans Goldorak avec le siège qui se retourne.
2: T'as des miroirs partout, t'as une petite table que tu sors, machin, t'as les télés, je vous passe les détails parce que
3: c'est un club libertin.
2: Il y a une télécommande, c'est une sorte de petit téléphone, t'appuies sur un bouton, tous les volets se ferment. Et en fait, après ton toit, clac, il devient souple. Et il monte jusqu'à 2 mètres, ce qui fait que tu peux te tenir debout dans ta voiture.
4: Le siège qui tourne, heureusement que ça arrive que maintenant. Parce qu'à l'époque, j'en aurais pris des volets. C'est heureusement que la ceinture est bloquée.
2: Non mais t'as raison. Le nombre de gamins qui faisaient des trucs à l'arrière, c'est notre père, il avait le bras tendu.
3: Ouais, les gamins, ils vont s'en prendre des tartes.
2: Là, il appuierait sur un bouton, il dirait 2 secondes. Conduite autonome. Bouton.
4: J'arrive.
2: Retournement. Je reprends le volant.
4: On prend la voiture de maman.
3: On prend la Clio.
2: Non mais t'as raison. Mais je crois qu'en France, tu n'auras pas cette option. T'as pas le droit d'avoir les sièges qui se retournent complètement.
3: Bientôt, on va aller voir. Je vais vous emmener voir un nouveau modèle de voiture électrique qui a cette option en Chine.
2: Oui, je sais.
3: Et elle a cette option en Chine. Et pour la valider en Europe, ils ont refusé ce truc-là.
2: Les usines peinent à suivre la demande de quoi ? Eh bien, de construction de voitures électriques. Ouais. Des usines en Chine vont être à l'arrêt à cause de...
4: Pénurie
2: de quoi ?
3: Là, de composants.
2: Parce que ça, on l'avait pas vu venir. Parce que c'est bien joli de vouloir équiper le monde entier de voitures électriques. Mais il y a un truc qu'on n'a pas vu venir.
3: De batteries.
6: Ouais.
2: Ah, oui. C'est-à-dire qu'il y a une pénurie de batteries longue autonomie. Ils en ont plus. Et les mecs qui doivent alimenter en batterie sont aussi eux-mêmes.
3: Ils ont déjà rasé la moitié de l'Afrique et de l'Amérique du Sud.
2: C'est terrible.
3: Dans les carrières.
2: Vous voulez que je vous dise, on nous a dit pendant des années le pétrole, le machin, le forage, machin. Vous allez voir les dégâts des batteries. Bon, ils ont qu'à récupérer. Moi, je vais vous dire un truc. Moi, j'ai une solution simple. Qui récupère les batteries des Nokia 3210. Il était une semaine à l'époque.
3: C'est vrai ?
4: Ah, oui.
2: Tu peux faire 1000 bornes avec une Tesla avec un 3210.
5: Bien sûr. Elle sera indestructible en plus.
2: Dernier jour de l'Octoberfest. Alors, pour la peine, les objets de l'Octoberfest, s'il pouvait parler ces derniers jours, il dirait quoi ? Les toilettes, elle dirait quoi ?
7: Aidez-moi !
2: C'est terrible. Que diraient les tireuses à bière si elles pouvaient parler ? Allez, c'est le dernier jour. Allez, ma grande, ça revient bon. Que dirait la tireuse à limonade ?
7: Bien dormi, moi.
3: C'est déjà fini ?
2: Ah oui. Ça, c'est vrai que la limonade, c'est pas ce qu'ils ont vu le plus là-bas. Que diraient les enceintes de l'Octoberfest ?
6: j'ai trop crié. Je peux avoir une pastille.
2: Si le sol, le parquet là-bas,
3: ah oui,
2: avec tout ce qu'il a pris, oui, oh, s'il pouvait parler, il dirait quoi?
8: Je suis humilié.
2: Ah ouais. Non mais je pense qu'effectivement, je veux pas savoir ce qu'il y a eu dessus. Les balais, tiens, qu'est-ce qu'il pourrait dire, les balais?
9: Allez les gars, on va en chier, mais on y croit.
10: J'y vais pas, ah, j'ai mal au dos là.
9: J'ai un mot du médecin, moi j'ai plus de poils.
2: Que diraient enfin les pintes de bière? Les pintes,
3: elles ont pris aussi.
2: Dirait quoi?
11: T'as tourné combien de fois, toi?
12: 347 fois.
11: Ouah, t'as pris cher.
12: Ouais.
11: Oh, je suis vidé, les gars.
13: J'ai débordé de partout.
11: Oh, je colle encore.
2: Ah. Et imaginez tout ça dit en allemand, c'est encore plus salace.
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2: Bienvenue à toute l'équipe, bienvenue ma petite Stouff. Presque en week-end, bienvenue mon petit Pietro. Presque en week-end, bienvenue mon petit Corentin. Presque en week-end, pareil pour mon petit Vito. Tout à l'heure il aura son blind test, Vito. Ce sera quoi le blind test
5: musique
2: du vendredi?
5: Musique de film.
2: Voilà, reste avec nous, on parle football dans un instant. Peu comme

0: Je vous écoute chaque matin en mangeant mes œufs brouillés avant de partir à l'école. 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
2: Bien mon grand, des œufs brouillés, c'est une alimentation saine, ça. Oui. C'est vendredi, ce soir, c'est week-end, et pour beaucoup. Qui dit week-end dit sport, et notamment, oui, je m'adresse à toutes les filles qui vont devoir aller admirer leur chéri en train de faire du foot, et une pensée pour tous les parents qui vont devoir aller voir les gamins aussi qui vont faire du foot. Courage. Foot, l'occasion de retrouver les copains qui jouent en amateur. Sauf que même en étant joueur amateur, faut quand même rester un petit peu sérieux.
3: Un minimum.
2: Évidemment, quand un match, surtout la veille, il faut pas se coucher trop tard, pas comme les joueurs de ce club.
4: Qu'est-ce que t'as fait hier?
5: J'étais au resto avec ma petite copine et ensuite, merde, ils sont partis marbrer, on a dû conduire à bagnole.
4: Buvette.
5: Ouais.
4: Et tu m'étonnes que t'es 15e. Et à la chasse, t'as fait quoi?
5: Eh ben pas grand chose.
6: Anniversaire.
4: Impeccable.
6: Impeccable.
4: Le tien?
6: Ouais, le mien et puis
4: bon
6: de ma petite femme.
4: Quel âge?
6: 27.
4: Putain, là-bas, je suis fait plus.
2: Impeccable. On continue avec les autres joueurs, pas mieux. Hein.
6: Soirée croque-monsieur.
4: Pégob. Avec des amis? La famille?
6: Non, avec la famille.
4: Pégob.
2: Pégob.
5: Festoche.
4: Hein?
5: Festoche. 10h.
4: Pégob.
5: Avec un Doliprane, un Yop, c'est reparti.
2: Pégob, hein? Yop, Doliprane. On termine avec les deux derniers joueurs de l'équipe, les champions.
4: Qu'est-ce que t'as bu hier?
7: Captain.
4: Combien?
7: La bouteille.
4: Pégob.
7: On était accompagné du petit Adam.
4: Oh, l'assistant, qu'est-ce qu'il a bu hier?
8: La rituelle, 9 degrés bien sûr.
4: Combien?
8: Oh, 2 packs, 12. Léger.
4: Pécable.
9: Léger.
2: Pécable.
3: 2 packs, léger.
2: 2 packs.
9: C'est léger les gars ce week-end.
2: Pécable.
9: Il parle en pack, les mecs.
2: On a la discussion entre le coach et les joueurs dans le vestiaire avant le match.
10: Je crois que tu buvais plus.
11: Oh, je bois de temps en temps, mais pas.
10: Oh, il a
11: bien, je suis bien, là. Je suis bien, là. Non,
10: si t'as le meilleur fondé.
11: Si, je le sais que je bois un coup de temps en temps, mais.
10: Par rapport à avant, t'as bien.
11: Par rapport. Je suis bien, là.
10: Parce que c'était très grave, hein.
2: Plus grave que ça.
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2: Salut, vous êtes là, vous êtes bien. Pécob, c'est vendredi.
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22: Salut les amis, bonjour. Il n'y a pas de honte à être un canard. Je m'adresse à tous les canards de France, faites-vous plaisir. Voilà, vous êtes un peu amoureux, ben vous le dites, vous envoyez des petits messages. Ils se foutent de moi dans l'équipe, ça c'est ce qu'on va entendre dans un instant sur Félix Bextor. Ils se foutent de moi dans l'équipe parce que j'envoie des petits messages, des petits messages vidéo.
23: C'est trop, mec. T'as dit que c'était trop.
22: Ce matin, moi, vous entendu? Est-ce que ce matin, j'en ai fait un?
24: Tu t'es caché?
22: Non,
23: t'as pas vu.
22: Qu'est-ce que j'envoie comme petit message?
23: Oui, mais là, tu regardes ton téléphone depuis tout à l'heure, donc tu es en train de te dire.
22: Jamais de la vie.
23: Vu qu'il est encore tôt, tu te dis qu'elle dort.
22: Ah, mais pas réveillé, là.
23: Parce qu'excuse-moi, la dernière fois, elle était dans le bureau, tu dormais, tu l'as appelée pour je sais pas quoi. Elle s'est pointée et elle te fait. Tu m'appelles pour ça, vraiment?
22: Oui, c'est vrai.
23: Voilà.
25: Regarde, chérie, je marche dans la rue.
23: Tu te prends l'autre.
22: Tu sauras ce que c'est quand l'amour frappera à ta porte. Tu sais,
25: c'est
22: l'amour. Ah, tu vas pas le frapper à ta porte.
26: Toc, toc, on frappe à ma porte. Qui c'est qui est là?
22: C'est l'amour. Qui c'est qui est là? Ben pour l'instant, la Villa des animateurs revient sur Domino Master. Je vous le dis, on regarde pas ça par envie, on regarde ça quand on tombe dessus. Voilà. Qui aime les dominos? Mon Cyril, t'aimes bien ou pas?
27: Bonjour les chéris, bonjour mon Coé.
22: Ça va mon Cyril. Bravo, quelle semaine exceptionnelle d'audience.
27: Et on cartonne, je vous le dis. Mais là, je suis dégoûté, les chéris.
22: Qu'est-ce qui se passe?
27: Ah, bah demain matin, on sera samedi matin.
22: Bah oui.
27: Et vous serez pas là, les chéris.
22: Si, il y a les meilleurs moments.
27: Ouais, je vous écoute toute la semaine. Je vais te dire, je me fais riche. Heureusement que les week-ends ne durent que deux jours. Bon, bref, ce soir, dans TBT9, on va essayer de savoir qui est Médé. Oui, car j'entends toutes les femmes dire tu viens m'aider. Ah, il est jamais là le gars. Parce que je dis le gars il est jamais là. Mais bref, les chéris, demain soir Domino Master sur Gulli, quel tanas.
23: Je
27: vous le dis.
23: Ouais, mais ça se trouve les gens aiment bien, vous savez, il y a des gens, ils vont regarder, je pense hein.
27: Non, mais sans déconner frérot, ça fait chier tout le monde et puis je pige pas. Les mecs ils se cassent le cul à faire des trucs de fou, poser des dominos pendant deux jours, tout ça pour les faire tomber.
22: Ouais, c'est vrai.
27: Comme si ton enfant, il faisait ses premiers pas Et toi, t'arrives derrière, tu lui mets une balayette. c'est la même chose.
0: Mais
27: je pousse pas, frère. C'est une race rat de fou. Mais qui va aller devant Gulli? Regardez ça, les chéris, sans déconner. Allez, bisous, les chéris. N'oubliez pas la télé, c'est que de là.
23: Merci, Cyril. Bon week-end.
1: Il y
23: en a Jean-Baptiste
1: Guégan
23: avec nous qui
1: vient.
23: Bonjour.
1: Salut, c'est le sosie vocal adjoint.
27: Oui.
1: En live de Bretagne, car justement, bon, showcase. Pour l'ouverture du combat d'huîtres de Carlac, ça va être un combat qui est un petit peu long.
27: Ah oui, les huîtres.
1: Parce que les huîtres, c'est sympa, mais c'est long.
23: Ouais.
1: T'es un peu plus rapide qu'une mule, mais pas beaucoup plus. Est-ce que vous parlez de domino?
23: Ouais, c'est ça. Vous aimez bien Jean-Baptiste?
1: Oh oui. Et pour la petite anecdote, j'avais chanté au festival du domino de Sedan.
23: Ah bon?
27: Ah ouais? Ah bon?
1: Sedan, vous connaissez pas?
27: Oui, Sedan.
23: Oui, oui.
1: J'avais même fait une chanson.
27: Ah ouais?
0: Si vous êtes à Sedan.
1: On a tous déjà joué au domino petit. Il y en a vraiment pas besoin d'être un génie.

0: bien l'estime.
1: Ah ouais, d'accord.
2: J'ai un peu merdé sur le début de la chanson, mais
1: vous êtes bien rattrapé.
2: Je me suis rattrapé parce que j'ai un décalage horaire avec Paimpol. Bon week-end à tous. D'ailleurs, j'embrasse les filles de Paimpol. Je passe une très très belle soirée avec les femmes. Allez, filles.
1: Bon, merci Jean-Baptiste Guégan et on va finir avec Patrick Sébastien.
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4: Qu'est-ce qu'il fait?
3: Il fait l'hélicoptère avec sa bise tout
4: le temps. Ça va, petit Lepto, vous êtes en forme?
1: Et vous, Patrick?
4: Gold de bois.
1: Ah
4: ouais, alerte, Gold de bois.
1: C'est quoi cette fois?
4: Passé la soirée au club, le murmure du fion, tu connais?
5: Non?
4: Willy, c'est Zizi Denzé qui fait ça.
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4: Ça n'a pas duré longtemps, je suis resté 4 heures.
1: Bon, d'accord. Mais là, rien à voir, Patrick, puisqu'on parle de domino.
4: Ouais, putain, passionnant. J'aime bien le domino. Ça fait un peu chier tout le monde, mais les gens, ils auraient préféré le retour du plus grand cabaret. T'aurais pas aimé, toi?
1: Souvenez-vous!
5: J'avais quoi?
4: J'avais reçu Philippe Tricouli, il est magicien. Il mangeait des Oreos, il déboulait des dominos. Putain, c'était énorme. Ce soir-là, dans le plus grand cabaret sur France Télé, on avait aussi reçu les frères Siawa du Gers.
5: Ah ouais?
4: Il y en a un des deux, il mangeait un carambar et l'autre, il écrivait la blague dans le fond de son slip en pétant.
1: Oh
4: putain, on voyait ça que chez nous. Et pour finir, il y avait un numéro des cousines chinoises magiciennes.
5: Mais non.
4: Si, elles avaient réussi à faire rentrer Mimi Mati dans une peau de Babybel.
1: L'image.
5: Ça faisait bibi.
7: Et elle faisait rouler après.
4: C'était incroyable. Quoi?
7: Et elle faisait rouler après.
4: Ça faisait un bibi, Babybel. Allez, bisous les petits lève-toi et bon week-end.
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4: Voici Sam Félix Bextor. J'ai l'image du bibi, Babybel.
5: Ça, c'est une luge.
1: Oh là là.
4: C'est Europe 2 que vous écoutez.
7: Bah,
4: c'est vendredi matin.

0: Restez avec nous sur Europe 2. Dans un instant, nous serons de retour. Vous êtes peut-être futurs parents et vous avez peut-être envie de donner un prénom original à votre enfant. Eh bien, dites-vous que chaque année, il y a des prénoms qui sont refusés. On ne peut pas tout faire, même si je trouve que quand même, le champ des possibles s'est largement agrandi.
1: Oui, oui.
0: Je vous donnerai dans un instant la liste de tous les prénoms qui ont été refusés l'année dernière. A tout de suite.
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0: Allez, vous êtes bien, vous êtes tranquille. Un petit café, c'est moi qui offre. Et on revient.
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0: Salut, 7h du matin, bonjour, non, 8h déjà?
1: Eh oui.
0: J'ai pas, pas vu passer, pas vu passer. Les news, la météo de votre région et on revient tout de suite. C'est vendredi, c'est Europe 2, la météo, les news, Cédric Lecor. Salut Cédric.
16: Salut Coé, bonjour à tous. Pas mal de grisailles, de brumes matinales localement. Après leur dissipation, le soleil va s'imposer sur l'ensemble du pays ou presque. Ça restera couvert, notamment dans le sud-ouest. Je reviens sur la météo dans deux minutes. Quelques 400 lycées resteront fermés aujourd'hui avec des cours assurés en distanciel pour les élèves. Les manifestations seront par ailleurs interdites aux abords de ces établissements. Décision du gouvernement après une flambée de violence hier, des casseurs cagoulés qui se joignent aux lycéens mobilisés pour obtenir plus de moyens humains et financiers. Résultat, des images choquantes qui viennent ternir leurs mouvements. Un camion de pompiers pillé, brûlé à Marseille, un hall de lycée incendié à Nantes. Près de 2000 interpellations hier et des premières condamnations. À Belfort, deux jeunes hommes, tout juste majeurs, ont notamment été condamnés en comparution immédiate à des peines de travaux d'intérêt général pour avoir lancé des projectiles sur les forces de l'ordre. Dans le même temps, le gouvernement tente de déminer le terrain par le dialogue. Le ministre de l'Éducation nationale va recevoir aujourd'hui une délégation de lycéens, de parents d'élèves et d'organisations syndicales. Jordan Bardella, toujours dans l'œil du cyclone. Mediapart a présenté hier de nouveaux éléments concernant les messages antisémites qu'aurait tenu dans une conversation privée en 2013 l'actuel président du RN. Des messages obtenus via Facebook, authentifiés par un huissier. Des montages grossiers, selon Jordan Bardella, qui annonçait porter plainte pour faux et usage de faux en plus de sa plainte pour diffamation. L'enquête se poursuit dans l'affaire du meurtre de Delphine Jubilard. De nouvelles fouilles ont été menées depuis mercredi à Mayoc, dans le secteur où plusieurs ossements avaient déjà été découvert en juillet dernier. Nouvelle étape importante aujourd'hui avec une deuxième reconstitution organisée dans la maison familiale en présence de Cédric Jubilard qui, après des années de silence, a reconnu avoir tué son épouse en décembre 2020. Du football ce soir avec le très attendu France-Italie pour la troisième journée de Ligue des Nations. Zinedine Zidane, désormais coach des Bleus, retrouve les Italiens 20 ans après son fameux coup de tête sur Materazzi. Premier coup de sifflet à 20h45 au Stade de France, ce sera à suivre sur TF1. Et puis en Ligue des Champions féminine, le PSG a largement dominé les Belges de Louvain 5-0 hier soir.
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16: Un ciel couvert dans le sud-ouest ce vendredi, des averses orageuses dans les Alpes, mais sinon un temps calme avec du soleil et un ciel plus ou moins voilé sur le reste du pays. Après la dissipation de la grisaille matinale, ça va se réchauffer légèrement au thermomètre 27 degrés à Brive-la-Gaillarde, 26 à Nice, Nîmes et Angoulême, 25 à Blois, 24 à Auxerre, 23 à Laval, Verdun et Lisieux contre 21 à Lille et Paris. Bonne matinée avec Coé sur Europe 2.

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1: Une équipe belle, une équipe fraîche, une équipe de sportifs, une équipe qui sent bon le pain chaud. C'est ma petite Stouff, mon petit Pietre.
2: Bonjour Chloé.
1: Corentin qui est là au taquet, Vito qui réalise cette émission à la vidéo. On a notre Théo qui est là. Voilà, qui fait toutes les vidéos pour les réseaux sociaux, pour tout et tout. Merci mon petit Théo, il est là, il gueule jamais, il est toujours content.
3: Alors d'ailleurs, il est spécialiste en cinéma. Donc tout à l'heure, pour le blind test avec la musique de cinéma, vous allez l'affronter.
1: Ah c'est vrai ?
3: On va voir si
4: tous
3: c'est
4: contre lui.
3: Contre lui,
1: ouais. Blind test, oula musique là de là cinéma là. Tout à l'heure avec notre Vito. Nous aurons l'Europe 2, paye ton loyer. On fait comment pour jouer Stouff ?
2: On envoie un SMS au 7-12-13 en mettant loyer L-O-Y-E-R devant son message.
1: Et dans 15 minutes, je vous appelle, je vous dis quelle est la seule radio qui paie votre loyer. Soyez bon, vous me dites. Je vous rembourse le loyer, vous faites ce que vous voulez de l'argent et croyez-moi, ça vous fera beaucoup, beaucoup, beaucoup de bien. Nous aurons Pierre et Maryse qui seront là dans un instant pour vendre de nouveaux objets. Dernière fois de la semaine, qu'est-ce qu'ils vendront ?
5: Alors là, c'est un seul objet, mais c'est un shaker pour faire les cocktails.
1: Ah, bah ça va, shaker pour faire des cocktails.
5: Peut-être qu'il va nous dire avec quel cocktail.
6: Deux syllabes, shaker.
1: Franchement, shaker, évidemment qu'il va y arriver, Pierrot. Rendez-vous dans 3 minutes, on écoutera Offenbach dans un instant. On aura Razorasmus avant 8h30. Ça, c'était énorme. C'était énorme ce morceau, il était bien, il s'écoutait très très fort. On aura le top de Stouff justement à 8h30, ça sera.
2: Ça va vous faire plaisir les haters.
1: Ça y est. Voilà. Alors je vais commencer à calmer mon pépère là-bas. Juste dis-moi, non, ne regarde pas dans les yeux, Corentin. Dis-moi juste, ils sont velus cette semaine.
2: Je les ai quand même trouvés. Tu me diras, mais je les ai trouvés plus sympas que d'habitude.
1: Alors, si les haters deviennent plus sympas, alors la merde.
5: Rideau. Hein.
1: Excusez-moi, le nougat dur, c'est un nougat dur, c'est pas un nougat.
4: Qu'est-ce que vous foutez, les gars ?
5: C'est clair.
1: Enfin, quand on va un testi crousti, on veut pas avoir autre chose que du testi crousti. Ça s'appelle les haters, ils sont là pour dire du mal de nous.
2: Bah, tu me diras, tu verras.
3: Si ça continue, on va se kiffer.
1: C'est un bon roman, c'est une belle histoire, spécial incendie tout à l'heure. Vous verrez, je vous expliquerai tout ça. Et puis, le JT chanté, juste avant 9h. Autant vous dire que vous avez encore le temps de vous brosser les dents et de choisir le slip du jour, puisque nous reviendrons dans le JT chanté sur une histoire de braquage et une histoire de pigeon qui a été arrêté. Alors, on va pas vous le raconter, on va vous le chanter, puisque
3: ça
1: finalement, une fois chanté, ça passe toujours mieux. Est-ce que vous savez que depuis l'entrée en vigueur de la loi Riposte, qui est une loi qui est passée le 20 août 2026, cet été, les lois, je vous le dis, si vous ne le saviez pas, elles passent toujours quand vous êtes en vacances.
6: Bah oui, c'est plus facile. Oui.
1: Toujours.
4: Ça passe mieux.
1: En loose day. Tout le monde est parti, les ministres aussi, et hop là, la loi, elle passe. Les préfets peuvent suspendre le permis de conduire d'une personne qui a déjà été sanctionnée pour l'usage de stupéfiants, même si elle ne conduisait pas au moment des faits.
4: De quoi ?
1: Vous avez compris ce que j'ai dit ?
5: Non.
1: Ouais. Les primo-consommateurs, c'est-à-dire celui qui a été pris, on lui fait un test de stupéfiant.
5: Ouais.
1: La machine détecte qu'il a fumé, sachant qu'il peut avoir fumé 4 jours avant.
5: Oui.
1: Ça reste.
6: Je sais pas, dans la salive, non, je sais pas, 4 jours.
1: Je crois que ça reste un petit peu.
6: Non, c'est pour
3: dans les cheveux que ça reste le plus longtemps.
1: Ouais, je crois que ça reste un petit peu. Même la veille, tu te fais coller. Les primo-consommateurs ne sont pas concernés par cette mesure. En revanche, si vous avez déjà été contrôlé une fois, et que la deuxième fois, vous n'êtes pas au volant de la voiture, etc.
6: Tu te promènes dans la rue ?
1: Vous promenez dans la rue.
6: Enfin, tu fais faire une connerie.
1: C'est rare. Le policier dit arrête-toi, mets-toi sur le côté, je vais te mettre un truc dans la bouche. C'est très rare. Vous êtes contrôlé positif, eh ben on peut vous enlever votre permis de conduire, même si vous n'avez pas été au volant au moment du contrôle.
3: Ah, parce qu'ils jugent qu'en fait, comme tu es positif, si tu prends le volant dans une heure, tu es encore positif. Quoi.
5: C'est très bien, je trouve.
6: Ouais, mais
1: alors, c'est très bien, oui et non. C'est très bien et un peu injuste, parce que imagine, t'as fait une soirée, t'as fumé, t'as pas le droit.
6: T'as pas pris le volant exprès.
1: T'es parti à pied et t'as bien prévu, les jours qui viennent, de pas prendre ta voiture, parce que t'as fait un petit truc,
5: illégal.
1: Et là, la police t'arrête, machin, et tu vas voir le préfet qui va dire on lui retire son permis alors que t'avais prévu de pas rouler.
6: Voilà, tu serais passé en voiture, ça se trouve, les flics ils t'auraient pas arrêté.
1: Donc c'est.
3: Ça reste illégal, hein. Il y a donc.
1: Dans tous les cas, on est d'accord. Le truc, si tu remontes très haut, c'est illégal. Bah, moi, je vais vous dire, vu le prix de l'essence qui augmente plus vite que le prix de la drogue, les fumeurs, je pense, vont vite faire leur choix. Pas comme ça qu'on va vendre des voitures. Hein.
6: Je te confirme.
1: On va jamais y arriver. Dans un instant, on écoutera les deux là, d'Offenbach qui cartonnent avec leur retour au Offenbach.
5: Dorian et César.
1: Franchement, j'ai vu là, je confonds toujours là, Dorian et César. Je sais jamais.
6: Dorian, c'est le blond. Voilà, César, c'est le grand frisé.
5: C'est bavard.
3: Dorian, il a fait de la muscu.
1: J'ai vu Dorian là, t'as vu ou pas ?
3: Ah ouais.
1: Il a fait sport relais qui pousse, mais c'est pas les platines, parce que les platines, c'est pas en montant les potentiomètres, c'est pas en faisant stop, cue, start, play que tu vas te muscler les doigts. Hein.
3: Ah, c'est à force de monter les scènes et tout.
1: C'est bien débrouillé. Hein. Bon, en tout cas, dans l'info de 8h, un petit peu plus de 8h, la liste des nouveaux prénoms qui ont été interdits en France a été publiée.
5: Ok. Ouais.
1: Alors, je vous la donne. C'est une liste qui a été basée sur des prénoms qui ont été proposés par des parents et les mairies ont refusé.
2: Vas-y. D'accord.
1: Je vous les donne, vous donnez votre avis. Nutella.
4: Ah non, oui, bah le pauvre ouais. gamin, en plus, il a un peu de surpoids derrière.
1: Titeuf.
4: Titeuf.
5: Bah non.
4: Oh, ça passe, Titeuf.
5: Bah non, t'es fou.
1: Attendez, attendez. Anal.
2: Ouais, voilà, je comprends.
1: T'as quand même des gens qui se sont dit, on va essayer anal, ça lui va bien. Et là, une bonne tête de cul, ce gamin.
4: Non, oui, je vais pas savoir, c'est pas possible.
1: Fleur de Marie. Fleur de Marie a été, ouais. A été enlevée.
4: Ouais. Ouais.
1: Folle Avril.
4: Folle Avril.
5: Ouais.
1: Babord.
4: Ouais,
1: non, évidemment.
2: Tribord.
1: Tribord.
5: C'est des jumeaux.
1: Son frère jumeau Tribord a été proposé. C'est pas une blague. Joyeux. Ça a été refusé.
3: Ah ouais, ça, joyeux,
2: ouais, ça fait un peu le, bah ouais, le nain dans
1: Pas triste. A été refusé.
4: Pas triste.
2: Ah, ouais, ouais,
1: Griezmann comme... Mbappé. Ça a été refusé.
5: Griezmann.
2: Il y a quelqu'un qui a, essayé, qui a tenté.
1: Clitorine a été refusé.
4: Ouais.
1: Mini Cooper.
4: Mini Cooper.
5: Ah, c'est si Mimi Mathy se marie avec Bradley Cooper, ça peut donner ça. Mimi Cooper.
1: D-I-2-L-E-U-R. Dealer.
4: Ah ouais, mais non, mais sérieux.
1: Jihad.
5: Ouais,
1: Jihad.
5: Bah forcément, oui.
1: Ouais. Bénéfice. Délaissé.
3: Chiffre d'affaires.
4: Délaissé, imagine ton fils ou ta fille s'appelle Délaissé.
1: Attendez, je sais plus. Louis XIV.
2: Mais non.
1: Quand des gens qui ont appelé leur fils Louis XIV.
5: N'importe quoi.
1: Lucifer.
2: Bah ouais, bah oui. C'est dur. Hein.
1: Et Nénuphar.
4: Nénuphar.
2: Mais non, pas encore.
4: Mais
5: pas.
4: Non, mais en fait, tu veux, je te dis, le pire alors, là-dedans, c'est Délaissé.
1: Attendez,
4: quoi.
1: Parce que le plus drôle, c'est ceux qui ont été accordés.
4: Ah oui.
1: Dans les prénoms accordés, il y a eu Zizi.
2: Mais non.
1: Al Capone.
2: Oh.
1: Merdive.
4: Oh. Ouais.
1: Lola Poupoune. Beau gosse. Halloween. Et Giscard d'Estaing.
2: Ah, oui, Giscard d'Estaing.
1: Comme Giscard d'Estaing, mais Giscard d'Estaing.
4: Giscard d'Estaing.
3: Ah, mais c'était pas hier, là, c'est Halloween, justement. On en a parlé.
1: Ah oui, oui, c'était, oui, oui,
5: voilà. C'était hier. Et Lola Poupoune, elle a déjà son pseudo TikTok, elle.
1: Non, voilà. Oui. Elle est déjà sur OnlyFans, il paraît.
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1: Bon réveil.

0: De rien, ça me fait saisir. 7-12-13 par SMS. Vous envoyez Coé au début de votre message. On joue dans 6 minutes. Pierre et Maryse aujourd'hui vendent quoi?
1: Ils vendent un shaker pour faire des cocktails.
0: Oh bah ça va, c'est facile à dire ça.
2: Eh bien, bonjour à tous. C'est tout le monde sympa. Bonjour Maryse.
3: Bonjour Pierre.
2: Eh bien, cher téléachat,
3: bonjour
2: Maryse.
3: Bonjour Pierre.
2: Aujourd'hui, dans ce nouveau téléachat Maryse.
3: Oui.
2: Télé-shopping, je vous ai dit bonjour Maryse.
3: Oui, bonjour Pierre. Bonjour Pierre.
2: Télé-shopping spécial auditeur de Coé sur Europe 2. Qu'allons-nous vendre ce matin, Marie?
3: Eh bien, tenez, Pierre. C'est un shaker.
2: Eh bien, venez, merci Maryse, quel très très beau cadeau. Bonjour Maryse.
3: Bonjour Pierre.
2: Un objet dont tout le monde se fout, un objet, on s'en sert deux fois dans la vie.
4: C'est pas vrai.
2: Le
4: pas
2: shaker, faux. De toute façon, après, avec le sucre, il est coincé à mort. Ce shaker pour faire des cocktails, comme vous pouvez l'entendre, et ensuite de boire la gueule en plein cagnard. Eh bien, quelle belle idée, la con.
3: Pierre, je vous rappelle que l'on doit vendre ce shaker. Oui. Non, dites pas ça quand même. Merci Pierre.
2: Vous avez complètement raison, Maryse.
3: Voilà,
1: alors,
2: pardon et bonjour, Maryse.
3: Bonjour, Pierre.
1: Qu'est-ce qu'on peut faire
2: avec, avec ce shaker, cher jeune homme barbu, on pourrait donc faire les bons cocktails, comme le fameux pina cal. Venez, gardez votre shaker, Maryse.
3: Oh, bah, qu'est-ce que j'en fais, moi, maintenant?
2: Et à bientôt, Maryse.
3: Au revoir, Pierre.
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2: Bien idée de vous pourriez le ranger, Maryse. Et il est tout.
3: Où ça, Pierre?
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1: C'est un moment solennel. Vous avez envoyé votre SMS au 7 12 13 et aux alentours de 8h24 tous les jours, vous dites « Oh là là, va-t-il m'appeler ?» Va-t-il m'appeler ?
27: Ah oui.
1: Va-t-il sélectionner mon numéro ? Je vous rassure tout de suite, ça n'est pas moi qui sélectionne le numéro du loyer. C'est une machine. Et à partir de là, je vous appelle. Je vous pose une seule question. Je vous dis bonjour. Quelle est la seule radio qui paie votre loyer ? Vous me répondez ?
27: Europe 2.
1: Et ce sera à gagner. Dans un instant, on écoutera quoi ?
27: The Rasmus.
1: Ah, bien ça.
27: On n'est pas couché.
1: Non, je rappe. C'est vrai, c'est vrai, t'as raison.
27: C'est vrai.
1: On aura le top de Stouff dans un instant qui sera quoi ?
28: Sur les haters, les messages qu'ils nous ont laissés sur nos réseaux sociaux.
1: Mais avant d'avoir envie de dégommer des gens, donnons du plaisir.
29: Voilà.
1: J'appelle quelqu'un, c'est parti. Nous appelons quelque part en France.
27: Un kinésithérapeute. Ah non.
1: On m'a mis. Non, c'est peut-être son métier.
27: Ah oui, je pense.
1: Ah oui, parce que la ville de kinésithérapeute n'existe pas beaucoup. On va quand même demander. Ça sonne.
30: Allô ?
1: Bonjour. Vous êtes Céline ?
30: Oui, bonjour.
1: Bonjour Céline. Céline ?
30: Bonjour.
1: Je n'ai qu'une philosophie. Non, je n'ai qu'une question.
27: Ah.
1: Quelle est la seule radio qui paie ton loyer ?
30: C'est Coé sur Europe 2.
1: Mais c'est excellent. Oh, mais c'est excellent. Ouais, voilà. Céline, fais-moi craquer. Céline, elle est kiné, ma petite Céline.
27: Bah oui. Ah oui.
1: Comment ça va, Céline ?
30: Ça va super bien, merci.
1: Comment ça
30: va trop bien.
1: Ah, bienvenue chez nous. Tu habites où exactement ?
30: J'habite à Lille.
1: C'est bien, c'est pas chaud en ce moment, Lille, en plus, avec ce qui se passe avec les gamins dans les rues. C'est bien, c'est pas le bordel. C'est pas le bordel. C'est tranquille, c'est tout tranquille. Bon, ma petite Céline, t'es kiné ?
30: Ouais, je suis kiné.
1: Est-ce que tu vas
30: kinésithérapeute ?
1: Est-ce qu'après tu vas faire ostéo ? Souvent les kinés ensuite ils font un truc d'ostéo en plus.
30: Non, moi je fais vraiment que kiné.
1: D'accord, c'est
30: j'aime beaucoup mon métier.
1: Toi tu fais pas craquer kiné. Toi tu vas dans le tu pousses les muscles comme ça.
27: La douceur.
1: C'est elle qui te fait faire les trucs dans tous les sens. Ah, elle met la jambe comme ça, puis elle fait pas craquer, mais elle dit allez-y, poussez sur mon bras.
27: Il y en a beaucoup, ouais, t'as 12 personnes dans le truc. Toi tu fais ça, toi tu fais des génuflexions, toi tu fais ça, puis moi je suis sur internet.
30: Non,
1: mais
30: je travaille pas comme ça.
1: Tu sais, celui qui te dit ça, c'est un gars qui pense que tous les boulangers réchauffent des pains en chocolat congelé.
28: En plus.
1: Il a tendance à résumer parfois les professions à pas grand chose. Alors, raconte-moi un peu le loyer, on est à combien ?
27: Ça a piqué là.
30: Donc c'est un remboursement de crédit et on est à 2200
1: euros. Combien ? Tu as dit combien ?
30: 2100 euros.
27: Ça capte pas, ça capte pas.
1: J'entends pas,
27: c'est bizarre.
1: Le réseau, eh oui, parce que je suis shérif. Et vraiment, ça marche pas. Combien tu as dit ?
30: 2100 quelque chose, je tremble en fait.
2: Et nous, et la compta parce que si toi tu trembles, imagine Josiane à la compta. Alors bon, c'est on met à combien au max? Nous, on a, c'est à plafonner, non?
28: 1200.
2: Ah, 1003, je sais plus. Bon, attends, je vais demander à Josiane, elle va nous dire. Josiane, c'est quoi pour le loyer, ma petite Josiane? Alors, ça va piquer là.
7: Ah, bah, là, elle a entendu.
2: Tiens, t'as vu, elle a sauté direct.
9: Ouh. Une châtaigne,
2: mais on n'a pas vu d'éclair.
9: Dans... Une châtaigne, le fruit, c'est la saison. Oh, il est con celui-là.
2: Oui, je suis désolé. Ah, mais j'ai cru que c'était une châtaigne, rapport à l'électricité, tout ça. Bon, c'est cadeau pour le loyer. Je te fais un très gros bisou, ma petite Céline.
30: Merci,
2: je t'embrasse
30: merci
2: fort. Bisous, bisous.
30: C'est génial. C'est une super journée, merci.
2: T'es un amour, t'es douce comme tout. Embrasse tout le monde du côté de Lille. D'accord, j'adore cette ville.
30: De Lille.
2: J'ai plein de copains là-bas. Bisous à toi, bisous.
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2: T'as vu comme elle est douce?
10: Ouais.
2: Allez-y, mettez-vous là.
10: C'est bien parce que le temps qu'on l'a gardé, tu vois, fin de séance pour les patients qui arrivent.
2: Franchement, très bien. Allez-y, appuyez sur votre bras, allez-y, et puis quand t'as mal, je vais relâcher d'un coup. Ah non, mais c'est doux.
10: Mais grave.
2: Moi, j'ai vu que des gros barbus, moi. Bonjour.

0: Restez avec nous sur Europe 2. Dans un instant, nous serons de retour. Qu'est-ce que j'adore ce titre. Nous aurons le top de Snoop qui n'est pas un top aujourd'hui, mais qui est surtout quoi?
1: C'est les haters.
0: Les haters, ils ne nous aiment pas. Ils l'ont écrit sous nos vidéos, ils l'ont mis en commentaire. Nous allons lire les pires commentaires dans un instant. Et je vous parlerai d'un chihuahua commando. Ouais, ça paraît bizarre, mais ça existe. Les news, la météo. Salut, 8h30. Cédric Lecor pour les infos et la météo. Salut Cédric.
2: Salut Koé, bonjour à tous. Pas mal de grisailles, de brumes matinales localement. Après leur dissipation, le soleil va s'imposer sur l'ensemble du pays, ou presque, ça restera couvert, pardon, dans le sud-ouest. Je reviens sur la météo dans deux minutes. Il n'y aura pas de cours en présentiel ce vendredi dans quelques 400 lycées un peu partout en France et les manifestations aux abords de ces établissements sont interdites. Décision du gouvernement pour tenter de mettre fin à la spirale de violence qui a encore pris de l'ampleur hier. Près de 2000 interpellations et des images choquantes. Ce camion de pompiers détruit par les flammes à Marseille, ce hall de lycée ravagé par un incendie à Nantes, un mouvement de colère parasité par des casseurs souvent cagoulés. Le gouvernement appelle à la plus grande fermeté tout en poursuivant le dialogue. Le ministre de l'Éducation nationale va rencontrer aujourd'hui une délégation d'associations lycéennes et notamment d'organisations syndicales. Jordan Bardella va porter plainte pour faux et usage de faux. Le président du Rassemblement national a de nouveau fermement démenti être l'auteur des propos antisémites que lui attribue Mediapart. Le média d'investigation a récupéré auprès de Facebook des conversations privées datant de 2013 et les a fait authentifier par un huissier. Des montages grossiers, a dénoncé Jordan Bardella. De nouveaux trains bientôt sur les rails après un été historiquement chaud avec des rames à l'arrêt pour cause de climatisation défaillante. La SNCF a confirmé hier le remplacement des vieux corails sur les lignes Paris-Clermont et Paris-Limoges-Toulouse. Les premiers trains oxygène arriveront l'été prochain. Sophie Adno, bientôt de retour sur la Terre ferme en début de semaine prochaine. La mission de l'astronaute française touche à sa fin après plus de 7 mois dans l'espace et 3 sorties extravéhiculaires pour mener des réparations. Un nouvel équipage a décollé hier pour assurer la relève. Nombre de ses romans à succès ont eu droit à des adaptations au cinéma. Les Rivières pourpres, Le Concile de Pierre ou encore L'Empire des loups. Jean-Christophe Granger de retour en librairie cette semaine avec un nouveau thriller, Tokyorama. Une enquête au pays du soleil levant avec pour personnage principal un détective français expatrié au Japon dont le quotidien est rythmé par des filatures et des gueules de bois. Cet ancien flic désormais spécialisé dans l'adultère va se plonger dans les entrailles d'un meurtre macabre. Un homme d'affaires retrouvé le visage lacéré dans un club à hôtesse. Peut-être une vengeance liée à son passé trouble, une enquête captivante au fil de 544 pages. Tokyorama, ça vient de sortir aux éditions Albin Michel. Du football ce soir à Saint-Denis pour un match très attendu. France-Italie pour la 3e journée de Ligue des Nations. Les Bleus abordent cette rencontre avec confiance après 2 victoires face à la Turquie et face à la Belgique. Et puis hier soir, le PSG n'a fait qu'une bouchée des Belges de Louvain lors de la 2e journée de Ligue des Champions, 5-0.
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2: C'est un temps lumineux qui nous attend sur la plupart des régions. Après la dissipation localement de la grisaille matinale, ce sera couvert dans les Pyrénées, des averses orageuses à prévoir dans les Alpes. Mais sinon, un temps calme avec du soleil et un ciel plus ou moins voilé. Le mercure commence déjà à repartir à la hausse. 25 degrés cet après-midi à Montélimar, Perpignan et La Rochelle, 26 à Nice et Limoges, 23 degrés à Rouen, Caen et Chaumont. 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
1: Ça va vous? Petit message 06 33 11 32 11, coucou, c'est qui?
2: Salut Chloé et toute l'équipe.
1: Salut mon grand.
2: Je reviens sur ce que tu as dit concernant les steaks surgelés. Les paquets de 10 ont énormément augmenté, tu trouves rien en dessous de 10 balles. Ils ont doublé en tarif depuis le Covid.
1: Ah oui.
2: Et maintenant, pour éviter de plus nous assassiner, au lieu d'augmenter le tarif, ils baissent le poids ou la quantité du steak.
1: Ah oui,
2: voilà pour l'info. En tout cas, ne changez rien, vous êtes vraiment au top. Gros bisous, Rachid de Normandie.
1: Salut mon ami, salut. Ça a grimpé à ce prix-là?
3: Ouais. Non, puis c'est un peu malsain leurs histoires de. En fait, ils te baissent tous les contenants. Avant les trucs d'un kilo, ça fait 750 grammes. Oui. Donc t'as l'impression d'acheter le même truc, mais en fait t'en as moins. Et tu dis ouais, ça a pas beaucoup augmenté. Bah non, mais t'as pas la même dose dedans.
4: Il y a des associations de consommateurs qui commencent à leur tomber dessus parce que c'est pas normal. C'est presque du mensonge parce que tu sais très bien que les gens connaissent le prix du produit.
3: Et souvent ils te laissent l'emballage. Lui, il fait la même taille.
4: Bah évidemment.
3: Et ils ont réduit. Et après ils te disent bah non, nous il y a marqué. C'est marqué 750 grammes. Mais toi tu fais pas gaffe dans le rayon. Tu prends toujours le même truc.
5: Tu vois bien quand tu ouvres la boîte que ta main elle va dans le fond pour aller chercher. Et il est plein le truc normalement.
1: Mais j'ai l'impression qu'on s'est fait un peu arnaquer sur les quantités.
3: Eh oui, grave.
5: Mais il y avait une vidéo, là, j'ai vu sur les réseaux une vidéo où il y a une dame qui a retrouvé un Twix ou un Mars de l'époque.
1: Elle a ne dis pas qu'il était plus gros.
5: Il était deux fois plus gros.
1: Mais et tu peux m'expliquer comment cette dame a pu garder un Mars de l'époque?
5: Je ne sais pas comment elle a fait, mais elle a retrouvé, elle a dit en rangeant, je ne sais plus quoi.
3: Je suis collectionneuse de Mars et de Twix, j'ai un modèle 82.
5: La taille, c'était le double. Le double.
1: J'en suis sûr
5: de ça. J'ai essayé de vous la retrouver.
1: Non, mais je pense vraiment. Je pense vraiment que petit à petit, on s'est fait avoir sur les quantités et les. Il y a que Cristaline qui continue de remplir à ras-bord la bouteille.
6: Ouais,
1: il y a que Cristaline qui sont dans la générosité.
3: C'est mais par contre, ils baissent eux l'épaisseur du plastique.
1: Voilà. Mais ils baissent. Mais par contre, les gars, on peut pas dire qu'ils sont pas dans la générosité. Chez Cristaline, ils te la mettent à ras-bord pour que tu te niques le t-shirt en l'ouvrant.
3: Ouais.
1: Dès que tu appuies un peu dessus, t'en as pris forcément avec toi. Tu l'as retrouvé la vidéo de la dame?
5: Il y a les photos.
1: Ah,
5: en 93, 2025, tu vois.
1: Bah c'est pareil.
5: Mais non, mais pas du tout, mec.
1: Mais il voit rien. De toute façon, tu dis ça à lui, il voit rien. Il a pas de bonne lunette. Dans un instant, Martin Garrix et Ed Sheeran, c'est ce que vous allez entendre. Fais voir un peu. Je vais te dire, moi. Parce que je vois rien non plus. Je dis après lui, mais ça, c'est ce que vous allez entendre sur Europe 2. C'est beaucoup plus gros.
5: Tu vois la différence, quoi.
1: C'est beaucoup plus gros. En 93, ils étaient effectivement plus gros que les Twix de maintenant.
5: Ouais.
1: Ils faisaient 60 grammes, maintenant ils font 50 grammes.
4: Mais même les sandwichs dans les fast-foods, hein. Alors je ne vais pas citer, mais le fast-food le plus gros.
1: Le Big Mac? On est d'accord qu'il est tout petit.
4: Le croque-McDo aussi.
1: Moi j'ai cru que mes mains avaient grossi.
6: Parce qu'à
1: force d'y aller, c'est possible. Mais la dernière fois, j'ai cru, j'ai dit, tiens, peut-être qu'en grandissant,
3: En 2050, ce sera le petit four, c'est que tu manges dans les réceptions.
1: Parce que quand t'es gamin, tu trouves que les trucs sont grands, puis en grandissant, finalement tu trouves ça petit. Mais en fait, tu me confirmes, il a bien rapetissé.
4: Ou alors c'est comme les linges, c'est comme les vêtements, ça.
1: Les gars, les steaks, ils sont tout petits.
5: Oui. Et alors le croque-McDo, t'en parlais là. Celui-là, c'est juste plus possible. Déjà, il est tout petit, il coûte
6: tout fin,
5: beaucoup plus cher, il coûte le double de ce qu'il y a avant. Et quand t'enlèves le papier, il va se coller.
4: Oui.
5: Donc la plupart de ton sandwich, tu bouffes du papier.
1: Ouais. T'as intérêt à bien lécher le papier parce que le fromage, il est dedans.
5: Ouais.
1: Dans un instant, j'ai une histoire de chihuahua. C'est un chihuahua de 7 kilos qui devient la nouvelle recrue de la garde nationale mexicaine. Il a 13 mois, il s'appelle Commando.
3: J'ai vu la photo.
1: Il est équipé d'un gilet tactique, d'un casque et de lunettes. Hallucinant, c'est ça. Il est entraîné pour des missions de recherche et de sauvetage et participe aussi à des événements publics parce qu'en fait, il arrive à se faufiler partout.
3: Ouais, et puis à mon avis, oui, c'est ça, c'est pour les tremblements de terre ou des trucs comme ça.
1: Ah, voilà,
3: il arrive à se faufiler.
1: Faut pas te tromper. Hein. Lui, c'est les tremblements de terre parce que si t'as une manif avec des black blocs, c'est pas.
3: Faut pas tromper de chien.
1: Je pense que tu sors de ton truc, t'arrives avec Commando, il va faire ça, j'y veux pas. Eh les gars, je veux aller dans les tremblements de terre, mais là, les gros, là, j'y vais pas avec les battes de baseball. Hein. Bon, en attendant, Stouff, t'es prête?
6: Je suis prête, j'ai déjà lu, donc
1: les haters. Qu'est-ce que les haters? Ce sont des gens qui, sous nos messages, sous nos photos, sous nos vidéos, et merci d'ailleurs pour votre fidélité, nous laissent des messages, parce que je pense qu'à un moment donné, ça les fait marrer, au milieu de messages gentils, de mettre une petite saloperie. J'ai envie de commencer par Corentin.
6: On commence par Corentin direct?
5: Ouais, vas-y,
6: allez.
5: De toute façon.
3: Enfin.
1: T'en as jamais des méchants?
6: Non.
5: Oh, tout premier, il était bien.
4: Ah si, oui, il y en a.
1: Vas-y.
6: Flauderk 989 qui nous dit « Corentin, désolé, mais parfois il me casse les couilles. Il prend son élan pour intervenir, tu crois qu'il va sortir la phrase de l'année et au final, t'aurais préféré qu'il la ferme et qu'il continue à boire son café ou plutôt bouffer son pain au chocolat. »
5: Voilà, je vais prendre de l'élan pour lui mettre main dans sa gueule. Voilà, comme ça, il va la
1: fermer. C'est tout en fait. C'est que non seulement le mec il dit que c'est pas drôle, pas intéressant et que t'es gros.
5: Voilà, exactement.
1: Et le mec il a fait un petit combo.
5: Il va voir le gros bête en face de lui.
1: Mais non, vas-y, allez à moi, j'y vais.
6: À toi ? Ok, alors Koé, c'est la vermine du 45.
1: Je suis une vermine du 45.
3: Non, c'est non.
1: Ah, d'accord.
6: C'est devenu une épreuve d'endurance. 2 minutes à t'écouter. J'ai l'impression d'avoir fait 3 heures de réunion sans pause. Les mêmes vannes recyclées. Tu veux pas commencer à demander des congés? Franchement, à ce stade, tu me fais pas rire. Tu me fais même apprécier le silence.
3: Oh, elle est pas mal, celui-là.
1: Ça en est presque un jingle. Coé, si vous ne l'aimez pas, il vous fera presque apprécier le silence. Oh, ah, c'est bien.
3: Le coup de la réunion, elle est pas, ah ouais. Pas mal.
1: Fous de ma gueule, toi. Je me prends un message très désagréable d'un mec qui dit que c'est des vannes recyclées qui, pour la plupart, viennent de toi. Et c'est moi qui... Tiens, fais piètre.
6: Piètre, alors c'est Carole Bermonde qui me dit, il se croit drôle, il rit comme un débile en se croyant intéressant. Tiens. À se peigner les poils de sa teub avec la brosse à cheveux de sa femme, puis de pétoncle.
3: Oh, elle n'est pas cuit. Super bien passé le coup de la...
1: Chez les femmes, se brosser le pubis avec la brosse à cheveux de sa femme, t'as tous les gars dans la... Et t'as les femmes, je peux dire, elles n'ont pas aimé ça du tout. Tu m'as pas marqué de points sur la jante féminine.
5: Ah merde,
1: Stouf.
6: Sur moi, tu veux?
1: Bah oui.
6: Donc Stouf, c'est Valie 74. Stouf, c'est la fille modèle, elle fait jamais rien de mal, elle respecte tout. Ce serait d'ailleurs très très bien qu'elle arrête de faire ça et qu'elle nous fasse un peu rire, parce que franchement, elle est d'une tristesse. En plus, elle a pris un melon phénoménal, cette façon de regarder les autres avec son petit sourire en coin, comme si elle les trouvait tous cons, ça devient insupportable.
3: On s'est concerté les gars pour l'écrire celui-là.
1: Franchement,
3: on a fait un peu long.
1: Franchement, on aurait dû faire plus court. Je vais annuler mon code Vanille Machin. Je vais aller mon compte. Qui nous reste?
6: Il reste Vito.
1: Allez, mon Vito.
4: J'ai pas de haters.
6: Jérôme Hino Trio. Oula, c'est vrai. Faut qu'il arrête d'en faire trop, lui. Ouais. Il fait 2 mètres, mais il arrive pas à la cheville des autres. Grand nain.
4: Ça veut rien dire, grand nain.
3: Mais viens,
1: t'arrives
3: viens.
1: Pas à la cheville des autres.
4: Il va voir ce qu'il va arriver à sa cheville.
3: Je te regarde. Vito! Vito!
4: Il n'y a qu'une chose, monsieur.
1: Ton zizi.
4: Oui, oui.
1: Allez.
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1: Dans un instant, une belle histoire, un beau roman, puis le JT chanté pour remettre un petit peu d'amour là où il n'y en a plus. C'est Europe 2. À tout de suite.

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2: Dans un instant, dans le JT Chanté, nous reviendrons sur un braquage et des pigeons qui ont été arrêtés. Enfin, surtout un pigeon qui a été arrêté. Alors, dit comme ça, c'est moche, mais vous verrez qu'une fois chanté, ça prend de l'ampleur. Ça nous amènera jusqu'à 9h du mat. Qu'est-ce qu'on aura tout à l'heure? On aura le maillon très très faible avec Laurence Boccolini. Et le blind test de Vito qui sera
5: Musique de film. Vous allez affronter Théo, notre réel vidéo.
2: Très bien, mais en attendant, une belle histoire.
6: Ah. C'est un beau roman.
2: À seulement 5 ans, Noah Woods a sauvé sa petite sœur de 2 ans et leur chien et un paquet de saucisses d'un incendie qui a ravagé leur maison dans l'État américain de Géorgie. Réveillé par les flammes, le garçon les a fait sortir par une fenêtre avant d'aller chercher son oncle, permettant d'alerter les autres membres de la famille. Au passage, il a même pensé à sortir du frigo un paquet de saucisses qui étaient ses saucisses préférées.
7: D'accord.
2: Au total, 7 personnes et un paquet de saucisses ont pu évacuer la maison lors de cet incendie. Noah, légèrement brûlé, petit bonhomme, a ensuite été honoré par les pompiers du comté de Bartow, là où ça s'est passé, qui lui ont remis un casque, un badge et une distinction pour son geste ayant contribué à sauver sa famille.
5: C'est mignon. C'est
2: beau. Son tonton a quand même fait remarquer au petit qu'il aurait préféré qu'il sauve le poisson rouge qui était dans la cuisine plutôt que les saucisses. Oui, mais il faut le comprendre, le petit.
8: On t'avait dit qu'on fera des knackis.
2: Bah voilà, bah oui.
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2: Bah les enfants, tu leur dis un truc, ils le retiennent. Allez, reste avec nous.
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12: C'est bon, on a compris, monsieur le président.
13: Ça, c'est ce que vous allez entendre dans un instant. J'adore Sarah Larsson. Ah ouais, Madé. Elle était. Sarah Larsson, c'est une gentille, très gentille fille. Ouais. Alors, elle fait des trucs. J'ai vu ses photos. Bon, bah, c'est ouais. De plus en plus sexy, soyons honnêtes. Hein.
14: Mmh. Oui,
13: mais elle peut se permettre. Elle, oui. Elle est jolie comme tout, machin. On l'avait rencontrée. On l'avait rencontrée au tout début de sa carrière, Sarah Larsson. Elle était à son premier disque, elle prenait son petit train pour aller à Londres, elle revenait et tout, machin, c'était génial.
15: Moi, je me souviens d'un truc, c'est que justement, on savait pas qu'elle était dans le wagon et on commençait à dire des trucs, enfin, pas méchants, mais on parlait d'elle.
13: Bah, pas méchant, comme quoi elle ressemblait pas aux photos, t'as raison, c'est pas méchant.
15: Et en fait, elle était 3 sièges devant, dans le même wagon que nous.
16: Bah, pas français.
13: Non. Bah, ça nous a sauvés.
15: Ah, oui.
13: Et te dire que ça nous a sauvés, parce que quand elle s'est relevée et qu'on est arrivé à la gare ensemble, elle a fait hi, on a fait oh là là, oh là là, oh là là. Oh là là, on s'est regardé avec Pietre, on a fait oh là là. Bon, visiblement, elle n'avait pas compris. Voici le JT chanté du jour aujourd'hui dans le JT chanté de belles infos. On commence avec une septuagénaire, donc elle a approximativement
15: 70 ans,
13: qui a voulu braquer le rayon frais d'un supermarché. Oui, mais alors pour voler quoi et comment s'est-il fait choper ce septuagénaire? La réponse dans ce reportage en chanson.

0: Ah oui, c'est l'eau pauvre.
1: Ça a même pas amorti du coup.
0: 70 ans, il avait mis 2 kilos dans son slip. Enfin, vous savez ce que c'est que de faire rentrer 2 kilos de côté dans son slibard.
2: Ah, j'aime le fromage.
0: On va conclure ce JT avec un pigeon. Alors, lui, il s'est fait arrêter dans une prison canadienne.
2: Ouais.
0: Oui, mais pourquoi s'est-il fait arrêter? Voici en chanson la réponse sur un air de reggae.

0: Babylone. Ah, on peut le réécouter celui-là. Je vous assure, je l'ai bien aimé. Une pensée pour ce pigeon, évidemment, qui est pour rien. Il livrait de la drogue par pigeon.
1: Oui, j'ai vu maintenant, ils en mettent même, ils leur mettent des extasies, des sachets avec plein de cachets d'extasies.
0: Donc ils leur mettent quoi sur l'avant du.
1: Dans l'eau, il y en a un dans le dos. Enfin, ou je sais pas, ils leur mettent sur le côté, ouais.
2: Après, ils se prennent pour des flamants roses.
0: C'est un truc de fou. Il est toujours vers l'avant, il fait, mais tu vas prendre le truc, tu vas prendre le truc, tu vas prendre le truc. On réécoute.

0: Il est jeune. Si vous entendez, vous êtes en voiture, vol. Si vous êtes en voiture et que vous écoutez, que vous êtes avec vos parents pour aller à l'école, eh bien voilà, non, la drogue, c'est moche, c'est sale, on finit en prison.
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0: C'est Zara Larsson. Elle est très jolie, cette demoiselle. Elle est gentille comme tout. On va quand même qu'on lui
2: donne un jour. Elle parle pas français.

0: nous tous les matins entre 7h et 11h. Nous sommes là et bonne nouvelle, nous sommes de retour. Ou mauvaise nouvelle pour les haters, qui ne vous aime pas. Nous sommes de retour entre 15h30 et 18h. C'est vrai que les haters qu'on a eu tout à l'heure dans le top de Stouff qui ne nous aiment pas doivent souffrir parce qu'on fait quand même.
1: On est partout.
0: 6h30 d'antenne par jour. Le mec il dit je vais écouter un repas, ça va me changer de ces cons. Là, il est là aussi. Ah, on ne s'en sort pas. Attendez qu'on fasse les années 80 sur RFM.
2: Voilà.
0: Un mix vinyle, on va appeler ça vinyle mix 80. Par Coé. On va voir quand
1: et le film trouver. Érotique sur ses stars.
0: Bah, évidemment, bien sûr. Vous nous verrez dans le jacuzzi dimanche soir 22h.
1: Jacuzzi des
0: plaisirs. Il fait des bulles, voilà. Oh, mais c'est pas vrai qu'il est là aussi dans le jacuzzi. Dans un instant, il y aura notre producteur son qui viendra. Vous le savez, il fait sa petite poucave tous les vendredis. Il vient avec les offs de l'émission.
1: Oui.
0: Tous les offs des enregistrements, des coulisses de l'émission, vous allez les découvrir avec Nico. Il y aura la machine à café aujourd'hui qui reviendra. Tiens, c'est le Grand Prix du Qatar, c'est le prix de l'Arc de Triomphe.
1: Oui.
0: Ce week-end.
1: Ah ouais, c'est la plus belle course de l'année.
0: Enfin, bien,
1: après le prix de Diane.
0: Blind test de Vito tout à l'heure, le maillon très très très faible avec Laurence Boccolini. Oh, il y a une info qui vient de tomber, dis donc, elle m'intéresse. Ah, une. Alors...

0: un bon week-end
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0: Allez, passez un bon vendredi, on est de retour dans un instant. À tout de suite.
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0: Dans un instant, les dossiers de l'émission, les coulisses de ce qui s'enregistre que vous n'avez jamais entendu après les news de 9h. Cédric Lecor, notre journaliste pour les infos et la météo. Salut Cédric.
12: Salut Coé, bonjour à tous. De la grisaille dans le sud-ouest, quelques averses dans les Alpes, mais un temps lumineux vendredi sur la plupart des régions. Météo plus complète à la fin de ce flash. Quelques 400 lycées resteront fermés aujourd'hui avec des cours assurés en distanciel pour les élèves. Les manifestations seront par ailleurs interdites aux abords de ces établissements. Décision du gouvernement après une flambée de violence hier. Des casseurs cagoulés qui se joignent aux lycéens mobilisés pour obtenir plus de moyens humains et financiers. Résultat des images choquantes qui viennent ternir leur mouvement. Un camion de pompiers pillé, brûlé à Marseille, le hall d'un lycée incendié à Nantes. Près de 2000 interpellations hier et des premières condamnations. Sur RTL ce matin, Gérald Darmanin a dit avoir demandé au procureur d'engager la responsabilité civile des parents en cas de dégâts provoqués par leurs enfants. Dans le même temps, le gouvernement tente de déterminer le terrain, de déminer le terrain par le dialogue. Le ministre de l'Éducation nationale, lui, va recevoir aujourd'hui une délégation de lycéens, de parents d'élèves et d'organisations syndicales. Dans le reste de l'actualité, Jordan Bardella, toujours dans l'œil du cyclone. Mediapart a présenté hier de nouveaux éléments concernant les messages antisémites qu'aurait tenu dans une conversation privée en 2013 l'actuel président du RN. Des messages obtenus via Facebook et authentifiés par un huissier. Des montages grossiers selon Jordan Bardella qui annonçait porter plainte pour faux et usage de faux en plus de sa plainte pour diffamation. L'enquête se poursuit dans l'affaire du meurtre de Delphine Jubilard. De nouvelles fouilles ont été menées depuis mercredi à Mayogue, dans le secteur où plusieurs ossements avaient déjà été découverts en juillet dernier. Nouvelle étape importante aussi ce vendredi, avec une deuxième reconstitution organisée dans la maison familiale en présence de Cédric Jubilard, qui après des années de silence a reconnu avoir tué son épouse en septembre, en décembre 2000. Les pays de l'Union européenne convoqués à Bruxelles ce matin, une réunion pour parler de la crise énergétique et de la flambée des prix à la pompe. Et puis du football, ce soir, le très attendu France-Italie pour la troisième journée de Ligue des Nations. Zinedine Zidane, désormais coach des Bleus, retrouve les Italiens 20 ans après son coup de tête sur Materazzi.
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12: Un ciel couvert dans le sud-ouest ce vendredi, des averses orageuses dans les Alpes, mais sinon un temps calme avec du soleil et un ciel plus ou moins voilé sur le reste du pays. Après la dissipation de la grisaille matinale, ça va se réchauffer légèrement au thermomètre 27 degrés à Brive-la-Gaillarde, 26 à Nice, Nîmes et Angoulême, 25 à Blois, 24 à Auxerre, 23 à Laval, Verdun et Lisieux, contre 21 à Lille et Paris. Bonne matinée avec Coé sur Europe 2.

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1: Si, c'est le réveillos du vendredi. Bueno. ¿Cómo estás?
2: ¿Estás bien?
1: Muy bien, estás coitos de la radio. Sí, sí, cuando lo animas, te invito a usted, el realizador.
3: Hola,
1: el realizador del show, and Stufinos. Stufinos, c'est la beautiful ladies de télévision.
2: Sí.
1: Chicas.
3: Hola,
1: chicas.
3: Guapa.
1: El Pietros, el débilos, tonton no. débilos.
4: Sí, el cornichón.
1: El tonton cornichón de la emisión. Hola, ¿cómo está?
4: Muy bien, ¿y tú?
1: Sí, Pedro.
4: El Correntino.
1: Correntino. El Bogos, el mucho Nutella.
2: Nutelos.
1: Mucho Nutelos.
3: El churros.
1: El Correntinos.
2: Churros, pepitos.
1: San churros en uteros par jour.
3: Cinco.
1: Comment il va?
2: Muy bien.
1: Bon, et alors là, dans un instant, je vais vous présenter ce beau gosse là. Bon, là, lui, on le sort du studio une fois par semaine, c'est maintenant.
3: On lui fait prendre l'air.
1: On lui fait prendre l'air, on lui dit, regarde, c'est beau dehors. Il fait, ah, t'es beau, puis on le fait re-rentrer.
5: Ouais, c'est exactement ça.
1: Il passe son temps en studio, c'est notre Nico. Comment ça va, Nico?
5: Mais ça va
1: bien.
5: Muy bien.
1: Tu sais quoi? On a beaucoup parlé, on a dit bonjour à l'île Maurice, qui a les origines de l'île Maurice, tu vois.
5: Oui.
1: La famille est encore là-bas?
5: Oui, j'en ai vraiment pas mal encore là-bas.
1: Il y a qui là-bas?
5: Je les salue. Eh ben, écoute, je salue Olivier qui nous écoute depuis très longtemps et qui t'écoute depuis plus de 25 ans.
1: C'est vrai?
5: Ouais.
1: Ah ben, on embrasse Olivier à l'île Maurice. Moi, j'ai hâte de retourner à l'île Maurice. C'est très très beau. C'est une île magnifique. Il fait quoi là-bas?
5: Eh ben, Olivier, il gare des piscines, il fait des installations.
4: Il fait des pare-brise aussi.
1: Ça marche.
4: Le carglass.
1: Non, c'est pas le même. Il y a Olivier des piscines aussi.
5: Ah,
1: ouais,
5: okay,
2: Olivier.
1: Et d'accord. Il y a plus que lui ou il y a encore d'autres gens?
5: Ah non, il y a encore plein d'autres gens.
4: Mais c'est
5: on
4: qui
5: a des
4: Olivier
5: footballeurs.
4: Pour toi, c'est qui? Parce que
5: Olivier, c'est un ami de la famille.
1: Non, mais en famille. Je t'ai demandé la famille, tu me dis il y a un ami.
5: Footballeur, j'ai un ami qui joue dans l'équipe. J'ai un cousin qui joue dans l'équipe nationale de l'île Maurice.
4: Enfin, c'est l'ami d'un cousin, mais.
1: Ouais. T'as pas de famille, en fait. T'es un escroc, t'es suédois.
4: T'es pas du tout de l'île Maurice.
1: Mais qui me dit j'ai plein de famille, à chaque fois c'est un pote.
4: Ouais.
1: C'est un copain.
2: Il s'appelle Zlatan, oui.
1: Mais un tonton, une tata.
5: Ah ben, bah, j'en ai plein. Franchement, j'en ai plein.
1: Où?
5: Ah ben, bah, par exemple, au cœur même de Maurice, à Saint-Paul, à Vacois.
4: Ouais.
5: Je sais pas si on nous écoute. Je leur dis bonjour.
1: Et c'est qui là-bas?
5: Eh ben, par exemple, j'ai mes cousines, j'ai aussi ma grand-mère, sœur de ma grand-mère.
1: Elle s'appelle mamie comment, la grand-mère?
5: Eh ben, écoute, ma grand-mère s'appelle Mam et sa sœur s'appelle Tantalis.
1: D'accord, bon, un bisou à Mam et à Tantalis si elle nous écoute, à l'île Maurice. Qu'est-ce qu'on mange de bon à l'île Maurice? Fais-nous rêver deux secondes.
5: Eh ben, moi, ce que
1: ça
5: j'adore
1: ça,
5: là-bas,
1: hein.
5: Oui, bah, moi, ce que j'adore, c'est les dalles pourries.
1: Les
4: dalles pourries.
5: En fait, c'est
4: chez dans la réserve de Castorama.
1: Chez Castorama, ils ont des dalles pourries, ils les vendent pas.
5: Non, c'est hyper bon, je vous assure.
1: C'est quoi?
5: C'est des dalles, en fait, si tu veux, on vend ça par paire.
2: Attends,
5: et donc, on remplit notre dalle de ce qu'on veut.
1: C'est quoi une dalle?
5: C'est comme une galette.
1: Ah, voilà.
5: On la remplit de ce qu'on veut et ça nous casse la dalle.
1: D'accord, très bien. Qu'est-ce qu'il y a d'autre à manger? Je ne rigolais pas sur les samosas, il y a beaucoup. Hein.
5: Bah, il y a ce qu'on appelle les briani, il y a le curry, curry poulet, ça se fait beaucoup, ça.
1: C'est bon, ça. Il
5: ouais.
1: y a le curry, y a le curry crevette aussi.
4: Visuellement, c'est pas ouf.
1: C'est joli.
4: J'ai l'impression que le mec vient de voler.
1: C'est ça les dalles pourries? T'as vraiment l'impression qu'il y a quelqu'un qui a été malade dans une crêpe. Mais c'est bon.
5: Mais c'est très bon, je t'assure.
1: C'est quoi comme sauce?
5: Alors, si tu veux, t'as de la sauce, t'as un petit peu de la sauce curry.
1: Ah, d'accord, mais de toute façon, tu manges vraiment bien, l'île Maurice. C'est comme la Réunion, c'est cousin de la Réunion, tu manges bien.
5: Ouais, je suis d'accord. C'est la première chose que tu fais quand t'arrives à l'île Maurice?
1: Bah oui, t'as faim, mec, 12 heures de vol, évidemment, t'as faim.
4: Je crois que ça mange épicé, parce que moi j'étais parti à l'île Maurice, et il y avait un truc à manger pour les touristes, et à côté, il y avait deux marmites, là, qui avec des trucs qui cuisaient dedans, ça sentait bon et tout. Et c'était pour les chauffeurs. Et je dis ça, je vois un chauffeur, je dis ça a l'air bon. Ça me dit, bah allez-y, servez-vous. Je dis, ah putain, oh mon gars. J'ai compris que c'était pas pour les touristes.
1: Mais allez, mais franchement, c'est parce qu'il y a des origines indiennes.
5: Exactement, ah oui. C'est.
1: Madagascar, pas loin, tout
5: exactement.
1: Ça, etc. Ah oui, il y a plein d'origines. Voilà. Donc forcément, ça, souvent, c'est le point commun de toutes ces origines, de tous ces pays, c'est le piquant.
5: Oui, ouais, et tout à fait. Mais c'est les toilettes aussi.
1: Bon, mon ami.
4: C'est les toilettes.
5: Les piquants, tu l'as quand tu manges et clair.
1: Allez, Nico. Concentre-toi. C'est le moment du débrief du jour. Alors que dans un instant, nous reviendrons sur la machine à café. Tiens, pour tout connaître, s'il y a le prix du Qatar, le prix de l'Arc de Triomphe.
4: Oui.
1: C'est ce week-end. Bon, vraiment un truc dont je n'ai rien à foutre. Là, on y est.
4: Ça, c'est un événement. Hein.
1: Oui. Bah, dont j'ai rien à foutre. Vraiment, je m'en cogne, mais alors. Alors, les dames qui mettent des beaux chapeaux pour aller voir des chevaux dont elles n'ont rien à faire non plus.
4: Mais
1: au prix du Qatar, au prix de d'Arc de Triomphe, tu t'habilles bien aussi.
4: Ah oui, évidemment.
1: Voilà, donc nous aurons le blind test de Vito qui sera un spécial.
6: Spécial musique de film contre Théo, très notre bien. Spécialiste.
1: Nous aurons le maillon très très très faible avec Laurence Boccolini. Une info tout à l'heure, alors on l'a eu. Mais maintenant, Pietre me prévient, on n'a pas vérifié.
6: Mais comme ça, je...
1: on vous la donnera telle qu'elle. Et un sondage
2: Les Français et l'alcool le week-end.
1: Oh, rien du tout.
2: Si peu.
1: Franchement, rien du tout. C'est une légende urbaine.
4: Beckham.
1: Voici notre Nico qui a donc les productions et les offs de la prod.
5: Mesdames et messieurs, bonjour et bienvenue dans les offs de Coé sur Europe 2.
7: Bon spectacle.
5: Et on commence tout de suite avec Coé, ou plutôt Bibounet.
1: Oui.
8: Oui, c'est Bibounet.
5: Qui a tendance à dire ce qu'il pense tout haut de la voix des jingles, mais de manière assez subtile.
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1: Ouais, qu'est-ce que c'est bien chanté, du nouveau dans les jardins.
5: Vous voyez, c'est comme dire « Oh, t'es allé chez le coiffeur, ta coupe elle est vraiment dégueulasse. D'ailleurs, tu viens à la soirée samedi pro ?» T'avais laissé pousser ta barbe lundi dernier.
1: Qui, moi ?
5: Oui.
1: Ouais, tu peux. Vas-y, je me rase un peu, j'oublie un peu de ce
7: non,
1: week-end.
7: Justement, c'est très bien.
1: Ah bon ?
6: Ça fait un petit côté crado, elle est bien.
5: Bah alors,
1: merci de dire que ça faisait crado.
5: Un petit faible pour les barbus. Je crois que t'as une fixette avec les poils, non ? J'ai l'impression que ça te fait de l'effet quand t'en parles.
7: Mais là, donc, ils te mettent le produit sur les cheveux, puis avec un aspirateur, ils t'aspirent chaque mèche de...
1: Vous avez vu ? Est-ce que vous avez vu qu'elle a laissé tomber ? Elle, elle a sauté encore de route.
6: On peut le réécouter ?
1: Allez, écoutez-le. Elle saute
7: là,
1: de la bagnole.
7: Mais là, ils te mettent le produit sur les cheveux, puis avec un aspirateur, ils t'aspirent chaque mèche de...
1: Ça m'énerve.
2: Vous êtes pour les poubelles ?
5: Visiblement, c'était pas ta semaine. Hein.
7: Non.
1: Pour jouer, pour gagner quoi, ma petite soufette ?
7: Pour gagner un séjour de 2 nuits et 1 nuit au parc. J'ai bien dit ça ? J'ai bien dit 2 jours et 1 nuit.
1: Oui, attendez, alors je vais la défendre. Je vais te défendre, mon chouchou.
7: J'étais malade.
1: Travaille beaucoup.
7: Non, mais c'était quand j'étais malade.
1: Elle a lavé la ripette. Donc elle est allée deux fois aux toilettes. Alors voilà. C'est un peu compliqué. Vas-y, bon grand.
5: Hop là, attendez, flash info, je crois que Cédric, notre journaliste, a une nouvelle très importante à nous annoncer.
11: Les cloches des églises vont sonner à l'unisson pendant 7 minutes dès 10h. Louis XIV doit être accueilli à sa descente d'avion à Orly.
1: Si, en fait, on n'a pas fait tilt la semaine dernière, mais vendredi dernier, ça m'était complètement sorti de la tête. Tu sais quoi, il a dit Louis XIV, on était en train de prendre notre café dehors, on n'a pas fait tilt, je suis revenu, j'ai lu des messages après des gens qui me disent il a dit Louis XIV, et en fait, j'ai complètement oublié de revenir dessus. Réécoutez, c'était Léon.
11: Les cloches des églises vont sonner à l'unisson pendant 7 minutes dès 10h. Louis XIV doit être accueilli à sa descente d'avion à Orly.
1: Louis XIV.
5: On en a de la chance. Hein. Bon, allez, bisous, Cédric. Corentin, comment tu vas ?
2: Très bien.
1: Vite.
5: Eh ben, je crois que t'étais malade en début de semaine aussi.
2: Allez, go.
5: Mon Corentin.
2: Ça va le chanter, ça.
5: Mais derrière son armure de matinalier, c'est avant tout un papa tendre qui avait fait découvrir la cabine d'enregistrement à son petit garçon.
12: Il est là, papa ! Il est là !
1: Il a 15 ans, le gamin, quand même. Pas comme ça qu'il va réussir à l'école.
5: Mais Corentin, c'est Corentin, on va pas le changer.

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2: Bravo, la dernière phrase, quelle belle poésie.
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2: Salut. Ça n'arrive que chez nous. Merci, bon Nico. On embrasse tout le monde, là. Merci, bravo. On embrasse encore la famille, Aline Maurice. C'est Europe 2 que vous écoutez. Dans un instant, comment frimer sur le tiercé à la machine à café. Voici Bruno Mars.

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2: Cette Europe 2, voici comment frimer à la machine à café si jamais quelqu'un vient vous parler de tiercé, puisque ce week-end, il y a quoi, mon Pietre ?
3: Le Grand Prix Qatar de l'Arc de Triomphe.
2: Voilà, donc c'est, attends, si, ben, si c'est important, voici par exemple, qu'est-ce que le trop monté ?
3: C'est une actrice porno.
4: Oh,
3: elle est trop montée.
4: Pietre,
5: Anne-Namar.
2: Elle arrête de se fêtier. Elle a trop monté. Arrête de se fêtier.
4: Elle parle du trop du cheval.
2: J'en ai assez.
5: Ah bon, Stouff?
4: Oui,
2: c'est à la raison, Stouff. Voilà, elle remet l'église au milieu du village, ma petite Stouff. C'est une discipline qui impose au cheval de rester au trot. C'est une de disqualification.
3: Exactement.
2: Dès qu'il accélère, bam, disqualifié. Qu'est-ce qu'un quarté plus?
3: C'est un mec qui se pointe dans un threesome.
5: Oh.
3: Ben, ça fait un quarté plus, quoi.
2: Dans un truc à trois, ça va un quarté plus. Mais ça va, mais...
3: Moi, je pensais que c'était la phrase du proctologue. Quarté plus.
2: Quarté plus, je vois pas. Puis ouvrez la bouche, que je vois le tuyau. Ben voilà, je vois mieux. Ben, non, c'est un pari hippique du PMU qui permet de trouver les quatre premiers chevaux. Vous êtes des crétins.
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2: Blind test, musique de film. On joue dans un instant. C'est Europe 2, à tout de suite.
3: Oh là là.
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2: C'est Europe 2 et ça c'est Azaf. Alors, faut bien le dire. Hein. Azan Aveda. Azan. Azaf Aveda.
3: Azaf Aveda.
2: Et voilà, vous avez pas vu les images de ces derniers jours, ce qui s'est passé avec les gamins. Alors, je préfère dire que c'est pas des gamins, mais c'est des merdeux qui ont manifesté parce que vous avez vu qu'ils ont attaqué des camions de pompiers
4: à Marseille.
2: Des écoles qui ont pris feu. Les gamins, ils ont attaqué des camions de pompiers.
5: On est sûr qu'ils vont à l'école, c'est.
2: Mais bien sûr que non, ils vont pas à l'école.
5: Bah voilà.
2: Arrêtez les, quand vous les voyez en train de dire, on veut qu'il y ait plus de place dans le CDI, mais d'où t'es allé dans le CDI? Non mais enfin, mais arrêtez, c'est plus des gamins, c'était des...
5: Ah, c'est une honte.
2: C'est tout ce que tu veux, c'est des casseurs, mais c'est, et je vous assure, il faut faire quelque chose.
4: Hein. Blaireau.
2: Non mais c'est-à-dire qu'ils vont vieillir ces gamins-là. Alors, on a tous le droit à faire des conneries quand on est gamin, attention. Ouais, hein. Tout le monde
5: mais foutre le feu à un camion de pompier quand même, faut vraiment là...
2: Je suis d'accord, Stouf, mais ça c'est, voilà, mais c'est une honte absolue. On salue les pompiers en plus, et le camion il a brûlé.
5: Les pompiers, enfin, ils viennent aider, ils sont même pas là pour arrêter, c'est même pas des policiers, ils viennent juste éteindre des flammes.
2: Je crois que ça rend dingue tous les gens... entre guillemets, normaux.
4: Bah oui.
2: Je ne sais même plus comment, à quel moment tu peux cautionner ça en disant « Oui, non, mais c'est une jeunesse qui a... » Imaginez là, tous les hommes politiques, les maires qui ont dit « Les jeunes ont le droit à des incivilités, ils ont le droit de faire ça quand ils sont mécontents.
4: Bah, » Il faut les condamner, ces gens-là.
5: Ils sont responsables.
2: Bah, en fait, il faudrait peut-être maintenant les condamner tous les maires et tous les députés qui ont dit « Non, mais en fait, ils ont le droit de se rebeller. »
4: La violence, pourquoi pas.
2: Bah, vous savez quoi, on va faire tout le bilan de ce qu'ils ont brûlé, des écoles, des camions, des machins, et puis vous allez en répondre, puisque vous avez dit qu'ils avaient le droit de le faire. Mais je pense que ça rend dingue, 99,9% des gens qui nous écoutent ont des enfants.
5: Hein. On a le droit de porter plainte contre ces gens-là, par exemple? Est-ce que, par exemple, si j'ai envie de porter plainte contre eux...
4: Non, c'était pas concerné, je pense pas.
5: Bah, je me demande, en fait, si on est tous concernés.
4: Pompier.
2: Ce week-end, donc, le prix de l'Arc de Triomphe, on en a parlé tout à l'heure. Et ce week-end, si vous allez peut-être aller au cinéma, vous allez peut-être aller voir des films. Voici le blind test de Vito, spécial film. C'est nous contre notre Théo.
4: Je suis
2: qui est un fan de cinéma. On va écouter des musiques de films.
4: Exactement. Il va falloir essayer de battre Théo. Vous êtes tous ensemble contre Théo.
2: Ouais, mais parce qu'il est très très bon. C'est un vrai passionné, ce garçon. Il est talentueux, il est passionné de cinéma. On y va.
4: Allez, on commence facile.
2: Flic de Beverly Hills.
4: Ah, il l'avait.
2: Comment il s'appelle dans le film?
6: Axel Follet.
2: Voilà, très bien. Bravo.
4: Philippe!
6: Le bon, la brute et le truand.
4: Avant le. Il l'a eu.
2: Film de Sergio Leone.
6: Sergio Leone, avec la musique d'Ennio Morricone.
3: Ta gueule.
2: Attention.
6: C'est E.T. ça.
5: Oui.
4: C'est E.T.
2: C'est E.T. ça.
6: Ouais.
4: Quand il vole.
6: Avec le vélo.
2: Ah ouais, oui. Ça c'est
6: Fantomas.
2: Musique de Michel Magne.
4: Tu l'avais pas celle-là. Hein. Costume de
2: Donald Cardwell.
5: Destiné.
6: C'est les Soudoués.
4: Les Soudoués.
5: Ah, il y a la boue aussi.
6: Vacances, le 2.
2: Ça, musique de qui?
6: Je sais pas non plus.
2: Vladimir Cosma.
3: Oui.
2: Demandez quand vous savez pas.
4: Hein.
2: Et
4: Guy Marchand. Attends.
2: C'est Guy Marchand qui chante. Musique Vladimir Cosma.
4: Et le titre en japonais? Ah oui, c'est vrai.
2: Neguli.
4: Oui.
2: Neguli. On l'avait appris, c'est vrai en plus. Très bien, on continue.
6: Gladiator. De Ridley Scott,
4: Il est injouable. En avance.
6: Et Tonton Flingueur?
4: Non.
6: Pas celui-là?
2: Attendez. Ouais.
5: Oh. Non, c'est pas Batman.
2: Bah, pour la peine, tu t'es trompé une fois, tu nous laisses jouer. Attends.
4: Austin Power?
2: Non. C'est au 1617.
6: Oui.
4: Mais oui,
6: c'est
4: le problème.
2: C'est ça.
4: La 7ème compagnie de.
2: Attends. Pas Schultz, non?
4: Non.
6: La traversée?
4: Oui. Traversée de?
6: De Paris.
4: Paris.
2: Ah ouais.
4: Même ça, tu connais?
2: Ouais. Avec qui?
6: Oh là là, je sais plus. Gros.
4: Attention.
2: Tonton Flingueur.
6: Putain, c'est ça.
2: Ah, ça, c'est le.
4: La grande
2: vadrouille! Non! La folie des grandeurs!
4: Bien joué!
2: Film 2.
6: Je sais plus.
2: C'est le mec qui a fait la grande vadrouille. Gérard Rouy.
7: Jean-Rouille.
2: Ah oui,
7: attention.
6: Pas du tout les noms.
7: Un avant-dernier.
6: Je suis trop fort. Ah, The Day I Become a Woman.
7: Ah oui.
8: C'est quoi ça?
6: C'est un film indépendant iranien.
2: Ah oui. Il se fout vraiment de ma gueule. Film indépendant iranien. Non mais voilà, qui a gagné.
7: C'est vrai.
2: Il a gagné le prix du kebab.
6: Mariazani.
7: Ouais, voilà.
2: Mais tu l'as vu ou parce que tu t'intéresses au cinéma iranien?
6: Non, je l'ai vu, oui. Il est super ce film.
2: C'est quoi l'histoire?
6: En gros, c'est l'histoire de trois femmes qui essaient de s'affranchir des règles de l'Iran et devenir libre.
7: Ah ouais.
2: Répète le nom. Ça termine bien?
6: Ça termine pas très bien.
2: Ah oui. Bah, ouais.
7: Attention au dernier.
3: C'est celle que je connais.
7: C'est quoi?
3: YouPorn.
7: Bah pas du tout.
3: Wow,
2: ça
3: c'est
2: Fast and
3: Furious.
2: Fast and Furious.
3: C'est
2: quoi? Mec, tu t'es mis à hurler
3: YouPorn. Est-ce que c'est le seul que j'ai?
2: La honte absolue.
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2: Désolé.
3: Bien, faut que je fasse une photo de profil si je veux me connecter.
2: Mesdames, messieurs, si vous venez d'arriver sur Europe 2, je ne connais pas le jeune homme. Mec, il a hurlé, je le seul que je connais, YouPorn. Je suis déçu, je ne connais pas cette équipe. Je ne les connais plus. Le maillon très faible arrive avec Laurence.

0: Restez avec nous sur Europe 2. On fait très vite, on est très en retard. Le maillon très très très faible avec Laurence Boccolini. Une info que je vais vous donner tout à l'heure qui irait peut-être vrai ou pas, on l'a pas vérifié. Et un sondage sur les Français et l'alcool pour ce week-end. Les news et la météo. Vite, à la bourre, passez 9h30. Avec notre journaliste, c'est Cédric Lecor. Salut Cédric.
1: Salut Coé, bonjour à tous. Pas mal de grisailles, de brumes matinales localement. Après leur dissipation, le soleil va s'imposer sur l'ensemble du pays ou presque. Ça restera couvert dans le sud-ouest. Météo plus complète dans deux minutes. Il n'y aura pas de cours en présentiel ce vendredi dans quelques 400 lycées un peu partout en France. Et les manifestations aux abords de ces établissements sont interdites. Décision donc du gouvernement pour tenter de mettre fin à la spirale de violence qui a encore pris de l'ampleur hier. Près de 2000 interpellations et des images choquantes. Ce camion de pompiers détruit par les flammes à Marseille, ce hall de lycée ravagé par un incendie à Nantes. Un mouvement de colère parasité par des casseurs souvent cagoulés. Le gouvernement appelle à la plus grande fermeté tout en poursuivant le dialogue. Gérald Darmanin souhaite que les parents paient les dégradations de leurs enfants. De son côté, le ministre de l'Éducation nationale va rencontrer aujourd'hui une délégation d'associations lycéennes, de parents d'élèves et d'organisations syndicales. Dans le reste de l'actualité, Jordan Bardella va porter plainte pour faux et usage de faux. Le président du Rassemblement National a de nouveau fermement démenti être l'auteur des propos antisémites que lui attribue Mediapart. Le média d'investigation a récupéré auprès de Facebook des conversations privées datant de 2013 et les a fait authentifier par un huissier. Démontage grossier, a dénoncé Jordan Bardella. De nouveaux trains bientôt sur les rails après un été historiquement chaud et des rames à l'arrêt pour cause de climatisation défaillante. La SNCF a confirmé hier le remplacement de vieux corails sur les lignes Paris-Clermont et Paris-Limoges-Toulouse. Les premiers trains oxygène arriveront l'été prochain. Sophie Adnaud, bientôt de retour sur la Terre ferme en début de semaine prochaine. La mission de l'astronaute française touche à sa fin après plus de 7 mois dans l'espace et 3 sorties extravéhiculaires pour mener des réparations. Un nouvel équipage a décollé hier pour assurer la relève. Paul Mirabel passe du stand-up à la série. Le comédien dévoile aujourd'hui Paul sur Prime Video, une fiction qu'il a lui-même écrite et dans laquelle il joue une version largement inspirée de sa propre vie. Vous pourrez y suivre un trentenaire pris dans ses mensonges à quelques semaines d'un spectacle qu'il n'a toujours pas écrit, entre autodérision, pardon, maladresse et moments plus touchants. Et puis du football ce soir à Saint-Denis pour un match très attendu, France-Italie pour la 3e journée de Ligue des Nations. Les Bleus abordent cette rencontre avec confiance après 2 victoires face à la Turquie et la Belgique. Et puis hier soir, le PSG n'a fait qu'une bouchée des Belges de Louvain, donc pour la 2e journée de Ligue des Champions féminines. Une victoire écrasante des Parisiennes, 5-0 face aux Belges.
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1: C'est un temps lumineux qui nous attend sur la plupart des régions. Après la dissipation localement de la grisaille matinale, ce sera couvert dans les Pyrénées, des averses orageuses à prévoir dans les Alpes. Mais sinon, un temps calme avec du soleil et un ciel plus ou moins voilé. Le mercure commence déjà à repartir à la hausse. 25 degrés cet après-midi à Montélimar, Perpignan et La Rochelle, 26 à Nice et Limoges, 23 degrés à Rouen, Caen et Chaumont. 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
2: Mesdames, messieurs, bonjour. Bon vendredi matin.
3: Bonjour.
2: Nous sommes le 2 octobre. Vous êtes presque en week-end. Vous écoutez Europe 2 et vous êtes bien.
4: Salut Coé. Salut toute l'équipe.
2: Bonjour madame.
4: Je me rappelle de nos manifestations lycéennes, nous.
2: Ah.
4: Bon, on s'est pété les cours, forcément. On allait bloquer le petit rond-point qu'il y avait à la sortie du lycée. Donc, le truc qui servait absolument à rien. On s'asseyait par terre et puis on chantait « Jospin, t'es foutu, tes bahus sont dans la rue !» Voilà,
2: ouais,
4: c'était
2: vrai.
4: Nos petites manifestations. Mais jamais de la vie, on a été cassés, brûlés, insultés, parce que ça ne se faisait pas non plus. Enfin, voilà, quand on voit les manifestations aujourd'hui, c'est n'importe quoi.
2: Mais...
4: Allez, je vous fais des bisous.
2: Je crois que tous les parents qui sont de notre génération, voire même plus jeunes, ne comprennent pas ce qui se passe parce que on n'a pas été comme ça. Je pense qu'on n'a pas été élevés comme ça.
3: Non.
2: Je pense que nos parents ne nous auraient jamais laissé faire ça.
3: Non.
2: Je pense qu'on avait un respect qui fait qu'il y a un problème dans une génération là, qui arrive, qui est une génération plus violente, qui est une génération qui n'a pas de respect pour les profs, qui n'a pas de respect. Vous avez vu ce prof qui a été traîné au sol, qui n'a pas de respect pour les flics, qui n'a pas peur des flics. C'est ça le plus dingue. Qui n'a pas peur.
3: Ouais.
2: C'est une espèce de provoque d'aller insulter un flic. Moi, j'ai vu des vidéos de mecs qui disent « Va te faire enculer avec ta tête de bite ». Non, mais ce que je voulais vous dire là, je ne l'invente pas. Hein. Le gamin, il est à un mètre d'un policier. Tu te dis, mais il a 13-14 ans. Le gamin, au fond de lui, se dit « Fais-moi quelque chose parce que je suis en train de filmer. Ça fera la meilleure vidéo TikTok de la Terre ».
3: Bien sûr.
2: Tout ça est très, très, très...
3: inquiétant.
2: Et très flippant et très inquiétant.
5: Et s'en prendre aux pompiers.
2: Et je vais vous dire autre chose
5: là.
2: Aussi. Je vais vous dire
5: ils
2: autre chose.
5: Ils vont avoir les pompiers, là.
2: Je pense que quand nous, on était gamins, jamais de notre vie, on a vu un maire qui venait participer aux manifestations, faire des combats de pogo et sauter avec les gamins se faire porter avec les gamins.
3: Il y a ça aussi,
2: c'est-à-dire que le maire, c'était quelqu'un qui n'était pas ton pote, qui était pour qui tu avais le respect et qui venait pas en train de dire oh, vous n'avez pas de place dans les classes, c'est normal que vous brûliez. Jamais.
3: Ouais.
2: Et si maintenant, vous avez des politiques qui sont censés être des exemples, qui viennent à la cool, qui vous tapent dans le dos, qui sautent avec vous, qui font des pogos, comment tu veux que les gamins ils aient une forme de respect? Ils attendent le maire, il nous a dit qu'on pouvait y aller.
3: Oui, ils respectent pas
2: et c'est ce qui va se passer. Vous verrez qu'il y aura des gamins qui vont passer devant les juges, ils vont dire bah, attendez, le maire nous a dit qu'on pouvait y aller.
3: Et puis au-delà de tout ça, ça montre quand même tout ça, hein, une baisse de QI assez notable quand même aussi.
6: Enfin, moi, en venant sur les insultes, Jospin, je l'avais quand même insulté. J'avais fait une pancarte Jospin, pète lapin.
3: Ah ouais
6: pour l'époque, c'était chaud.
7: T'avais eu des problèmes.
3: Tu payes encore aujourd'hui, je crois.
6: Ouais.
2: Non, mais. Nous, on avait peur de nos profs. Vous imaginez?
7: Ah, mais c'est grave.
2: Vous imaginez comme on était quand le prof était derrière et qu'on avait dit une connerie, comme on le sentait mal.
6: Ah ouais.
2: Non, mais je trouve ça, voilà. Il y a une génération, et je vais pas vieux con, qui est inquiétante. Parce qu'il y a une génération. Alors attention, hein, c'est pas tous. Hein,
3: non.
2: Mais il y a une génération. Waouh! Qui
3: et puis prêt à tout pour faire la vidéo TikTok
2: et qui est dans une espèce de haine et qui est dans une espèce d'ultra-violence qui n'est pas normale à 14 ans. C'est pas normal d'être ultra-violent.
5: Et maintenant, aux parents de prendre les responsabilités aussi.
2: Mais jamais,
5: les parents... Non, mais qu'ils la responsabilité. J'en ai rien à foutre, mais qu'ils la prennent quand même.
2: Et puis malheureusement, je vais vous dire, parce qu'on a tendance à dire les parents s'en occupent pas. Malheureusement, les gamins qui vous font de la merde, là, vous avez derrière des parents qui peut-être bossent 15 heures par jour, parce qu'ils s'en sortent pas.
5: Bah, c'est sa daronne qui va prier, là.
2: Qui peut-être, les mamans font des ménages ou des machins, ou travaillent, ou sont dans un... Et on va leur rajouter ce problème supplémentaire, c'est-à-dire qu'en plus de tout ce que vivent ses parents, on va leur dire, votre gamin, il est au commissariat. Et là, mais c'est ça le pire, parce qu'on a un peu des fois le cliché de, ah, les parents s'en foutent. Je crois pas tous.
7: Non, pas tous.
2: Je pense que des fois, il y a des parents, malheureusement, ils ont peut-être pas le temps de s'en occuper comme ils le voudraient, parce qu'il faut boucler les fins de mois. Bon, allez, on va passer à autre chose, mais c'est ce qui s'est passé ces derniers jours. Qu'est-ce qu'il y a? Pourquoi tu me fais le signe du gyrophare qui tourne?
3: Bah, faut qu'on y aille.
2: Ah, bah, faut qu'on y aille. Eh bien, bonne journée à tous.
3: Allez, bon week-end.
2: Mais faut qu'on y aille. Faut
3: on est en double file, là.
2: Si le maillon très très faible, tout le monde est prêt à jouer.
3: Oui.
2: Ah, bien, ça va chier, elle est en forme. Grave, en forme. À tout moment, je peux mettre feu à une poubelle. Bienvenue sur Europe 2, vous allez assister au maillon très très très faible.
6: Tu l'insultes pas, Laurent.
2: Devant moi, comme candidat, qui vont devoir faire équipe pour tenter de remporter.
3: Allez, un peu d'argent, Laurence.
2: 0€.
3: Oh. Oh, oh, oh.
2: Découvrons maintenant l'équipe qui va jouer avec nous ce matin.
8: Bonjour, Jennifer Lamichton, et je me tape tous mes friends.
3: Bonjour, Omar Sy, si tu savais.
2: Mais non. Omar Sy, tu savais.
3: Allez, Omar Sy, si tu savais.
2: Non, Omar Sy, tu savais.
3: Mais non, Omar Sy, si tu savais.
2: Ah, il faut le chanter.
3: Ah oui.
7: Bonjour, Omar Sy, ça fait zizir.
2: Bien.
1: Bonjour. Omar Sy. Langouste, non.
7: Une belle brochette de champion. Je vous rappelle qu'avant de répondre à une question, vous pourrez dire banque pour empocher l'argent. Allez. Que vous n'aurez pas. Jouons tout de suite au maillon. Très, très, très, très faible. Jennifer Lamichton, Melon et Melèche sont à l'hôtel. Il y a un lit et minibar. Melèche, c'est direction le lit et...
6: Melon.
7: Melon, c'est direction le lit et...
5: Et Melèche, le minibar.
7: Melèche, minibar.
5: Melèche, minibar.
7: Eh oui, correct. Quoique. Bon, merci.
1: Si tu savais...
7: Quel est le rôle principal du petit orteil?
6: Alors, attends. De vérifier que tous les meubles de la maison sont bien en place.
7: Correct.
6: Ça va.
7: Ah. Omar Sy.
9: Ça fait zizir.
5: Melèche minibar.
7: Eh oui, correct. Quoique. Omar Sy.
1: Si tu savais.
7: Quel est le rôle principal du petit orteil?
6: Alors, attends. De vérifier que tous les meubles de la maison sont bien en place.
7: Correct.
6: Ça va.
7: Ah. Omar Sy.
9: Ça fait zizir.
7: Pourquoi dit-on que la coloscopie, c'est comme la télé?

0: 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Hélas, zéro.
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0: Vous n'êtes vraiment pas les bulles les plus rondes de la bouteille de 100p. Avec zéro euro en banque, vous êtes tous les maillons faibles.
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0: C'est Europe 2 que vous écoutez. J'espère que tout va bien. C'est vendredi aujourd'hui, nous sommes là pour vous faire sourire. Une info qu'on n'a pas vérifiée arrive.

0: Europe 2 tous les matins, nous sommes là pour vous réveiller, mais aussi pour vous informer, quoique là...
1: On n'a pas vérifié l'info, on n'a pas vérifié l'info, mais on vous la donne quand même, mais on vous la donne quand même.
0: Dites-vous que c'est pas un problème de connexion à ChatGPT ou à Internet, c'est un manque de temps, de piètre, c'est ce qu'il m'a dit.
2: Exactement.
0: Hein. Une législation très attendue en Italie devrait légaliser les enfants qui trébuchent. Alors qu'ils courent dans les restaurants, les pubs, les trains, les réceptions de mariage et autres espaces publics à travers le pays. À partir de lundi,
2: oui.
0: Les adultes seront apparemment autorisés à faire trébucher des enfants sans conséquence légale, que ce soit en sortant un pied au bon moment ou en poussant un tabouret sur leur passage pendant qu'ils courent.
2: J'ai pas voulu aller. Elle était tellement belle, je me suis dit, je vais pas vérifier.
0: On n'a pas vérifié l'info, mais on la valide.
2: Oui.
0: J'ai même envie de dire, ça part à l'Assemblée nationale et au Sénat directement.
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0: Vous êtes con. Un sondage sur l'alcool et les Français, à tout de suite.
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8: 7h-11h que vous écoutez, qu'est-ce qu'on écoute Vito dans un instant?
9: Shaggy.
8: Ah, oh, j'adore ça. Pour nos années jusqu'à 10h du mat. À 10h du mat, il y aura la compile de la fermeture de l'Oktoberfest. Ça y est, ça se termine.
9: Oui.
8: L'Oktoberfest, à ne surtout pas rater. On aura une info tordue tout à l'heure, mais oulala, bougrement intelligente. On aura. Qu'est-ce qu'on aura? Ah, c'est le dernier jour aussi pour vous envoyer à voilà. 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Je voudrais bien lire tout le petit texte pour ne rien oublier qu'on m'a mis, mais j'ai pas mes lunettes. 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Donc il n'y a que toi qui peux.
10: Je peux pas mettre en plus. Tu veux pas essayer? Tente.
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9: Ah oui.
8: Envoyez Coé, CAUET, faites-le maintenant.
10: Ouais.
8: Faites-le maintenant. Là, je vois, il ne voit plus rien. Il a regardé, amenez-moi un Labrador. Envoyez ça au 7 12 13. Coé, au début de votre SMS, au 7 12 13. L'équipe est en pleine forme aujourd'hui?
9: Oui.
8: Moi aussi, ça va très très bien. Vous allez faire quoi ce week-end? J'ai même pas demandé, Stouff.
10: Ce week-end, j'emmène le fiston au foot. Et puis sinon, ça va être ce week-end, c'est repos.
8: Très bien, ça va faire du bien, ça. Mon petit Pietro.
9: Ouais, moi aussi, je crois que c'est calme ce week-end.
8: C'est marrant. Hein, le jour où j'ai un sondage sur les Français d'alcool, ils sont tous calmes, Corentin.
11: Non, je suis là, t'inquiète. moi, ce week-end, je vais en Bretagne et je m'expose pour Octobre Rose.
8: Ah, très bien. Ah, tu vas faire des trucs pour Octobre Rose?
11: Exactement. Ah, il y a, dans la petite commune où mes parents vivent, il y a une course qui est organisée où tous les fonds sont récoltés pour Octobre Rose. Bah, et à la fin, je mixe.
8: C'est très bien. Je le dis pour Stouff, je le dis pour vous tous. Si vous voulez faire passer vos événements dans l'émission la semaine prochaine, si vous organisez des petits trucs pour Octobre Rose, venez nous laisser des messages sur mon Insta, sur les Insta de l'équipe. Comme ça, on passera vos petits messages la semaine prochaine.
10: Okay.
8: Parce que des fois, il y a des petites courses qui sont organisées messages, à droite à gauche pour récolter des fonds. Vous savez, les raisons pour lesquelles ça nous tient à cœur personnellement. Octobre Rose.
10: Il y a Odyssea ce dimanche au bois de Vincennes.
8: C'est quoi?
10: C'est une
8: dame qui travaille.
10: Non.
9: Odyssea. Elle arrive d'Ukraine.
8: Non, il semblait qu'il y avait une dame.
9: Elle est là pour 15 jours.
10: Octobre Rose, justement, contre le cancer du sein.
8: Bon, en tout cas, voilà, non, c'est important. Ouais, ça nous touche, vous le savez très bien. Vous allez faire quoi, mon petit Vito?
12: Moi, j'ai ma chérie qui travaille demain, donc du coup, je vais être à la maison.
8: Pépouze.
12: Qu'est-ce que je vais faire?
8: 62% des Français déclarent boire de l'alcool au moins une fois par mois pendant le week-end. Bon, ça va. Mais non, pardon. Au moins une fois pendant le week-end.
10: Ah.
9: Pécable.
8: 41% disent que le samedi soir est leur principal moment pour boire un verre entre amis.
13: Wow. Impeccable.
8: Vous savez ce que c'est mon moment préféré maintenant, moi, le samedi soir? J'ai souvent des soirées entre copains, vous le savez. Mm-hmm. C'est quand je suis avec ma petite chérie, où on est pas nombreux.
11: Petit comité.
8: Verre de vin rouge. Et un petit truc, genre un petit morceau de jambon, un petit bout de fromage. Mmh. Bah oui. Meilleure soirée du monde.
9: Ça, c'est français, monsieur.
8: C'est la meilleure soirée du monde. T'es pas obligé de rentrer tard. T'es pas obligé de te coucher tard.
11: Entièrement d'accord.
8: Ouais, ça, c'est génial. 28%.
9: Entièrement d'accord, l'autre, il finit ses soirées à 10h du mat.
8: Parce que lui,
9: en train de dormir dans un canapé.
8: Là, c'est pas ça, parce que lui, il a commencé avec moi et après, il finit dans le canapé. Lui, il cumule les soirées. 28% reconnaissent avoir déjà commencé l'apéritif avant même d'avoir décidé de ce qu'ils allaient manger. Ça arrive souvent.
11: Ouais. Bah, oui.
8: Le nombre de gens qui, à 23h, font « Si on va manger. »
11: Non, vous restez manger avec nous.
8: Il a terminé la viande sur le barbecue, t'as oublié ? Il est 23h. 73% pensent que juste un verre est une expression qui n'a jamais correspondu à la réalité.
9: C'est tellement vrai, ça.
8: Bon, allez, je reste, juste un verre. 38% estiment qu'un dimanche sans apéro, c'est finalement juste un lundi qui a commencé en avance.
9: Ouais, c'est ça.
8: 17% ont déjà prétendu être rentrés tôt alors qu'ils étaient encore au bar. Et enfin, 9% ont déjà envoyé un message le samedi soir qu'ils ont relu le dimanche matin en se demandant qui avait pris leur téléphone.
11: Impeccable.
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8: S'en écoute.
9: Shaggy.
11: Impeccable.
8: Shaggy, on adore ce morceau.
13: Impeccable.
8: Super, ça, c'est Europe 2.

0: Europe 2, nous sommes vendredi, nous sommes le 2 octobre. Ça y est, le mois d'octobre est enfin arrivé, c'est octobre rose. Donc ça veut dire qu'il faut se sensibiliser pour le cancer du sein et notamment faire attention à votre santé, les filles. C'est très important que vous soyez jeune ou évidemment moins jeune. Dans un instant, une info tendue mais bougrement intelligente et la compile de l'Octoberfest arrive.
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0: Sans oublier les petites infos de 10h dans 2 minutes.
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1: 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Petite pensée, une grosse pensée si vous êtes dans les bouchons à l'approche des grandes villes pour aller bosser. Allez, tout à l'heure, vous serez en week-end, vous serez bien. Voici les news. C'est Europe 2, c'est Cédric Lecor, c'est notre journaliste et c'est la météo.
2: Salut Coé, bonjour à tous. De la grisaille dans le sud-ouest, quelques averses dans les Alpes, mais un temps lumineux vendredi sur la plupart des régions. Météo plus complète dans deux minutes. Plus de 400 lycées resteront fermés donc aujourd'hui avec des cours assurés en distanciel pour les élèves. Les manifestations sont par ailleurs interdites aux abords de ces établissements. Décision du gouvernement après une flambée de violence hier. Des casseurs cagoulés qui se joignent aux lycéens mobilisés pour obtenir plus de moyens humains et financiers. Résultat, des images choquantes qui viennent ternir leur mouvement. Un camion de pompiers pillé, brûlé à Marseille, le hall d'un lycée incendié à Nantes. Près de 2000 interpellations hier et des premières condamnations. Gérald Darmanin veut faire payer les parents des casseurs. Et dans le même temps, le gouvernement tente de déminer le terrain par le dialogue. Le ministre de l'Éducation va recevoir aujourd'hui une délégation de lycéens, de parents d'élèves et d'organisations syndicales. Jordan Bardella, toujours dans l'œil du cyclone, Mediapart a présenté hier de nouveaux éléments concernant les messages antisémites qu'aurait tenus dans une conversation privée en 2013 l'actuel président du RN. Des messages obtenus via Facebook et authentifiés par un huissier. Des montages grossiers, selon Jordan Bardella, qui a annoncé porter plainte pour faux et usage de faux. Deux mois et demi après être passé aux aveux, Cédric Jubilard va participer aujourd'hui dans le Tarn à une reconstitution de la nuit du meurtre dans la maison familiale de Cagnac-les-Mines où Delphine, son ex-épouse, a été tuée en décembre 2020. Il s'agit de préparer son procès en appel qui aura lieu au printemps prochain à Toulouse. Les pays de l'Union européenne convoqués à Bruxelles ce matin, une réunion pour parler de la crise énergétique et la flambée des prix à la pompe. Il sera aussi question de la réponse à apporter à Donald Trump qui demande justement à l'Europe de puiser dans ses réserves stratégiques pour faire baisser les prix. Du football ce soir, le très attendu France-Italie pour la troisième journée de Ligue des Nations. Zinedine Zidane, désormais coach des Bleus, retrouve les Italiens 20 ans après son coup de tête sur Materazzi. Premier coup de sifflet à 20h45 au Stade de France. Ce sera à suivre sur TF1. Et puis en Ligue des Champions féminine, le PSG a largement dominé les Belges de Louvain hier soir 5-0 lors de la deuxième journée.
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2: Et c'est donc un temps lumineux qui nous attend sur la plupart des régions. Après la dissipation localement de la grisaille matinale, ce sera couvert dans les Pyrénées tout de même. Des averses orageuses à prévoir dans les Alpes, mais sinon un temps calme avec du soleil, un ciel plus ou moins voilé. Le mercure commence déjà à repartir à la hausse. 25 degrés attendus cet après-midi à Montélimar, à Perpignan et La Rochelle. 26 à Nice et Limoges, 23 degrés à Rouen, à Caen et du côté de Chaumont.

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1: Salut l'équipe. Pour info, je suis sorti de ma terminale il y a 3 ans de ça.
2: Ouais.
1: Mes horaires, j'avais 30 heures de cours en ajoutant 2 heures de TS et j'en avais 0 option. Mais j'en suis pas mort, ça me faisait chier. Mais j'en suis pas mort. Mmh. Allez, bonne journée l'équipe.
2: Si, pour être très honnête, on a tous des fois travaillé dans des... Moi, quand j'étais en terminale, j'avais mes DS le samedi matin. J'avais plein de copains qui avaient fini le vendredi. Ils étaient internes, ils étaient rentrés chez eux. Moi, le samedi, j'y retournais, je finissais à midi. Je bossais le mercredi matin. Voilà, ça faisait chier, on est tous d'accord. Mais
3: ça faisait beaucoup quand même.
2: Oui, mais c'est les études.
3: Ah,
2: c'est
3: oui,
2: comme
3: oui,
2: ça.
3: Oui, oui, oui.
2: C'est comme ça. Tu sais que t'es en galère. Et après, libre à toi d'arrêter l'école et de rentrer dans la vie active si t'as pas envie de bosser ou de réenquiller. Tu sais, moi, j'ai mon beau-fils qui fait aujourd'hui des études. Il est chez Ginette. Ginette, c'est un institut.
4: C'est un bar,
5: c'est un bar avec des dames.
2: Non, non. Mais c'est la.
5: Bah,
2: c'est
5: ça sonne comme ça. Hein.
2: C'est l'une des meilleures prépas de France d'ingénieurs.
4: C'est
2: pour faire polytechnique, etc. Voilà.
5: Et t'as vérifié quand même.
2: Il a des horaires. Non, mais les amis, il a des horaires. Je pense qu'un élève normal qui n'a pas le mental ne peut pas tenir. C'est-à-dire qu'il est, interne, il dort sur place. Il ne rentre pas le samedi et le dimanche. C'est-à-dire que le samedi et le dimanche, il est sur place. Et il bosse le samedi après-midi. Et il a des devoirs le samedi matin. Et il a des trucs le dimanche, etc. Et il travaille entre eux non-stop. C'est un délire.
5: Ouais. Genre, ça fait 2 ans que tu ne l'as pas vu, du coup.
2: Mais on le voit très peu. Ouais. On le voit, il a même des fois très très peu de vacances. Mais c'est comme ça. C'est-à-dire que si tu décides...
5: Choix, c'est le principe des prépas. Ouais.
2: Oui,
5: tu
2: mais
5: sais que
2: si
5: pendant 2 ou 3 ans, tu vas en chier. Quoi.
2: D'intégrer, c'est plus qu'en chier. Là. Ouais. Là, c'est vraiment plus de vie. Quand tu n'as plus de week-end, que tu ne rentres pas, c'est le mental. Mmh. Tu décides de faire des études ensuite et d'avoir le choix dans ton école. Tu décides de faire ça. C'est très dur. Là, c'est le summum. Donc, 28, 29, 30 heures de cours par semaine... Oui, mais combien d'adultes bossent 35, 36, 37, 38 heures, 40 heures par semaine ? Bon, voilà, c'est comme ça, c'est une période, ça s'appelle l'école.
4: Et du coup, là, ton beau-fils, pour se détendre un peu, il crame des poubelles.
2: Non, mais non,
5: ça n'a pas l'air d'être le genre.
4: Non,
2: généralement, ceux qui veulent faire des grandes études, ils ne brûlent pas les poubelles à l'heure laquelle
5: on parle. Mais ils n'ont pas le temps, déjà.
2: Ils n'ont pas le temps, puis ils ont une autre conception, peut-être.
6: Moi, je peux te dire que... quand j'étais à l'IUT, quand j'étais étudiant, je bossais pour me faire des sous et je travaillais en boîte de nuit. Dans la nuit du vendredi au samedi notamment, et les samedis, de temps en temps, on avait les partiels le samedi matin. Donc en fait, je sortais de la boîte à 6h et j'allais directement au partiel.
2: Tiens,
6: bah, je fais de la radio maintenant.
5: ça n'a pas marché apparemment.
2: Pour parler de la vie difficile des étudiants, j'ai vu ce chiffre hier soir. Est-ce que vous saviez, il m'a choqué ce chiffre, 52% des étudiants en France ont un travail.
4: Bah oui.
2: Bah oui, mais
4: c'est beaucoup, mais en vrai, maintenant.
5: Mais ça fait partie du cursus aussi. Hein.
4: Aussi que les parents, ils ont plus d'argent. Bah oui, ils peuvent plus payer, ils peuvent plus aider leurs enfants.
2: Je savais qu'il y en avait qui faisaient un double, mais je savais pas que c'était 1/2.
6: Ah ouais, c'est beaucoup.
2: 1/2, c'est énorme.
6: Bon, après, ça peut être 2 heures par semaine, par exemple.
2: Généralement, quand t'as un boulot, c'est pas 2 heures par semaine. 2 heures par semaine, ça te ramène 22,30 €. Donc, si tu veux. Non, mais voilà, j'y étais. Étonné par ça, et il faut du courage pour faire les deux. Donc, et c'est vrai que ça amène le côté précaire des étudiants. Ah, l'Oktoberfest.
5: Ah,
2: si vous n'êtes pas allé vivre la fête de la pierre à Munich, hein, nous avons décidé de vous ramener sur les lieux de la fête. Mais ça se termine l'Oktoberfest, c'est
5: oui,
2: ça?
5: Oui, c'est demain ou après-demain.
2: Ah, voilà, c'est déjà fini. Une passée. Si les objets de l'Oktoberfest pouvaient parler, que diraient-ils? Que diraient d'ailleurs les toilettes qui n'en peuvent plus?
7: Aidez-moi!
2: Que diraient les tireuses à bière?
8: J'en peux plus! C'est fini!
2: Alors que de l'autre côté, les tireuses à limonade...
9: Bien dormi, moi.
2: Ah oui,
9: c'est déjà fini?
2: Ah bah oui.
6: Ah,
2: que diraient les enceintes qui ont mis de la musique non-stop, là?
10: J'ai trop crié. Je peux une pastille. S'il vous plaît.
2: Que dirait le parquet, allez, de son côté? Alors lui, le parquet, il a tout pris. Hein.
5: Ah oui.
11: Je suis...
2: Ah non, faut pas analyser ce qui est tombé dessus. Hein. Les balais qui nettoient tout, ils diraient quoi?
12: Allez les gars, on va en chier, mais on y croit.
13: J'ai mal au dos là. J'ai un mot du médecin, moi j'ai plus de poils.
2: Et enfin, que diraient les pintes qui ont été remplies non-stop?
3: T'as tourné combien de fois, toi?
7: 347 fois.
3: Ouah, t'as pris cher.
7: Ouais. Oh, je suis vidé, les gars.
14: J'ai débordé de partout.
7: Oh, je colle encore.
2: Ouais. Les pintes les plus chaudes de ta région sont à retrouver à l'après l'Octoberfest.
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2: Salut, c'est Europe 2 que vous écoutez. Bonjour, merci d'être là, voici Coldplay.

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2: La première débilité artificielle, c'est nous. C'est vrai que personne n'a lancé la débilité artificielle. Non. Ça, c'est ce qu'on va écouter dans un instant. C'est quoi, ça?
3: C'est le nouveau Barmin.
2: Ouais. Ah ok, bah, je vais faire des auto-tamponneuses après. On aura dans un instant un coup de gueule.
4: Ah, on sait vendre de la musique, nous.
2: Ah non, attention,
3: les churros.
2: Les gars, si vous voulez des churros, only peanut things on a bread like this. Dans un instant, nous aurons un coup de gueule. C'est Stouff qui va se coller à un coup de gueule qui va parler à beaucoup de gens. C'est quoi?
5: C'est sur les groupes WhatsApp. Il y a tout, enfin tout et n'importe quoi maintenant.
2: Quoi, tu ris, toi?
5: Je suis là.
4: Il est dans les auto-tamponneuses.
2: Tu sais, assis sur le côté.
4: C'est le mec de 28 ans au milieu des gamins, tu sais. Un mec sur le côté, il tape de l'élan.
6: Il en a rien à foutre que les petits ont 7 ans.
2: Vous savez que quand on était gamin, on a tous fait les autotamponneuses.
5: Oui.
2: La dernière fois, vous vous souvenez de la vidéo qu'on avait tournée à la fête à Neneu?
6: Oui.
2: On avait tourné une vidéo où on avait la fête pour nous. Alors moi, j'ai joué avec les micros, avec toi. Attention, on y va, machin. Et à un moment donné, on a fait les autotamponneuses.
6: Ouais.
2: Je me souviens que quand j'étais gamin, je pouvais passer ma soirée dedans. Écoutez-moi bien, les gars. Je suis monté dedans. Je me suis mis sur le côté parce qu'évidemment, je ne tenais plus dans le truc à l'intérieur. J'ai pris une voiture de face. Je me suis pris le volant, le bord, le machin. J'ai fait, allez, je vais me mettre sur le côté. Je me gare.
4: Allez,
2: un coup, j'ai pris. J'ai pris un coup, j'ai eu l'impression que... Oh là,
6: mais c'est surtout que c'est hyper lent, en fait. Quand t'es petit, parce que tu conduis pas...
2: C'est lent, mais quand les deux peinent face en même temps...
4: Mais dès que t'as 15-16 ans, tu t'assois sur le côté de la tuite et tu mets un grand élan, là.
2: Allez, voici.
6: Avec les filles qui te regardent sur le côté, oh, regarde, il est trop fort.
2: Ouais.
6: Il fait tout en marche arrière.
2: Alors que quand t'as plus de 50 ans et que t'es dedans, les gens disent, regarde, comme il a l'air trop con. C'est fou, hein. Alors que c'est les mêmes voitures, mais on a changé. Oh, une info tordue, mais bougrement intelligente.
7: Alors ça, c'est très tordu, mais bougrement intelligent.
2: Avant le coup de gueule de Stouff sur les groupes WhatsApp, un adolescent de Chicago harcelé par un élève de son lycée a eu une idée de vengeance plutôt originale. Plutôt que d'aller se plaindre à la police ou au proviseur, il a été draguer la maman de son harceleur.
4: Ah, pas mal, ça.
2: Et ça a marché puisqu'il a réussi par coucher avec elle.
4: Oh non,
6: mais non.
2: Et il a balancé les infos sur les réseaux sociaux pour que tout le lycée le voie.
4: Wow,
6: ça c'est beau.
4: Ça
2: c'est le summum.
4: Oh,
2: après l'autre il se fait insulter de gros et à un moment donné tu passes, tu fais oui, mais je sors avec ta mère. Là on est dans le summum du pire.
4: Ah ouais, c'est génial.
2: J'espère qu'il ne l'a pas mise enceinte. Sinon c'est le beau-père qui va se faire harceler. Vous me suivez?
4: Ah bah oui.
2: Hein, d'un seul coup, vous me suivez ou pas?
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4: Ça va, c'est la famille.
2: Restez là dans un instant, coup de gueule.
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22: 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Et à tous les autres qui n'arrivent pas à croire qu'ils se sont trompés de sens toute leur vie. 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
2: Je vais en mettre quelque chose. Hey, vous voulez quoi?
3: Des chichis.
2: Hey Michel, tu peux m'avoir le nounours s'il te plaît là-bas? Merci beaucoup. C'est le moment du coup de gueule de Stouff. Alors que dans un instant, nous aurons Zinedine Zidane. Zizou sera avec nous.
3: Bah oui.
2: Puisqu'il y a le match France-Italie.
3: Ce soir, ouais. Stade de France première de Zizou, Stade
2: alors,
3: de France.
2: Alors là, moi, il y a beaucoup trop de matchs en peu de temps pour moi. Là. Bah ça compte pourquoi ce soir?
4: La Ligue des Nations.
3: Là, c'est le troisième match. Ouais, on peut enchaîner sur une troisième victoire.
5: Ouais, putain, vous oubliez ça. Ça va être bien ce soir là.
4: Bah, ma soirée, elle est faite.
2: C'est vrai?
4: Ah, bah oui, là. Bah, France-Italie en plus. C'est costaud.
2: Ah, bah c'est super. On aura nos auditeurs tout à l'heure. Ce sera quoi le. Ah, c'est l'agenda des régions?
6: Tout à fait.
2: Ah, vous nous racontez ce qui se passe. Ça, j'adore ce moment. Venez nous raconter ce qui se passe dans vos régions, ce qu'il ne faut pas rater ce week-end. Et Europe 2 vous ouvre l'antenne pour Octobre Rose. Vous savez qu'on est sensibilisé, bien sûr, à toute forme de maladies qui peuvent venir foutre en l'air une vie et, par conséquent, foutre en l'air le bonheur d'une famille. Le cancer du sein se soigne de mieux en mieux en France. C'est l'un des mieux soignés s'il est détecté à temps. Donc, ça veut dire qu'il faut prendre conscience de ça et aller chez le médecin. Et vous, vous avez compris.
4: Oui.
2: Le faire vous-même, l'autopalpation, c'est très important. Donc, et puis, les filles, si vous ne savez pas le faire, demandez à votre chérie. Vous inquiétez pas, il va.
3: Oui.
2: Vous savez, nous, si on peut filer un coup de main, autant passer l'aspi, ça nous gêne, mais ça, on peut le faire.
3: Il n'y a pas d'Octolib.
2: Si vous avez vous inquiétez pas. On va éviter de creuser le trou de la sécu. On va essayer déjà un premier temps. Mais si vous avez un doute, n'hésitez pas à consulter. Il n'y a jamais de honte. Je vous le dis au passage, si vous avez des événements qui se passent chez vous, toute la semaine prochaine et tout le mois d'octobre, on essaiera de filer les adresses, les comptes internet, les messages, voilà, tout ce qu'on peut pour vous filer un coup de main, pour récolter des sous pour Octobre Rose. Le coup de Stouff, le coup de gueule.
6: Oui, je voulais parler de WhatsApp. J'ai l'impression que ça devient the place to be, WhatsApp.
4: C'est vrai,
6: là où il faut être. Maintenant, regarde, moi, je vois avec l'école, on a le groupe des parents, enfin des parents pour les petits. Maintenant, pour le lycée, bah, c'est un groupe, la PIP.
2: Vous l'avez appelé la PIP.
6: Il
2: y a personne qui s'est dit on va peut-être changer le nom.
6: C'est PEP, c'est l'association des parents, élèves, professeurs, machin. Donc t'as ça aussi. Quand tu vas des fois sur des sites, par exemple des salons de coiffure où tu veux prendre rendez-vous, ils te renvoient vers un groupe WhatsApp pour que tu prennes ton rendez-vous via WhatsApp.
4: Ah, ça c'est de plus en plus. Oui. Les restaurants,
6: voilà,
4: aussi,
6: les restaurants, ils t'envoient aussi sur leur WhatsApp. T'as que WhatsApp. Et sans compter des fois que t'as des WhatsApp de potes. Ou là, c'est alors, tout et n'importe quoi. Et t'as des noms. Moi, j'avais un nom, là, je l'ai plus, mais j'avais un nom de groupe WhatsApp, c'était Monte là-dessus. Donc, des fois, quand t'as le truc qui apparaît, Monte
2: c'est
6: là-dessus.
2: Quoi
6: et c'était
4: sympa,
6: potes.
4: Ça.
6: Non, mais. Bon, non, c'était le jeu de mots parce qu'avec des potes, on allait boire des coups beaucoup à Montmartre.
2: Eh oui, monte là-dessus,
6: donc,
2: tu verras Montmartre. Monte là-dessus,
6: sûr. Donc, monte là-dessus.
2: Bien sûr, bien sûr.
6: Et c'est sans arrêt.
3: C'était pas toi, monte là-dessus.
2: Non, c'est ce que t'as raconté à ton mari, ça. C'est rapport à Montmartre.
4: C'est un groupe WhatsApp, mais il y a que toi et des mecs.
6: Non, et voilà. Et puis, t'as des groupes WhatsApp ou des fois pour des anniversaires ou justement des événements qui n'ont plus lieu parce que la date est passée, mais les mecs continuent à parler dedans. Ils font remonter les groupes tout le temps.
2: Alors moi j'ai
6: Tu sors du groupe mais bon c'est
2: moi
6: tout
2: j'ai
6: le
2: un
6: temps.
2: Groupe des mecs qui m'ont mis
6: voilà, vous avez quoi comme groupe?
2: Moi ils m'ont mis dans un groupe pour la sortie d'un bouquin dont j'ai absolument rien à foutre. J'ai jamais ni OK. Donc je suis à invitation.
6: Bon, il y en aura pour tout le monde.
2: Traiter de la jouissance. Bon, j'ai pas répondu.
6: On a 10 000 groupes, je sais même plus lequel.
2: Attendez, il y en aura pour tout le monde. Ça c'est le groupe qu'on a mis
4: pour l'après-midi.
2: Pour Europe 1 l'après-midi.
6: Il y a Team Coé sur Europe 2.
2: Gestion Cannes. Ah oui, ça c'est un groupe OK, c'est des potes, OK, des copains, Gérer Cannes. D'accord. SOS Radio Amitié, bonjour. Ah d'accord, c'est des potes à moi qui réagissent. Embrasse mon
4: Vincent. Moi j'en ai un beau, c'est Ski entre couilles 2026. Vous avez compris.
3: Et comme t'as pas été au ski, il n'y a que les couilles. Quoi.
2: Qu'est-ce que j'ai encore? Un groupe La Belle Étoile. C'est des copains à moi du sud de la France, de Sainte-Maxime, à qui je fais un gros bisou.
6: J'ai le groupe des sous, mais c'est souvent vide, c'est bizarre.
2: C'est quoi le groupe des sous?
4: Ah, mais si, t'es dedans, toi.
6: Bah oui, il est dedans.
3: C'est cool. Ça.
2: Je n'interfère pas.
6: C'est pour
2: pas.
6: La comptabilité.
2: Ah, d'accord. Ouais. Vous envoyez vos factures là-dessus?
4: Oui.
3: Moi, j'ai un groupe Calvici Gros Zizi.
2: Team Coé sur Europe 2, ça, c'est le groupe du boulot, ça. Ah, ça, c'est nous. Non, préparation, c'est quoi ça?
6: Ah moi j'ai les copros là, copros de l'immeuble, c'est pareil.
4: Ah bah oui, moi aussi, ouais.
6: Après j'ai tout ce qui est sport aussi.
4: Moi, j'ai paddle, ouais.
6: Ah, toi aussi, moi j'ai Aerox.
2: Cap sur les 50, ça c'est un vieux groupe d'un copain. Le groupe Annecy, c'est pareil, c'est un groupe de copains. Les noms n'ont pas changé parce qu'on est allé faire un.
6: Surprise.
2: Oh là là, mais c'est vrai, on a des groupes partout. C'est un délire, je suis en train de me rendre compte que j'en ai dans tous les sens.
6: J'ai le groupe des Obes, ah, je sais pas ce que c'est.
2: Et dis donc, monte là-dessus et le groupe des Obes. Ouais, ça va, toi, hein, au niveau du. T'as un OnlyFans qui s'est ouvert dans le week-end ou quoi?
3: Tu veux pas aller faire un ski entre couilles avec Pietre?
2: Sur Europe 2. Dis donc, Stouff, t'as le groupe Glanfré qui vient de t'écrire. Ouais, mais non, c'est rien, c'est des copains qui boivent du chien.
6: Apéro. Ouais.

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2: N'oubliez pas, dans un instant, on va filer un coup de main aux régions. Vos régions ont du talent. Quelque chose qui se passe chez vous, vous voulez faire
3: ouais,
2: la promo,
3: l'agenda.
2: Une petite fête, un petit agenda, un petit quelque chose, n'hésitez pas, vous nous laissez des messages au 06 33 11 32 11 06 33 11 32 11 et on jouera au bac à coco. Il vous reste 15 minutes, vous envoyez Coé, C-A-U-E-T au 7 12 13. On jouera tout à l'heure, je vous envoie à Risoul 1850, les vacances. Je sais que c'est de plus en plus dur à
4: je
2: payer.
4: Peux mettre mon groupe ce qui entre couilles dessus
2: non,
4: ou pas?
2: Merci beaucoup, tu ne peux pas jouer, ça n'est que pour nos auditrices, nos auditeurs, 4 personnes. Vous allez vous avez votre appartement pour une semaine, vous choisissez la date, vous avez les remontées mécaniques, vous nous direz merci, vous nous enverrez une petite photo, ça nous fera plaisir. Tiens, j'ai reçu les photos des auditrices à qui on avait offert les places pour Céline Dion.
4: Et alors
2: elles ont envoyé une photo sur mon Insta, je les ai vues en direct de la salle et tout. C'est
5: c'était des doublons, elles sont sur le parking.
2: Non, je les ai vues avec un grand sourire. Bah, vous savez, si on peut faire ce plaisir à tout le monde, moi ça me plaît. Zinedine Zidane est avec nous, pourquoi? Parce qu'il y a quoi demain? Ce soir.
6: France-Italie ce soir, premier match de Zizou en tant que sélectionneur au Stade de France.
2: Comment ça, premier match?
5: Au Stade de France.
6: Parce qu'on a toujours en Turquie et on a joué en Belgique.
4: Attends, faut rentrer avant 18h là.
2: On l'a ou pas
6: Bah oui, il est avec nous, Zizou. Bonjour Zizou. Alors, est-ce que vous êtes prêt pour ce soir?
7: C'est-à-dire, d'abord, je salue les auditeurs.
6: Oui, allez-y.
7: D'abord, la gauche.
6: La bise, ouais.
7: Toujours.
4: Mm-hmm. La joue gauche, ouais.
7: Puis la droite.
4: Ah oui. Mm-hmm.
7: Et puis la gauche.
6: D'accord.
7: Et puis la droite, parce que chez moi, c'est 4.
6: Ah oui, d'accord, ok. C'est long. Est-ce que vous êtes prêt pour ce soir, Zizou?
7: Oui. Nous sommes. Ce soir, c'est l'Italie.
6: Il paraît qu'on n'a rien compris. Il paraît que nous sommes favoris, Zizou.
7: Demain, ce soir.
4: Vito, mais plus fort.
5: Il y a la foule derrière.
7: Niquet, c'est con. Le bouffeur de pâte. Le panzani, dans le cul.
4: J'ai compris, Panzani dans le cul.
6: Zizou, doucement. En fait, vous parlez très bas, mais on distingue certains mots quand même.
7: Je m'en fous. Les Italiens, je ne peux plus les voir depuis le coup de boule.
4: Ah oui,
6: c'est vrai, 2006.
7: C'était chaud. Ouais. Je les déteste. C'est une tête de coquillette. Ouais. Un 4-4-3-3 avec Dembélé.
6: Ouais, ils mélangent tout, là. Rien compris. C'est pas vous qui n'aimez pas les Italiens
7: On va gagner. C'est facile, Kylian Mbappé.
6: Ouais, ok. Bon, Zizou, on comprend rien, vraiment.
4: C'est les interviews, c'est pas foufou.
6: Ouais. Bon, ce soir, on pense gagner. Enfin, vous pensez gagner quand même ce soir?
7: Oui.
6: Ouais.
4: Ah, voilà.
7: Défoncer les Ritans. Mmh. Je vois correctement. Titi Kaka. Mmh. Double peiné.
6: Vous parlez cuisine,
7: les
6: vous
7: bleus, j'embrasse la France.
6: Ouais.
4: Ah.
7: La Bretagne à gauche, toujours.
4: Ah, oui. Mmh. Allez.
7: L'Alsace à droite.
4: Oui.
5: Vous pouvez crier allez les bleus?
7: Je suis à fond.
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2: Voici les Black Eyed Peas. Dans un instant, direction vos régions. C'est Europe 2. Et n'oubliez pas, juste avant 11h, je vous envoie à la montagne.

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3: Je ne dénonce pas, mais c'est piètre. Direction quelle région de France d'avant Aurélie à qui on fait un gros bisou? Bonjour ma petite Aurélie. C'est Aurélie, c'est ça? Coucou.
4: Est-ce que vous allez bien?
3: Aurélie, bonjour. Est-ce que ça va, Aurélie? Est-ce que tu es en forme?
4: Ah bah, je suis en pleine forme.
3: Je te présente
4: tous
3: toute l'équipe.
5: Bonjour,
3: Aurélie. Oh, t'es un amour, Aurélie. Où est-ce que tu habites exactement?
4: À Montbrison.
3: Ah, allez, à Montbrison. Alors, nous partons où ce week-end dans la Loire, justement?
4: Eh bien, on part dans la Loire pour la fête de la fourme.
3: Fromage.
4: La fourme, le fromage de la région, pâte persillée. Ah. Non, fourme de Montbrison.
3: Ah, oui, c'est pas
5: voilà,
3: pareil.
5: Malheureux.
3: Quelle est la différence entre la fourme d'Ambert et la fourme de Montbrison?
4: Le lait, il y en a une qui est un peu plus... Nous, la fourme de Montbrison est peut-être un petit peu plus pâteuse que la fourme d'Ambert. Ce qui nous différencie, c'est juste la montagne entre les deux.
3: Ah d'accord. Oui, ah bah, c'est le même coin, c'est le même genre.
5: Que une fois que vous faites une foire comme ça, plus personne s'embrasse derrière parce que...
3: Non, ça sent pas mauvais.
4: Non. Oh. Bah, après la fourmiflette, c'est sûr que...
6: Ah, la fourmiflette.
3: Attends, excuse-moi. Qu'est-ce que la fourmiflette?
4: Alors, la fourmiflette, c'est quelque chose de très, très léger. Vraiment,
5: oui.
4: C'est de la fourme fondue, rajoutée avec du vin blanc et un petit peu de crème.
3: Oh. Attends.
4: On met dans des patates.
3: Attends, je viens de voir la tête de la fourme de Montbrison. Ah oui, c'est un peu comme du bleu.
4: Oui, c'est vraiment, c'est beaucoup moins fort. C'est délicieux en raclette aussi.
3: Ah mais oui, ça doit être bon.
6: La fourmiflette, elle a l'air pas mal.
3: Et la fourmiflette, ouais, ça fait voir, stouf. Ça...
6: Ah, c'est des patates avec plein de fromage.
4: Idéalement, on creuse la fourme, on fait donc tout fondre et on remet dans la fourme et on prend ça à la louche.
3: C'est magnifique. Et c'est servi avec quoi? On boit quoi avec ça?
4: Ah ben, Côte du Forêt, idéalement.
3: C'est un vin de Loire, ça, non?
4: Oui, c'est la Côte du Forêt, c'est le petit coin, il y a la Côte Rouennaise aussi, mais le Forêt est plus proche
3: c'est
4: de la prison.
3: C'est un blanc.
4: Non, rouge.
3: Ah, vous buvez du rouge avec ça?
4: Oui.
5: Bah oui.
3: Bah non, souvent avec la... Ouais. C'est du blanc qu'on prend avec une...
5: Fromage, ça se fait de plus en plus avec le blanc, mais non. Le rouge... Ah ouais. Était...
4: Ouais. Après, c'est juste que c'est local, le Côte du Forêt.
3: Ça a l'air très très bon. Qu'est-ce qu'il y a pour ceux qui vont venir? C'est samedi et dimanche? C'est que samedi? C'est quand?
4: Oui. Non, samedi et dimanche. Pour les petits loulous, il y aura des courses de tracteurs à pédales.
3: Ça, c'est marrant.
5: Ah, c'est marrant, ça.
4: Après, il y a une énorme foire avec dégustation, tous les artisans locaux, beaucoup d'artisans locaux. Et le dimanche, on a le corso.
3: C'est quoi?
5: Corso fleuri.
4: C'est tous les chars qui défilent dans la rue.
5: C'est une grosse fête.
3: Si je pouvais, je te jure, je suis pas du tout dans le même coin de France, mais si j'avais pu, je serais venu vous voir.
5: Si j'étais pas au régime,
3: parce que franchement, une fourmiflette.
6: Ah, ça me donne envie.
3: Si mon docteur me disait oui, j'y serais allé direct.
7: On aurait fait fourmiflette samedi, fourmiflette dimanche.
3: Ah ouais, une double fourmiflette.
4: On a une petite randonnée de 10 km, histoire de
3: voir. Et après une fourmiflette, si tu crois que je vais faire 10 km.
5: Avec fourmiflette à 5 km.
7: Ravitaillement.
3: Après une fourmiflette, j'ai l'impression que je vais aller dormir, surtout. Je te fais un gros bisou, Aurélie. Bisous à toi.
4: Gros bisous. Bisous,
3: belle région. Je t'embrasse fort. On enchaîne avec Samuel. Il va nous emmener où, mon Samuel?
8: Salut Koé, salut tout le monde.
3: On va aller où?
8: Alors moi je vous emmène à Montluçon. Là, donc on commence à partir de demain. Et pour 10 jours, il y a la Foire Expo. Donc, il y a entre 250 et 300 exposants. Donc, c'est un peu de tout et n'importe quoi.
3: Là, il y a du bricolage, il y a des trucs pour la maison, il y a tout.
8: Exactement.
3: J'adore les Foires Expo.
8: Oui, il y en a aussi. Et là, le thème de cette année, c'est les films animation, les dessins animés et tout.
5: J'ai eu peur.
3: Je voulais dire les films X. Cette année, on ouvre, on y va. Film X,
5: venez en famille.
3: Il y a le stand Jackie et Michel avec la fourmiflette, je peux vous dire. C'est les films quoi, pardon?
8: Pour les films animation.
3: Ah, c'est très bien. Donc il y en aura pour les enfants, voilà.
8: L'auditrice qui était avant, il y a aussi un concours de pâté aux patates.
3: Voilà.
8: C'est très léger.
3: Qu'est-ce que c'est? Mais vous savez, mais les franchement.
7: Mais rien de moi, j'ai, non, moi, tu sais moi, que les c'est ré...
3: Mais tu sais quoi? Les régions de France, j'ai l'impression que des fois, les mecs, ils se mettent autour d'une table et ils disent, les gars, qu'est-ce qu'on a de plus gras qu'on pourrait faire? Moi, j'ai une fourmiflette. Et toi?
5: J'ai un pâté aux patates.
3: C'est quoi?
5: C'est du pâté, puis tu mets les patates.
3: Et sur les téléphones. Vas-y, tu sais quoi? Tente-le, le pâté aux patates.
5: Ouais, mais on a mangé, il est mort.
3: Vas-y, fais plus léger. Non, mais c'est vrai, en France, j'ai l'impression que c'est notre truc.
7: Oui,
5: c'est la bouffe, hein.
3: Alors, pâté patate, c'est quoi?
8: Alors, écoute, j'ai pas envie de me mettre tout le monde à dos, je crois que c'est de la pâte feuilletée avec des pommes de terre coupées en fines lamelles. Et une fois que tu fais cuire tout ça, donc il y a un petit peu à l'étouffer, tu ouvres le couvercle et tu rajoutes de la crème.
5: Et oui. Ah, et c'est important.
2: Et cela dit, les foires expo, on sous-estime souvent, mais moi, avec mon ancienne radio, on faisait souvent, enfin, on faisait les foires expo, on avait un stand pendant 10 jours.
3: C'est génial.
2: Et pendant 10 jours, on était bleu métal. Mais non, non. T'avais tous les stands.
3: Salut les superbes. On n'est pas des Allemands.
2: Ils t'invitent.
8: Je peux pas encore rentrer.
2: Tous les stands, voilà, tous les stands t'invitent à boire des coups. Ouais. Et puis le soir, bah, exceptionnellement, on va boire un coup. Et puis voilà.
3: On est bleu, métal. C'est ça. Ah, tu sais quoi, ouais, mais voilà, mais c'est aussi la France. Ah, le principal, c'est de pas reprendre le volant derrière. Bon, je sais pas, il y en a quand même qui le font, mais malheureusement, mais c'est voilà, c'est un peu ça. Et ça permet à tout le monde de se retrouver, de bien manger, de bien boire. C'est notre truc. On va pas nous l'enlever quand même.
5: Ah bah ouais, non, c'est un truc qui nous reste.
8: Sûr, hein.
3: Allez, c'est où? Rappelle l'adresse, rappelle l'endroit.
8: Alors, c'est à Montluçon et ça dure 10 jours. Donc, ça commence demain, ce samedi, jusqu'à dimanche prochain.
3: Eh ben, courage. Ben, allez, je t'embrasse fort. Bisous, mon ami. Bisous, bisous. On termine avec Morgane. Ça va, ma petite Morgane? Où est-ce qu'on va, Morgane?
9: Bonjour, Coé. Bonjour, tout le monde.
3: On va où?
9: Alors, on va un petit peu partout ce week-end parce que moi, je suis une des coordinatrices de soirée 100% filles qui s'appelle Maman sort ce soir.
3: Ah, c'est drôle, ça.
5: Ah, c'est marrant.
9: Voilà.
3: Il n'y a que des filles.
9: C'est que des filles, ah c'est non, des génial. Soirées en fait 100% filles de 20h à minuit. Et donc ce week-end, on est à Reims, on est à Toulouse, on est à Metz, on est à Tarbes. Voilà,
3: il y a donc, que des filles.
9: C'est que des filles, ah c'est non, des génial. Soirées en fait 100% filles de 20h à minuit. Et donc ce week-end, on est à Reims, on est à Toulouse, on est à Metz, on est à Tarbes. Voilà, et en fait, on est plusieurs coordinatrices en France, et donc ce serait demain.

0: et te dire qu'entre filles, ça règle les deux problèmes. Pas de jalousie et la sécurité, généralement, vous allez être tranquille, là-dedans. Est-ce que vous ne faites pas venir un petit strip-teaser, même pas?
1: Non, tu sais que
0: moi, j'avais un copain qui était strip-teaser et il me disait les pires soirées, c'est les soirées 100% filles.
2: Bah oui, évidemment.
0: Parce qu'il me dit, il n'y a pas leur mari, il n'y a que des femmes. Et il me dit, c'est là où on est obligé de s'accrocher à notre serviette.
3: Et là, t'es un steak dans une cage au lion.
0: Parce qu'il me dit, les filles, elles rigolent pas. Et elles s'accrochent au truc, mais en mode premier degré.
2: Et genre, ils kiffaient pas.
1: Et il y a quelque chose de très important là sur les soirées du mois d'octobre, en tout cas sur toutes les éditions qu'on fait au mois d'octobre. Qui dit octobre rose. Et donc, forcément, il y a à l'entrée de chaque boîte de nuit, puisqu'on loue des boîtes de nuit pour les. Pour chaque soirée, il y aura des urnes et voilà, tous les dons qui seront récoltés lors des soirées partiront directement pour une association pour la lutte contre le cancer du sein.
0: C'est très bien ma belle. Voilà. En tout cas, il faut taper quoi si on veut, si les filles veulent avoir les adresses, elles tapent quoi ?
1: Il faudrait taper sur Instagram Maman Sort ce soir et vous avez toutes les infos, billetterie, tout ça, tout est dessus. Et gros big up du coup aux deux organisatrices, aux deux personnes qui ont créé ça. Maïs et Ophélie, à qui je fais de gros bisous.
0: Et ouais, sans oublier Jean-Michel, qui a une perruque et une robe depuis 6 mois, pour essayer de rentrer dans cette soirée. Ah ouais. Jean-Michel, tu ne rentres pas.
2: Non.
0: On t'embrasse. Bravo, c'est une belle chose. Bravo, maman.
4: C'est marrant le nom. Il est tout mignon quand elle le dit, maman sort ce soir. Ouais. Alors que quand c'est Pietre.
2: Maman sort ce soir.
0: Ouais, quand c'est Pietre qui dit, il y a maman qui sort ce soir.
3: Maman sort ce soir.
0: C'est pas pareil.
1: Et bien évidemment, petite précision, il n'y a pas que les mamans qui peuvent venir. On a des jeunes filles, on a des mamans, mais on a des grand-mères aussi qui viennent. Et vous êtes, oui. Sur plusieurs éditions, on a des grand-mères et c'est juste incroyable. Bien évidemment, les filles, vous êtes toutes les bienvenues.
0: Alors que grand-maman sort ce soir, ça fait moins rêver. Soyons honnêtes.
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0: Allez, à tout de suite après Tumper City. Gars, c'est une belle idée ça. Vous allez faire un tour sur Maman Sort ce soir, vous verrez tout ça. Ma petite stoufette, dans un instant, nous allons tous jouer. Vous envoyez à la montagne, vous allez peut-être partir à Risoul 1850.

0: Restez avec nous sur Europe 2, on est de retour. Après Maman sort ce soir, Corentin me disait, il va lancer Papa sort ce soir et rentre un code marque. C'est un peu comme.
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0: Je vais pas encore rentrer. Voilà. Dans un instant, on sera de retour, on vous envoie la montagne.
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2: Salut tout le monde, on fait une grosse bise aux deux derniers gagnants peut-être de la semaine pour partir à la montagne. Sarah d'un côté, bonjour Sarah.
3: Bonjour Coé, bonjour tout le monde.
2: Ma petite Sarah,
3: bonjour.
2: Peut-être Isoul 1850 au domaine de la Forêt Blanche. Vous avez l'appartement pour 4 personnes, les remontées mécaniques, c'est cadeau, c'est offert. Tu choisis la date de ton choix, la semaine de ton choix. Tu partirais avec qui?
3: Eh bien avec mon mari et mes deux enfants.
2: Ah, ça serait bien et ce serait gratuit surtout. Tu choisis qui?
3: Eh bien toi.
2: Je te jure que je vais tout faire pour te faire gagner. Je vais vraiment me battre. Julien de son côté va choisir qui dans l'équipe, Julien?
24: Salut Coé, je vais choisir Vito.
2: Allez, oui, Vito face à Coco. Alors c'est Julien et Sarah. Et de notre côté, Vito et Coé, il faut trouver aujourd'hui un animal. Quelque chose qui est au rayon bricolage, un plat.
25: Ah bah non.
2: Une chanson, une position sexe. Pourquoi okay. Vous dites ah bah non?
25: Non, non, parce que j'avais une lettre.
2: Ah, la lettre L. Déjà.
26: Ah, attendez, mon stylo écrit pas là. Ah,
27: c'est bon. Pas notre problème ça.
2: Non. Tu avais préparé tes affaires.
27: Ah ouais.
2: Bon. Le chef a l'air bien là.
28: Il est inspiré, j'ai l'impression. Ouais.
2: Attention.
26: Fini,
2: allez,
26: en l'air.
2: Pierrot! Elle est dans l'air bien.
26: J'ai rien écrit, j'ai posé mon stylo.
28: Alors.
2: Allez, vas-y, un animal, le léopard.
26: Ouais, pareil.
2: Allez, on y va. Hein, au rayon bricolage, du lambris.
26: Oui, une lampe frontale.
2: Non.
26: Oui, si, au rayon bricolage, t'as une lampe frontale. Non,
25: pour les mecs qui bossent de nuit.
2: Mais non, mais non.
25: Qui font du black le week-end.
2: Mais non, il n'y a pas de lampe. Il n'y a pas de lampe frontale au rayon bricolage.
26: J'en suis sûr.
2: Non, dans un magasin, mais pas au rayon bricolage. Non.
26: Non,
28: tu aurais dit lampe tout court, il y en avait aussi des lampes.
26: Tu vas chez Loire Merlin machin truc, t'as des lampes frontales.
2: Ah oui, je vous valide, mais un plat, des lasagnes.
26: Oui. Ouais. Moi aussi, j'ai ça.
2: Non, tu l'as pas.
26: Ouais, non, j'avais pas.
2: Ah si. Je vois, tu mens très mal.
25: Les linguines.
26: Moi, j'avais loukoum.
2: Très bien. C'est pas un plat.
25: C'est pas un plat.
2: Une chanson, Life is Life, Stargo.
28: Oui.
26: Ah, bien. Moi, j'ai le lundi au soleil.
28: Oui.
2: Ouais, très bien. Une position sexuelle. Là. Bah, sinon, j'ai la lambada.
25: Bah, non plus.
2: Bah, si, tu te mets derrière, tu fais ouh, la bouche, t'es
25: non.
26: Bah, levrette.
25: Eh oui.
2: On est à égalité.
28: Ouais.
2: Allez, faut se départager.
27: Allez.
2: On y retourne.
27: D'autres lettres?
2: Allez.
27: Le haut?
26: Ah non, c'est dur.
2: Non, pas le haut.
28: M. La lettre M.
26: Attends.
2: Quoi?
27: M.
25: M comme Monique. Hein.
28: Comme maman.
25: Maman. Ah mais peut-être pas Monique dans les positions sexuelles, c'est le prénom de ma maman. Oh, ça a l'air plus dur là. Stylo!
2: Un animal, le mouton.
26: La mangouste.
28: La quoi?
26: La mangouste.
25: La mangouste,
28: ah oui.
2: Ouais, d'accord.
26: J'ai eu peur, j'ai cru que j'avais dit une connerie.
2: Rayon bricolage. Rien du tout.
27: Marteau.
26: Il y avait marteau, mais j'ai eu une masse.
28: Ouais. Ouais.
27: Jeanne.
2: Un plat, la moussaka.
26: Pareil, moussaka.
28: Oui.
2: Ouais. Chanson. Mercy.
26: Oh, oui. Oh, bien joué, deux filles.
2: Oh. C'est
26: Marie.
2: Ouais, c'est Marie, pour être honnête.
25: Non, c'est Marie. Oui.
2: C'est Marie, c'est
26: non,
2: pas
26: non,
2: Marie.
26: Le titre, c'est Marie, je crois.
2: Non, c'est Marie.
25: Non, le titre, c'est pas Marie.
28: C'est Marie.
2: C'est pas Marie si tu savais.
27: Non, c'est Marie.
2: Marie,
27: c'est
2: d'accord.
27: Marie.
2: Ok, très bien. Une position sexe, le missionnaire.
26: Bon, missionnaire.
2: Alors?
28: Bah, c'est Vito.
25: C'est Vito.
2: Il en a merde. Merde. Julien.
29: Yes.
2: Tu pars à la montagne, ah, Julien. C'est très content pour toi. Bisous. Super. Direction Risoul 1850. Bisous, mon copain. Et très bon week-end à toi. On embrasse aussi. Je suis désolé, Sarah. J'ai fait ce que j'ai pu. Je vous embrasse. Désolé. Ah, je me dégoûte.
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2: Ah, je me dégoûte. Voici Pitbull. Mon cousin américain.

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1: Cette Europe 2, on va vous souhaiter un très très bon week-end. Donc ce week-end, oui. Si je résume, calme pour ma petite Stouff qui emmène les enfants au football.
2: Oui.
3: Mais tu ne devais pas aller courir ?
2: Si, dimanche.
3: Ah, voilà.
2: Oui, mais bon, ça dépend du temps. Et...
1: Ouais. Bah, pas de chance, il fait beau. C'est
2: ah,
1: con.
2: Bah, s'il fait beau, je suis
1: Oh, bah oui, oh là là.
3: Et puis c'est à l'autre bout de Paris.
1: Parce que moi, quand je dis ça dépend du temps et que derrière tu me dis il fait beau, ça me fait chier. Généralement, je dis pas. Mon petit Pietro.
4: Calme.
1: Et à chaque fois.
4: Mais souvent, je suis pas à l'abri.
1: Ah ouais,
4: invitation de dernière minute.
5: Ah bah c'est
4: tu vois,
5: bah,
4: je reste, mais juste un verre.
5: Un peu comme.
4: Et puis, 4 heures de encore rentrer.
5: C'est les meilleures, celles-là.
1: Un peu comme. Mon petit Corentin.
5: Ma direction la Bretagne et je mixe pour Octobre Rose dans la commune de Plémet.
1: On va peut-être organiser un truc où on va peut-être te laisser en Bretagne. Parce que comme j'ai l'impression que tu fais des allers-retours tous les week-ends et que c'est pas la porte à côté.
5: Mais non, mais là,
1: tu
5: ne
1: veux pas qu'on t'installe des gens, ils font des émissions chez eux, je vais te laisser en Bretagne.
5: Ah non, moi, je suis très bien avec vous. Ah non, ça me dérange pas de faire les allers-retours.
4: Tu viens de prendre un appart.
1: Mais je suis comme toi. Moi, de toute façon, faire des allers-retours pour rejoindre les gens que j'aime et tout, ça me dérange jamais. Les gens, des fois, ils me disent, mais ça te dérange pas de faire des allers-retours pour retourner au Touquet. Tu veux pas rester à Paris? Jamais de la vie.
5: Ah non.
1: Moi, je suis pas parisien. Les week-ends à Paris, c'est une tanasse pour moi. Et des fois, j'ai des copains qui sont provinciaux et me disent, ah, on passe le week-end à Paris, tu restes? Non.
5: Non.
1: Non.
5: Bah,
1: oui. Non, non, parce que j'y suis toute la semaine.
6: Donc, en fait, non.
1: Ouais,
6: c'est vrai.
1: Non, non. Ouais, mais il y a les magasins. Oui, bah, ils sont là la semaine. Hein, ils sont là.
5: Ils bougent pas.
1: Hein, donc, me taper un samedi après-midi, les grands magasins. Ouf,
5: à
1: non.
5: Paris, c'est écrit dessus. On est fermé, quoi, au Touquet?
1: Non, non, mais honnêtement, non, non, c'est vrai que je ne suis jamais à Paris le week-end. Je n'aime pas ça. Et pour moi, le week-end, ça doit être les copains, les amis, faire des balades, la famille. Et pas du tout Paris, ça n'est pas possible. Motivito va faire quoi?
3: Eh ben demain, ma chérie travaille, donc.
1: Il va aller voir d'autres gonzesses, comme il nous a dit.
3: Exactement.
1: Il va remettre son petit profil Tinder.
5: Il va finir bleu métal à 15h.
3: Je vais aller chez Ginette.
1: Salut les merveilles. Être bleu métal. Alors, il va faire quoi, mon Théo, qui nous a bien réalisé toute la semaine? Bravo, Théo.
7: Merci beaucoup. Ce week-end, il va à Étretat en bivouac.
1: Non,
3: il bivouac le week-end,
4: mais sur les galets et tout. Laisse tomber,
1: bah, bravo.
3: T'as pas de maison ou quoi?
1: C'est incroyable parce que le mec au début nous a fait la pleine montagne. Ouais. Là, il fait Étretat. Dans pas longtemps, il nous fait le centre-ville de Rouen. C'est plus ça va, plus il y a du monde autour.
4: Et la ligne 13 après dans le
1: bivouac.
4: Attends,
1: par contre, c'est important. Bivouac, ça veut dire quoi? Donc,
7: bah, tu marches, t'as ta tente sur le dos, t'as tout, t'as boue.
1: Comment s'appelle ta tente? Moi, j'avais ma tente Bernadette, j'aurais pas fait 10 mètres avec.
5: Non, mais c'est surtout que toi, t'as la petite pelle là pour creuser pour. Tu vas faire comment dans les galets là?
7: Bah là, on va faire.
1: Donc tu vas faire ça ce week-end? Ah bah bravo, Montéo, ça me ferait bien chier. Je vous embrasse. Je vous embrasse fort. Rendez-vous lundi. Merci pour cette semaine. Merci pour cette semaine de rigolade qui est une semaine où je sais que voilà, la France est de plus en plus tendue. Les gens se divisent de plus en plus. Et la haine prend le pas sur l'amour. Mais dans cette émission, on se moque de tout. On rigole pas mal. Mais on n'a qu'une envie, c'est que les choses se passent le mieux possible et que vous soyez heureux. Bon week-end à tous.
5: Bisous.
1: Prenez soin de vous. On vous aime fort à lundi. Ciao.
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0: C'est Julien Fruté sur Europe 2, bienvenue.
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0: 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Avant ça, vous avez Bruno Mars, Taylor Swift et Jérémy Frérot sur Europe 2.
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très bon choix d'écouter Europe 2, voilà dit-il ici, et ce morceau culte, No Scrubs. Alors Scrubs, c'est de l'argot américain, c'est un homme pas très fiable, pas très intéressant. C'est pas un compliment, quoi. Les TLC sur Europe 2, pop.

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Alors on peut à 11h45 vendredi, on attend le week-end avec impatience. Bon, week-end qui va débuter pour vous avec Koé et toute l'équipe. Ça c'est cool, Koé qui vous réveille le matin en direct et vous accompagne aussi tous les après-midi entre 15h30 et 18h. On se marre le matin, l'après-midi. Et vous avez aussi les meilleurs moments de podcast, en podcast hein, quand vous voulez. C'est sur l'application Europe 2. Voici Enrique Iglesias sur Europe 2.

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0: Alex Warren fait partie du Triple Mix Pop Europe 2.
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0: 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Alex Warren suivi de Miley, de l'aimant, ces trois artistes à la suite dans n'importe quel ordre dès que vous les repérez. Europe 2 vous offre 30 000 euros par SMS en envoyant POP au 7-12-13. 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Merci Europe 2.
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C'est la pause déjeuner qui démarre avec la playlist Pop Europe 2 pendant 30 minutes non-stop. Alors, est-ce qu'on se mettrait pas l'Espace Girl, hein? Bah, si, évidemment. Quelle question, bah. L'Espace Girl après Zef Dalidza et après ce duo qu'on adore, Tove Lo, Stromae, on écoute Des Fleurs sur Europe 2 Pop Radio. Évidemment.

0: Europe 2, dernier jour de la semaine. Alors beaucoup d'entre vous sont en télétravail le vendredi, c'est assez calme du coup dans les bureaux. Si calme qu'on vient de faire un foot avec les copains là dans les locaux. Alors bien joué, franchement tout se passait bien jusqu'à ce que le DRH arrive. Et bon, visiblement notre DRH n'aime pas le sport. C'est regrettable. Bon, Ariana Grande, Katy Perry et Léman arrivent sur Europe 2 Pop Radio.
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On vient de démarrer la playlist Pop Europe 2 pendant 30 minutes non-stop. Alors on en profite pendant la pause déjeuner. Et en même temps, on fait les courses, on commande, on ira au drive après le boulot. Alors attention, parce que c'est la foire au vin en ce moment. Dans mon panier, il y a plus à boire qu'à manger. Est-ce que ça me dérange? Non, du tout. Sean Paul, Olivia Rodrigo et Indochine, on écoute nos célébrations sur Europe 2.

0: Minute non-stop, c'est la playlist pop Europe 2. Alors, il y a Bruno Mars qui arrive juste après Estelle. E-S-T-L, c'est une jeune auteure, compositrice, interprète bordelaise avec une chanson qui va forcément parler à tout le monde. Une chanson sur le désir de retrouver les sensations des débuts d'une histoire d'amour. Comme si on pouvait effacer le temps et se découvrir à nouveau. Estelle, te rencontrer encore sur Europe 2.
1: Oui, je sais.

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0: Europe 2, on a une pensée pour cet homme recherché par la police, alors qu'il n'aimait pas du tout sa photo sur l'avis de recherche. Alors il a envoyé un selfie à la police. Voilà, un selfie qui le met en valeur, plus réussi quoi. Bah pourquoi pas hein. Quitte à être placardé dans toute la ville, autant être beau gosse, franchement. Je vois pas, non, franchement, ça me dérange pas. Bon, je vous mets de côté Alex Warren. Alex Warren, Pink et puis Ugel, parce que c'est bientôt le week-end. On veut de la musique qui sent bon le week-end. Et puis on adore Ugel sur Europe 2, voilà.
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Pendant 30 minutes non-stop, voici l'un des plus grands classiques de Lady Gaga. Alors moi j'aime bien traduire les paroles des chansons pour comprendre. Je suis toujours aussi nul en anglais, mais moi je comprends. Là ça parle de désirer quelqu'un, d'une attirance que l'on sait mauvaise ou compliquée. Il faut pas y aller, mais on y va quand même.

On se régale hein, avec la playlist Pop Up en 2 pendant 30 minutes non-stop. Alors je vous présente Adela, coup de cœur. C'est une chanteuse slovaque qu'on aurait pu voir dans le groupe Katsai. En fait, elle avait participé à la Dream Academy pour intégrer le groupe qui a été formé hein, suite à cette émission. Elle n'a pas été prise. Elle s'est dit « Ok, vous voulez pas de moi ici ?» Alors ça part en carrière solo. Elle a bien fait. Adela, on écoute Ain't in the LA sur Europe 2.

Alors, triste constat sur Europe 2, mais on vieillit. Hein, bah, quand le vendredi à 14h, tu te dis eh, vivement dimanche matin que j'aille au marché, là, tu te dis ça en frottant les mains. L'impression d'avoir 100 ans. C'est tellement bien le marché. Oh, vivement dimanche matin. On écoute Tove Lo, Stromae sur Europe 2. 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

0: Europe 2, le programme pour ce soir, plateau télé devant le foot. Bah ouais, France-Italie. Hein. Bon alors attention, parce que à surveiller de près quand même, Zidane. Bah ouais, parce que bon, même s'il est plus sur le terrain et qu'il est sélectionneur maintenant, la dernière fois qu'il a joué contre l'Italie, c'était d'ailleurs le dernier match de sa carrière, bah il avait mis un énorme coup de tronche, hein, gars. Donc n'allez pas me chauffer Zizou, hein, attention. Bon, j'annonce 2-0 pour les Bleus. Martin Garrix, Justin Bieber et Temper City, voilà ce que je vous prépare sur Europe 2, Pop Radio.
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Europe 2, coup de cœur pour Teddy Bear. Il est belge, il a du talent. Vous allez adorer son univers que je vous laisse découvrir. Alors qu'il peut paraître un contresens, hein, c'est vrai. En tout cas, voilà, il cherche pas à ressembler aux autres, ça c'est clair. Teddy Bear, on écoute Chaussures Roses sur Europe 2.

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26: 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Désolé.
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partir de 15h30, c'est Koé sur Europe 2. Koé, toute l'équipe avec vous, hein, pour démarrer le week-end sympa. Oh, on va bien se marrer, ça c'est sûr. Koé pour vous accompagner sur Europe 2 tous les matins et tous les après-midi. On adore. Bon, avant, on profite de la playlist Pop Europe 2 pendant 30 minutes non-stop. Rihanna, Vianney et Ava Max.

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Bon, ça prend cool hein, cette fin de semaine avec la playlist Pop Europe 2 pendant 30 minutes non-stop. Que des bonnes nouvelles concernant Teddy Swims. C'est un album pour début janvier et puis fin mars de concert événement à Paris-Bercy. Trop bien. Teddy Swims, voici Mr. Know It All sur Europe 2, Pop Radio.

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Alors, rapide message sur Orbe 2 à tous les gens négatifs dans la vie, celles et ceux qui voient toujours le verre à moitié vide. Prenez un verre plus petit, vous verrez. Vous arrêterez de nous casser les pieds après. Merci. Eva, Nina Sky, Ariana Grande sur Orbe 2.

0: Pécho, pourquoi pas, et danser. Ah bah oui, un grand oui demain soir sur Orbe 2. C'est Orbe 2 Mix, ici dès 20h, on va se régaler. Bah ouais, comme tous les samedis soirs, on va faire la fête tous ensemble. Ça va être trop bien le samedi soir, c'est Orbe 2 Mix. On peut quand même se chauffer dès maintenant, ça on peut le faire. Avec Bormine et Shakira qui a pas tardé également sur Orbe 2.
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0: Dans 5 minutes, c'est Koé sur Europe 2, on va bien se marrer. Koé après Shakira et après Jérémy Frérot sur Europe 2.
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4: Aïe, aïe, aïe, ça sent le week-end. Salut tout le monde, c'est Quentin, content d'être avec vous jusqu'à 18h. On retrouve là, maintenant, toute l'équipe qui est là, Coé, sur Europe 2. Vous êtes prêts à jouer au ni oui ni non? Si vous venez de dire oui, éliminé. Hein. Juste avant, est-ce que ça vous est déjà arrivé, une maman, ça arrive souvent, hein, les mamans qui prennent beaucoup de place et qui, parfois, nous interrompent quand on parle. Écoutez.
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5: C'est un journaliste américain, il est en plein reportage, et il y a un truc assez improbable. Vous l'avez vu ou pas ce truc?
6: Non.
5: Vous n'avez pas... Alors, je vais vous faire écouter. Alors, tendez l'oreille, c'est en anglais, mais on comprend bien, il est en plein boulot. Hein.
7: Is it 'cause of... It's my mom, hold on. I'm trying to work right now. You over there calling my phone. This is D'Angelo. You can say hi. And don't be holding up traffic because you got cars behind you.
5: Voilà, vous avez compris.
6: Sa mère,
5: non, sa mère elle déboule pendant le reportage.
8: Non. Maman, je suis en train de travailler. Ah, David. Viens, mon grand, je t'ai fait un gâteau yaourt, mon grand. Puis je t'ai fait tes Tupperware. Tu me les as pas ramenés, les Tupperware. Parce que je te les donne, mais tu me les ramènes pas. Est-ce que vous avez un moment comme ça où vos parents vous ont déjà fait la honte?
9: Ouais, grave.
5: Ma mère, devant tout le monde.
9: Ma mère, elle adorait nous faire ça quand on était gamin avec ma sœur. Et elle nous posait devant l'école, elle klaxonnait. Chérie, bonne tournée comme ça.
5: Je l'ai tellement fait avec ma belle-fille, avec Victoire.
6: Ouais, mais c'est drôle, c'en est devenu un truc.
5: Fait des lâchers de ballons. Un jour, elle me dit, je l'emmène à l'école, elle me dit, mais pourquoi il y a plein de ballons dans ta voiture? Je sais pas, ce que j'ai un tournage après. Et quand on se rapproche de l'école, je vois qu'elle commence à se dire non. Hein.
6: Ah non.
5: Je dis, bah non, quoi. Elle me dit non. Hein. Et elle ouvre la porte, pendant qu'elle ouvrait la porte, je poussais les ballons. Donc elle essayait d'en reprendre un, il y en avait deux qui montaient et tout.
10: C'est drôle.
5: Ah mais c'était excellent. Très très drôle. Les ballons, c'était très rigolo, stouff.
10: Non, mes parents m'ont jamais foutu la honte.
5: Oh, c'est bien.
10: Non,
5: c'est
10: jamais.
5: Ma mère, j'ai pas vu beaucoup, vous le savez. Mon père, pas beaucoup non plus. Si, mon père, il avait tendance à me faire des bisous. Allez, bisous, mon grand. C'est avec les bisous qui claquent sur la joue. Je dis, papa, je suis à l'école. Bisous, mon grand.
6: Oui.
5: Bisous, papa. Bisous, papa.
11: Allez, on se plaint quand on est jeune de ça, mais maintenant
5: on en rêve. Mais oui, je sais.
12: Moi, mon père, une fois, il m'a foutu une honte, la honte de ma vie en tant que supporter du PSG depuis des années. On s'était retrouvé sur le bord du stade, enfermé avec les joueurs du PSG qui faisaient le match d'après. Et derrière nous, il y avait Joël Batz, le gardien. Et mon père qui dit tout fort: hé, hey, regarde derrière toi, il y a Rocheteau.
5: Putain, pas mieux, on prend pas mieux.
11: Ah non, mais moi c'est les fringues quand j'étais petit. Hein.
5: Ah.
11: C'était les vêtements, hein. La salopette avec le polo jaune.
5: Ah.
11: Pourquoi? Et puis le jour de la photo de classe, hein, nickel. Puis la frange là, nickel.
5: Ah, bien
10: la frange mal coupée.
5: Bien coupée par ta mère.
10: Ouais,
5: t'a dit si ça passe. Non, on voit rien. Puis elle essaie de récupérer. Puis c'est pire.
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2: Non, je pense que Lucie, elle s'est entraînée tout le week-end. Elle a dit ni oui, ni non à son mec, à ses enfants, à personne. Elle n'a répondu que par peut-être, certainement. Je l'admets. Ça va, Lucie?
3: Absolument.
2: Voilà, elle est déjà partie. Lucie, qu'est-ce que tu fais dans la vie? T'habites où, ma petite Lucie?
3: Alors, je suis auxiliaire ambulancière.
2: Ouais.
3: Et j'habite en Mayenne, d'accord, à Saint-Léger.
2: Ah oui. À Saint-Léger, c'est où?
4: En Mayenne.
3: En Mayenne, dans le département de la Mayenne.
2: C'est à côté de Laval? C'est à côté de quoi?
3: C'est ça, c'est à une demi-heure de Laval.
2: Très bien. Mais à part, quelles sont les grandes villes à part Laval en Mayenne? J'ai l'impression qu'à chaque fois.
4: Je me pousse.
3: C'est la plus grande ville. Après, il y en a deux autres, mais c'est
2: comme
3: la
2: quoi
3: plus grande ville.
2: Vas-y, comme quoi, fais-moi rêver, genre.
3: Mayenne, la ville de Mayenne et Château-Gontier.
5: Château-Gontier, bah oui.
6: Château-Gontier.
2: Tu connais Château-Gontier?
3: Bien sûr. C'est là où il y a le VNB Fest.
6: Ah oui, exact.
2: Là où il y a quoi?
6: Le VNB Fest, un festival, un gros festival.
7: Voilà. Celtique, non?
6: Il
5: y a plein de compétitions.
2: Mais tu connais Château-Gontier?
5: Parce qu'ils ont un superbe endroit où il y a plein d'événements. Ça peut être ce que les DJ, ça peut être les choses avec les animaux aussi. Il y a plein de, ils font plein d'événements super.
7: Bah, elle connaît tous les châteaux.
2: Elle est géniale. Bah oui, parce qu'elle lui appartient. Château-Gontier, ça appartient.
5: C'est très joli.
2: C'est
5: voilà
2: la famille de Stouff. C'est vous regardez bien. Bon, tu vas jouer avec nous. Tu vas affronter.
4: Tony, c'est marrant.
7: Pourquoi moi c'est marrant?
4: Parce que ça va pas aller, ça va aller vite.
7: Mais moi, la dernière fois, j'ai 17.
2: Non, il était bon, Tony. Allez, pour la peine, c'est toi quand même.
7: Ok.
2: Monsieur Tony, nous allons regarder le score. Dès que je dis go, c'est parti. On rentre dans le ni oui, ni
7: attends,
2: non.
7: Attends. Oui, oui, non, non, non. Oui, oui, oui, oui, oui, non, non, non.
2: Attends, ni oui, ni non, ni non, ni ouais.
5: Ni ouais, ni oui.
2: Ni vui, ni machin, ni dodelinement de la tête. D'accord? Nous allons jouer. 3, 2, 1. C'est parti, t'as bien dormi mon Tony?
7: J'ai très mal dormi.
2: À cause de la petite?
7: À cause de la petite.
2: Pourquoi elle fait pas,
7: elle fait pas ses nuits?
4: Il répète tout, ça marche pas, on recommence.
2: Non, on recommence, il a
7: raison. Il a dit okay.
4: Tu répètes, tu répètes les questions qu'on te donne, c'est
2: il
4: une technique de gruche ça.
2: C'est une technique de
7: mais non, il m'a demandé, est-ce que t'as bien dormi? Non, j'ai mal dormi. Non, j'ai mal dormi.
2: Tu jouerais
7: non.
2: Tu veux que je te dise un truc? En Corée du Nord, c'est une pendaison.
4: Ouais.
6: Et il a dit nuit, et dans nuit, il y a huit.
5: Allez, on recommence, tu me dis Coco?
2: Je t'interdis de répéter les phrases, c'est trop facile.
4: C'est ça.
2: On y va. C'est lundi qui recommence, il est tout fatigué. Hein.
7: Je suis fatigué.
2: T'es fatigué de quoi?
7: Moi, je suis fatigué à cause de la petite.
2: C'est Pietre ou c'est la petite?
7: C'est vraiment la petite.
2: Qu'est-ce qu'elle fait, elle dort pas?
7: Elle crie toute la
2: elle
7: nuit.
2: Elle mange quoi le soir?
7: Elle mange biberon 90.
2: C'est toi qui le fais?
7: Je le fais tous les soirs.
2: Tous les soirs
7: en fait,
4: menteur.
7: C'est moi qui le soir, tais-toi, toi.
2: C'est toi qui le donne
7: c'est
2: dans
7: moi,
2: la nuit?
7: C'est moi qui le donne dans la nuit, toutes les nuits en fait, de 20h à 2h du matin.
2: Toutes les nuits, c'est
7: moi qui m'occupe de la petite.
2: Toutes les nuits, c'est toi.
7: C'est toutes les nuits.
2: D'accord, ok. Et elle pleure quand tu lui donnes?
7: Elle pleure pas trop. Non, d'accord. Non.
2: Oui, merci. Elle pleure pas trop. Non, non. 33 secondes.
4: T'as vu, il essaie de gagner du temps en plus.
2: Oui, j'ai vu. Mais c'est un escroc.
4: En faisant des réponses longues.
2: Lucie,
4: il est vicieux.
2: Il faut que tu me fasses plus de 33 secondes, Lucie. Est-ce que tu penses que tu peux le faire, Lucie?
3: On va essayer.
2: Lucie, si jamais tu dépasses les 33 secondes, 100 euros, on mettra un petit bip au-dessus de 33 secondes et on continuera. S'il y a un deuxième bip, c'est que tu auras passé la minute et tu gagneras 200 euros.
3: Ça marche.
6: Et vite.
2: Hein. 3, il faut répondre.
7: Hein. Fais pas comme moi. Hein.
2: 3, 2, 1, top, c'est parti, Lucie. On y va. T'es prête, Lucie?
3: Exactement.
2: D'accord, t'es à la maison, là?
3: C'est ça.
2: C'est ça, d'accord. T'es à la maison ou tu bosses?
3: Je suis à la maison.
2: D'accord, tu fais quoi à la maison, là?
3: Je suis en repos aujourd'hui.
2: Ah, très bien. C'est quoi ton boulot normal?
3: Je suis auxiliaire ambulancière. J'ai été de garde tout le week-end.
2: Et tu dois être fatiguée.
3: Ça va.
2: T'aimes bien ton boulot?
3: Je l'aime bien. Ouais.
2: Oui, t'as dit oui. Je l'aime bien, oui. Alors là, pas au coco. Hein, je l'aime bien, oui. Excusez-moi.
5: C'est ni oui, ni non, ni ouais, ni non.
2: Même le on va commencer. On durcit la règle. Hein. Tant pis, ma petite Lucie, je te fais un gros bisou.
3: Ouais,
2: bisous, ma belle. Bisous, on t'embrasse en Mayenne.
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0: Ça y est, vous êtes en week-end. C'est pour ça qu'on aime le vendredi après, mais on aime aussi passer du temps avec toute l'équipe qui est là, Coé sur Europe 2 jusqu'à 18h. On va les retrouver dans un instant. Vous rappelez Daffida Turner, ça vous parle? Et bien, allez, de retour. À tout de suite.
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2: On va tenter le t'es pas au courant. L'appel du monde au hasard en France, on leur dit juste t'es pas au courant. Et on voit si les gens disent bah non, bah quoi, combien de temps ça peut durer, d'accord? Sinon, écoutez, on aura parlé à des gens, on se sera fait des bises, on appelle des Suzettes en France. Puisque j'ai perdu la tête. Depuis que j'ai vu.
3: Suzette.
2: Voilà, bien. Je perds la raison.
4: Chaque fois que je suis. Suzon,
2: bien sûr, évidemment. Du grand penseur, Dany Briand. Qui avait également déclaré cette grande phrase à la sortie de la salle de bain. Quelqu'un a vu mon gel? Voilà, ça a été. Je l'ai vu, Dany Briand, je l'ai vu dimanche soir.
4: Ouais.
2: Il est beau gosse.
4: Et d'ailleurs, il a chanté pour Yann Mille. Ouais.
2: Allô?
3: Et il avait retrouvé son gel?
4: Il chante très bien. J'adore.
2: Bon, hé.
5: Allô, hé, oh.
2: Du bon boulot standard, ça qui est bien.
5: T'es vraiment impatient.
4: J'ai toujours les mêmes phrases.
2: Mais enlève-moi ça, il y en a une qui est allumée, là, qui sert à rien.
6: Allô?
2: Allô?
6: Oui, allô?
2: Suzette?
6: Oui, c'est qui?
2: T'es pas au courant?
6: Ben non, je suis pas au courant.
2: Enfin, comment t'es pas au courant?
6: Mais c'est qui au téléphone là? Enfin, je reconnais pas la voix.
2: Ah si, c'est moi, mais t'es au courant? T'es pas au courant?
6: Mais je ne sais pas qui c'est au téléphone.
2: Ah, c'est moi. Qui ça peut être?
6: Qui
2: ça peut être? Attends, tu mets la télé tellement forte, t'entends rien aussi. Tu mets trop fort la télé, hein?
6: On la baisse, alors j'ai pas compris qui.
2: Je dis, t'es pas au courant?
6: Je suis au courant de rien.
2: Ah oh, si, t'es au courant. Moi, si, Suzette, si, t'es au courant. Moi, je le suis. On me l'a dit tout à l'heure. On m'a appelé pour me le dire. Je lui ai dit, non, Suzette, elle n'est pas au courant.
6: Bon, mais écoute, c'est pas bizarre, ça.
2: Que quoi? Tu ne sois pas au courant? Si, c'est bizarre. Ah, si, c'est bizarre. Bobard. Ah, des bobards. Je n'avais pas entendu parce que je mets la télé très fort.
6: C'est une belle connerie.
2: Pas du tout.
6: Parce que je ne sais pas qui est au bout du fil. Je ne reconnais pas la voix. Et je ne suis au courant de rien.
2: T'es au courant, mais vraiment de rien?
6: Non.
2: Tu me jures que t'es au courant de rien?
6: Bon, allez, c'est une coloriste.
2: Tout le monde me dit que tu le savais.
6: Tout le monde te dit que je le savais.
2: Oui, on m'a téléphoné tout à l'heure, on m'a dit Suzette, elle le savait depuis longtemps.

0: Elle m'a dit, elle est au courant.
1: Ben, je ne sais pas qui c'est, je ne suis au courant de rien.
0: D'ailleurs, t'aurais pu
1: si
0: me le dire.
1: Si je le sais depuis longtemps, il faut que tu me mettes sur une touche.
0: Ah ben alors, qu'est-ce que tu savais depuis longtemps, Suzette? Qu'est-ce que tu savais depuis longtemps? Bah si. Même moi, j'étais au courant, enfin. Même moi, j'étais au courant. Mais si, mais si.
1: Et Chantal est au courant.
0: Et, mais j'étais au courant. Et quand on m'a dit... mais Chantal, elle est au courant. Bien sûr que Chantal, elle est au courant. C'est Chantal qui nous l'a dit.
1: Chantal est au courant.
0: Chantal me l'a dit.
1: Elle m'a rien dit du tout.
0: Bah moi, elle me l'a dit. Elle m'a dit, Suzette, elle est au courant. Donc elle m'a appelé tout à l'heure. Elle m'a dit, t'étais au courant? Je disais non. Et ben je l'ai su. C'est fou, hein? Hey.
1: C'est dingue, ça.
0: Tu me fais pas confiance à moi. Tu l'as dit à Chantal et pas à moi.
1: Que je dis à Chantal et pas à toi?
0: Bah oui, bah oui.
1: Et je lui répète rien à Chantal.
0: Oh si, tu lui as dit ça. Tu lui as dit, elle est au courant.
1: Alors, bon, mais je sais pas qui tu es.
0: Il paraît qu'il fallait pas le dire et tu l'as dit.
1: Et je ne sais pas qui tu es, donc je raccroche. Hein,
0: ah bah
1: si
0: non.
1: Tu me dis pas qui tu es.
0: Ah bah alors, si Chantal me l'a dit, que toi t'es au courant, qu'est-ce que tu pouvais savoir que Chantal sait? À ton avis.
1: Moi, je ne sais rien.
0: Hein? À ton avis. T'aurais pu me le dire. Hein.
1: Rien.
0: Tout ça, c'est pour l'argent.
1: Et
0: bah oui, c'est pour l'argent. Tout ça parce que tu...
1: C'est pour l'argent?
0: Hein?
1: Ah oui, j'ai pas d'argent, alors je peux pas parler d'argent.
0: Bah si, c'est parce que tu...
1: Je suis fauché.
0: C'est vrai, ça?
1: Ah oui, je suis fauché.
0: Vraiment?
1: Oui, bon, allez,
0: c'est pas ce que m'a dit, c'est pas ce que m'a dit Chantal.
1: Moi, je ne téléphone pas des personnes que je ne connais pas.
0: Bon, bah voilà. Je te fais un gros bisou.
1: Oui, moi aussi, mais je ne sais pas de la part de qui c'est. Pourquoi la personne ne se dévoile pas?
0: Ah, mais quand je vais dire ça à Chantal...
1: Eh bien, appelle-le de suite.
0: Attends, j'appelle Chantal. Je vais le dire tout de suite.
1: Voilà, appelle Chantal.
0: Je vais dire Chantal. Chantal, t'es pas au courant? Il y a Suzette, elle me l'a pas dit. Pas,
1: ça peut faire le tour du monde.
0: Ah, bah ça, oui. Ah, bah alors là, oui, je t'embrasse.
1: Tu peux faire le tour du monde, hein.
0: Allez, bisous, je t'embrasse. Alors, ce que t'es au courant en fait. Hein.
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2: Afida Turner, ce week-end sur les réseaux, elle est interviewée par un journaliste qui lui dit, pour, on lui demande cette question, pourquoi elle était moins invitée que les autres chanteuses sur les plateaux? Vous avez la réponse, vous? Ah bah on l'a la réponse.
3: Ah bon, ah ouais.
2: Mais moi j'avais pas vu venir, moi je pensais qu'elle est moins invitée parce que, allez, c'est pas se tenir, parce que tout peut partir à tout moment. Ah non, il y a une autre raison.
4: Parce que tous les autres ne font pas le poids.
5: Quoi, tu vas leur faire de l'ombre?
4: Mais il y a qui comme moi? Qui peut chanter ça? Ah,
2: heureusement qu'il y en a pas trop.
4: Et tchèle, et tchèle, et tchèle. Oh, tchèle bien. Mais c'est sale, et sale.
6: Elles sont... Bah, elle est géniale.
4: Tchèle, et tchèle. Oh, tchèle bien.
2: Allez.
7: Il
2: s'appelle Karim, celui qui a fait l'interview. Je vais vous dire un truc. Je préfère le regarder l'interview et l'écouter que de le faire.
3: Ah oui, non, mais ouais, ça...
2: On l'a fait, hein. On en a fait des interviews de.
5: On va il se passe quelque chose à chaque fois. Oui. C'est ça qui est marrant.
2: Oui, mais c'est fatigant. C'est une lutte permanente,
7: quand même. C'est une cliente, comme on dit.
2: Non, mais c'est une bonne cliente. Et puis elle a un côté plutôt ça. Mais il y a.
3: Elle fait le show, quoi.
2: Il y a quand même un côté un peu fatigant.
5: Trop, ouais.
2: Bon, elle s'est aussi comparée à des chanteuses à voix. Comment elle s'appelle, celle qui chante All By Myself?
3: Ah, oui.
2: Elle débute, là.
7: Ah, Céline Dion.
2: Céline Dion, ouais. Voilà. Encore une fois, elle dit que sa version, elle est au-dessus, hein.
4: Oh, bye! Ma sœur, ça c'est l'humour, elles sont comme ça. Et moi je vais être.
2: Toi?
4: Oh, by ma sœur, don't wanna be. Oh, by.
2: C'est là que ça. Attention, ça parle.
4: Anymore.
2: Là, il y a une marche. Regarde. Ah ouais. Oui, s'il y a une petite marche à un moment donné.
5: Mais Céline, elle le fait comme ça, elle s'arrête au milieu.
2: Si je vous propose bien, on va le réécouter. Remets-le, parce qu'elle chante au début. Remets-le, ça va. Au début.
7: Tu l'as quand même au début.
2: Remets.
4: Oh, voilà. Bye, ma.
2: Écoutez, ça c'est les autres.
4: Attention,
2: elle va y aller. T'as raison, c'est un dodan.
3: Elle est en bagnole.
2: Elle le prend un peu vite et elle redescend. Écoute bien.
3: Moi, je dirais que c'est une olive.
2: Écoute bien.
4: Ah, non.
2: Écoute bien. Le dodan arrive un peu vite. Et elle redescend. Voilà. Si, c'est un dodan. Voilà, c'est le dodan experience, si vous voulez.
5: Et l'olive, ça marchait aussi.
2: Arrêtez de vouloir mettre des olives dans tout. Mais si, pas, Fida.
5: Si, sur la descente,
2: mais jamais.
3: Olive aux anchois.
2: Mais enfin, il y a, est-ce qu'il y a un domaine, des fois, où vous êtes dit, je suis meilleur, ou je suis sûr que je suis le meilleur?
3: Ah, bah là, le chant.
2: Vous avez remarqué, quand on chante dans sa douche, on chante
3: oui,
2: bien.
3: Juste, mais même en voiture, la dernière fois, j'ai fait le coup. En voiture, je mets le son un peu fort, je chante, je fais putain, je tiens la note. Et puis là, t'as un coup de tête, ton téléphone, il sonne sur le CarPlay. Et là, tu continues de chanter. Oh, je chante comme une merde.
2: Et en fait, c'est que ma chérie, pour le mariage, elle se prépare. C'est, elle veut faire un truc où elle veut qu'on chante.
5: Oh là là,
7: mais non.
3: À plusieurs.
2: Alors, je ne dirais.
7: C'est
2: exactement ce que je lui ai dit au début. Je lui ai dit, oh là là.
3: Moi, c'est Seb, mon mari, qui veut montrer son univers.
2: Et donc, je l'entends chanter dans la douche. Et la dernière fois, elle me dit, mais tu sais quoi? Mais je chante bien sous la douche. Mais je dis, chérie, reste sous la douche.
5: C'est devant tout le monde, ça va être embêtant pour les invités, quoi.
2: Elle s'entraîne sous la douche. Et c'est vrai que sous la douche, c'est trompeur, parce qu'il y a une petite caisse de résonance.
3: Ouais,
2: il y a un truc pour lequel vous pensez être bon?
5: Moi, Tony pour en témoigner sur le bricolage de travers. Je suis très très bon.
3: C'est
5: de
3: vrai
5: travers.
3: Que
5: c'est, je bricole super bien, mais de travers.
2: Je suis pareil que toi, les niveaux, c'est pas pour moi.
8: Moi, ce serait plutôt l'inverse. C'est remettre les cadres et les trucs droits. Mais je crois que tu le fais toi aussi. De remettre dès que je rentre chez quelqu'un. Mais discretos, parce que je veux pas vexer les gens, tu vois. Je me mets à côté du cadre et un petit coup de truc pour remettre de niveau.
2: Vous savez en quoi je me trouve bon quand je regarde une recette TikTok? La dernière fois, j'en ai vu une où tu mets des pâtes. Tu mets les pâtes, tu sais, tu les mets crues.
3: Ah oui.
2: Dans le fond d'un gros truc.
3: Oui.
2: Tu mets, la sauce tomate, tu mets des légumes, tu mets ton poulet cru, tu mets du paprika, du sauce.
5: Ça, généralement, ça marche que sur TikTok.
2: Écoute-moi bien, tu mets un peu de lait de coco, tu mets de l'eau, machin, tu vois le truc, tu fais, trop bien, je l'ai fait.
7: Alors?
2: Rien qu'à les.
5: Évidemment!
2: Les pâtes, c'était trop cuites, le poulet, il n'était pas cuit. Il n'y a rien qu'à les. Moi, je suis le spécialiste pour voir une recette TikTok, je la fais ça.
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9: Bon, c'est pas l'heure des pâtes, c'est l'heure du goûter.
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9: Il est 16h, bienvenue sur Europe 2, Coé sur Europe 2 avec toute l'équipe. On va les retrouver dans un instant, on va parler d'infidélité, mais d'abord c'est l'actu. L'actu Europe 2, c'est l'heure. Jérémy Desiderati, salut Jérémy.
10: Salut Quentin, bonjour à tous. Le ciel nous offre des conditions calmes cet après-midi. Quelques nuages plus présents en revanche sur les reliefs. Voilà le programme de la météo juste après les infos. La mobilisation lycéenne continue de mettre le feu aux poudres partout en France aujourd'hui. Malgré les interdictions de rassemblement devant les établissements, de nouveaux débordements ont eu lieu. Plus de 560 lycées sont concernés par des actions. Un policier en civil a notamment été roué de coups à Belfort. Une enquête pour tentative d'homicide est ouverte. Pour amorcer un dialogue, le ministre de l'Éducation, Édouard Geffray, reçoit depuis ce matin les syndicats de l'éducation et les associations lycéennes. Une actualité chaude, tout comme le thermomètre de ce mois de septembre. Selon le dernier bilan de Météo France, nous sortons du deuxième mois de septembre le plus chaud jamais enregistré après 2023. Les températures étaient supérieures à la moyenne de 3 degrés. Que s'est-il passé exactement la nuit du 15 décembre 2020 dans le village de Cagnac-les-Mines ? C'est ici, dans le Tarn, que depuis ce matin, Cédric Jubilard est confronté à ses actes dans une reconstitution du meurtre de son ex-épouse Delphine. Les parties civiles espèrent démontrer que l'acte était prémédité, ce que l'accusé réfute. Et puis après un temps plus humide et de forts orages dans le sud ces derniers jours, le soleil a fait son retour aujourd'hui. L'ensemble du territoire profite de belles éclaircies et des températures très douces pour la saison. Une vingtaine de degrés dans la moitié nord, jusqu'à 25 près de la Méditerranée. Pas de bouleversement en prévision ce soir, si ce n'est ce petit risque d'orage sur les reliefs et en Corse. Demain, les nuages seront un peu plus denses dans la moitié sud. Passez une très bonne après-midi sur Europe 2.
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2: Nous sommes tombés sur une interview d'une détective privée qui est spécialisée dans les infidélités. 90% du boulot des détectives
3: privés.
2: Bah
3: oui, c'est sûr.
2: Elle a donné des signes qui peuvent vous prévenir que votre partenaire vous trompe. Eh bien, je vous les donne.
4: Aïe, aïe, aïe.
2: Il devient beaucoup trop parfait, notamment avec trop d'attention surjouée d'un coup.
3: Ouais.
5: Mais j'arrête pas en ce moment.
2: Moi, j'arrête, j'offre des fleurs.
3: Mais mec, tu l'appelles toutes les 5 minutes.
6: Non, mais c'est clair.
7: T'en as pas marre,
3: t'en as pas marre de ça.
6: Mais tout à l'heure, j'étais en ligne, il m'appelle. Ah. J'ai dit, attends, bouge pas, ça va durer 2 minutes. Il m'appelle encore pour rien dire.
7: Tu vois.
3: Mais on n'arrête pas.
6: Je suis en double appel, je dis, attendez, ça va durer 2 secondes. Oui, chérie, ça va, mon amour.
7: T'as fait. Mais il nous dit que c'est toi qui es demandeuse.
6: T'es en forme.
7: Il nous dit que c'est toi qui es demandeuse.
6: Ouais,
3: moi je trouve ça super mignon, je suis désolé.
6: Je l'appelle pas.
2: Et les petites fleurs toujours.
3: Le pire, c'est qu'on sortait du restaurant.
7: Ah là là.
3: Direct, premier truc qui sort du resto, il l'appelle. Et t'as vu, regarde, je marche. Mec, t'as vraiment rien à dire, quoi. T'as vu, mon amour, je marche. Allez, je t'imagine de l'autre côté en train de poser le téléphone, c'est. Bah, allez, laisse-moi.
2: Je continue. Comment repérer chez l'autre qu'il y a une infidélité? Bien, je vais vous gifler. Je vais vous tarter les deux.
6: Comment vous faites sur Europe 1?
2: Si vous remarquez qu'il y a un changement d'habitude, comme il rentre plus tard, il a changé de style vestimentaire, il a beaucoup maigri, ou elle a beaucoup maigri, il ou elle garde son portable quand il va à la douche ou aux toilettes et le retourne quand il est à table.
3: T'as tout mis d'un coup là?
2: Oui.
7: Ah, moi, je retourne.
2: La détective joue aussi aux préjugés autour des infidélités, c'est-à-dire de dire que les hommes trompent plus que les femmes. Eh bien non, d'après elle, les femmes sont plus infidèles que les hommes.
3: Bah, c'est plus facile. C'est plus facile pour les femmes. Hein. Je suis désolé de le dire, mais c'est plus facile pour une femme de trouver un amant.
7: On est plus maline surtout.
3: C'est facile à trouver. Je suis d'accord.
2: C'est plus facile au bureau. Une fille qui va dire, même sous forme de blague, oh là là, je m'ennuie à la maison, j'ai très envie de faire l'amour. Il y a 6 mecs qui lèvent la main. Un gars au bureau qui dit, oh là là, je m'ennuie à la maison, j'ai très envie de faire l'amour. Il a 2 plaintes pour harcèlement à la RH.
3: C'est ça.
2: On n'est pas sur la même conclusion. Hein.
6: Après, si t'es hétéro et si t'es infidèle, forcément, si tu trompes, si Nana est infidèle, elle le fait avec un mec. Donc enfin, c'est pareil.
2: Non, ça bégaye, c'est pas normal ça.
6: Plus que les hommes. Les hommes, enfin, c'est pareil.
2: Quoi?
6: Un mec va tromper avec une femme.
2: Oui, alors.
6: Les deux se trompent.
2: Mais c'est pas ce qu'on dit.
3: Non.
2: C'est que les femmes trompent plus
7: que les hommes.
6: Oui,
3: parce que c'est plus facile.
2: C'est plus facile de trouver un homme pour une femme.
3: Bah oui.
6: Il y a plus de femmes célibataires par contre.
2: Non, mais c'est pas ça.
3: C'est toujours pas ça.
2: Tu peux suivre, putain. J'ai l'impression qu'on est à la maison devant Netflix, c'est galère.
6: Tu sais
2: ce moment où elle va
6: tromper son mari avec peut-être un mec marié aussi.
2: Mais oui, mais
3: c'est pas ça qu'on dit.
2: On dit que ceux qui trompent le plus sont les femmes parce que c'est plus facile pour une femme de trouver un homme qu'un homme de trouver une femme.
3: Oui,
6: ouais,
3: voilà.
6: Ok, d'accord.
3: Toi, tu sors dans la rue, là, tu claques des doigts, il y en a 15 qui tombent de l'arbre.
2: Voilà.
3: Que lui, il sort dans la rue.
2: Je claque des doigts, il y a un taxi qui arrive.
6: Oui, tu penses que c'est les femmes qui font la démarche en premier de tout
3: le monde? Non!
2: C'est quoi? J'ai l'impression qu'on est à la maison. Je viens de mettre l'épisode Netflix. T'es allé faire pipi, tu reviens, tu fais, j'ai rien compris, Renaud, au début.
6: Écoute, moi, je suis une femme. Si je te trompe, c'est avec un mec. Donc voilà.
2: Mais c'est pas ce qu'on dit! C'est pas ce qu'on dit!
8: Je suis là, si tu veux, Nathalie.
2: On dit que c'est plus facile pour une femme de trouver un homme.
6: Mais parce que voilà, parce que vous êtes des porcs, les mecs, c'est ça que vous voulez dire?
3: Non! Enfin, oui, mais pas ça.
2: Non!
3: Pas ça.
6: Oui, bah oui, ok.
2: On va repousser la date du mariage, C'est pas possible.
6: Donc je suis une nana, c'est plus facile de te tromper.
3: Voilà.
6: Okay.
2: Parce que c'est plus facile de trouver un homme.
3: En tout cas, ça te fait stresser cette conversation.
9: Essaye ici, tu lèves la main, tu viens, je pense qu'on va tous dire
3: oui.
9: Que lui, s'il lève la main, vous parlez Stouff, elle part en courant.
6: Je suis pas sûr. Mais bon.
3: Fais-le quand même.
2: Vu qu'il reste plus qu'elle. Je vais me taper Théo de la
9: main. Théo, tu baisses ta main.
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2: Nous allons jouer à ce jeu que j'adore, le Fuck, Marry and Kill. Écoutez-moi bien tous, je vais vous donner trois noms.
3: Ouais.
2: Trois noms de personnes, il va falloir me dire avec laquelle vous seriez prêt à coucher une seule fois, celle avec qui vous seriez prête à vous marier, celle que vous avez envie de buter, il faudra me dire pourquoi.
4: On a des propositions pour lui ou pas?
2: Bien sûr.
4: Ah,
2: ah merde, il y en a une pour moi.
4: Oui.
2: Ah, puis Yannat, ah, chiant. Attention, vous êtes prêts?
5: Oui.
2: On y va, on fait un petit tour de table, stouf.
3: Ah, ça y est.
2: Je veux.
4: J'ai la tienne.
2: Elon Musk. Et Emmanuel Macron. Passe-partout.
5: Ah, intéressant. Il y a match.
4: Il
5: hein.
4: y a match.
2: Ah, franchement, il y a de quoi hésiter.
4: Allez, une petite soirée avec Passepartout.
2: Tu sais qu'il est presque érotique son nom. Hein.
4: Ouais. Oui.
2: Quand tu t'appelles Passepartout, tu te dis qu'il va passer une belle soirée. Hein.
5: Ah oui, c'est vrai.
4: Mais ne te fie pas à la taille.
3: Non, mais.
4: Il paraît que.
3: Alors.
2: On embrasse Passepartout.
3: Alors, je commence par lequel fuck Marie.
2: Celui. Alors, tu me dis d'abord celui qui te paraît le plus évident, dans lequel tu le mets.
3: Allez, je me marie avec Elon Musk. Je divorce et puis.
2: J'ai hâte de savoir avec qui tu fais l'amour pour une nuit.
3: Et c'est là que ça se complique.
6: Faut tenter l'expérience.
3: Ouais, mais il y en a un, il est. Ouais, non, allez, je fuck avec Passepartout.
2: Ah bah les différences, voilà. Tout le monde est pareil.
3: Ah oui, voilà.
2: Bravo Stouf.
3: J'ai jamais fait donc.
2: Voilà.
5: Dédé. De quoi avec quelqu'un en moyen, tu veux dire.
2: Dédé, vas-y, contacte Stouf, allez open mon Dédé. Allez, très bien, Pietro.
7: Dédé, vas-y. Il rentre à la nage.
2: Il vient de sauter du fort. Pietre.
4: Oui.
2: Jennifer.
3: La chanteuse.
2: Alors, Jennifer Ayash.
4: Non, on l'a déjà proposé.
2: Jennifer.
6: La chanteuse.
2: Ah,
6: Jennifer Ayash, il adore.
2: Oui.
6: Elle
2: oh, non, non,
6: la fuck.
2: Jennifer Starak.
4: Ah ouais.
2: Rosie de Palma.
4: Ah non.
2: Ou une vieille de Tipiac, celle du milieu.
5: Oh là là.
6: Mais lui pense qu'à baiser dans sa tête, c'est ah oui, ah non, il pense qu'au cul. Lui.
2: C'est vrai que lui, pour lui, il mettrait tout dans la même catégorie.
6: Lui, c'est baiser.
2: Je vous demande une réflexion.
5: Ouah, c'est chaud. Ouais, parce que ça aurait été celle de droite, encore.
4: Alors, surtout, la vieille de Tipiac.
7: Surtout laquelle? Que la vieille du milieu des trois est décédée.
2: Je rappelle que c'est le fuck.
3: Oh,
4: non, j'ai trouvé.
7: Je crois. Hein.
4: Je me marie avec la vieille de Tipiac, comme ça, allez, j'en chie pendant 2-3 ans max.
6: Et tu bouffes bien.
4: Et après, j'ai du couscous à volonté tout le reste du temps.
2: C'est vrai que mathématiquement en parlant.
3: Ouais.
4: Et alors. Jennifer. Jennifer. Non.
2: Qu'est-ce qu'il y a? Tu veux pas tuer Rosie de Palma? T'es gêné?
4: Hein?
2: Tu veux pas tuer Rosie de Palma? T'es embêté?
4: Si, je tue. D'accord. Hein.
3: Et je fuck Jennifer.
2: Ok, très bien. Nat, je te ferai la fin.
3: Ah bon?
2: Tony, Nathalie Portman, Fiona de Shrek, Brigitte Macron.
7: Ah.
3: À la base, Fiona de Shrek.
5: Ah, bah ça dépend.
3: Pas mal,
5: Fiona de Shrek.
3: Fiona en Fiona.
7: Bah, parce que c'est pas la même.
2: Fiona en plein jour.
4: Ouais, mais dans le salon, dans le canapé avec Fiona, c'est marrant, tout vert là.
5: Tu peux lui attraper les oreilles.
2: Les gars.
7: Si tu disais Ken avec Hulk, quoi. C'est
2: bien remis de son mur des dépressifs. Tu peux l'attraper par les oreilles, mais ça va pas.
7: Surtout que. Oui, c'est pas des oreilles, c'est des troupettes. Mais alors, on a dit qui? On a dit.
2: Fiona de Shrek. On a dit Nathalie Portman, on a dit Brigitte Macron.
7: Brigitte Macron un soir.
2: Comment?
7: Brigitte Macron.
2: Ouais. Brigitte Macron pour l'amour un soir, pour l'expérience, pour la perf.
7: Pour dire à tous mes potes, les gars.
2: Il te reste le mariage et qui tu tues?
7: Ben, je tue Shrek. Hein. Je suis désolé, la pauvre.
2: Et pourtant,
7: elle est sympathique.
2: Et tu te maries?
7: Avec Nathalie Portman.
2: Avec Nathalie Portman, ouais. C'est très bien.
3: Bien.
2: Vito.
7: Oui. C'est Dédé qui a appelé. Ouais.
2: Ta femme écoute.
5: Ouais, bah oui, mais...
2: Emma Watson.
3: Ah, bien.
5: Ah, ouais.
2: Elisabeth Borne.
7: Ah.
5: Ah, ouais, là, ouais.
2: Marine Le Pen.
4: Oh là, il y a une perf aussi.
2: Il y a une perf. Je suis d'accord, il y a une perf.
5: Aïe.
2: Ouais, je suis d'accord.
5: Alors, Emma Watson. Je pense que.
4: On peut remplacer Emma Watson par ta belle-mère si tu veux.
5: Non, c'est bon, je vais garder cette confiance.
7: Très
2: malsain.
7: Je suis la sœur de ta femme.
5: Emma Watson, elle a l'air un peu conne. Je la sens pas.
2: Donc,
5: je pense que je vais la tuer.
2: D'accord. C'est génial, il te reste Elisabeth Borne et Marine Le Pen.
3: Tu te maries avec
5: elle. Marine Le Pen, si elle devient présidente, imagine.
2: Donc,
4: tu deviens première dame de France.
5: Je me marie avec Marine Le Pen.
2: Et pour une nuit d'amour, c'est Elisabeth Borne.
4: Elle a perdu.
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2: Je suis tombé sur une vidéo sur les réseaux sociaux avec une dame qui vit aux États-Unis qui a poussé un gros coup de gueule avec un jouet assez particulier. C'est une paire de fesses qui pète et qui danse quand les enfants la pressent.
3: Ah, c'est génial.
2: Alors, je vous explique. C'est un petit cul en mousse. Avec un, comme s'il y avait un petit casque avec des écouteurs. Et dès qu'il y a de la musique, vous appuyez dessus, ça fait...
4: Tu viens de décrire le jouet préféré de Pietre.
2: Oui, bon, c'est pas lui qui l'a inventé. Et donc, la dame disait qu'elle s'est insurgée parce que ce jouet n'est pas approprié, selon elle. Et il coûte en plus $40. Moi, je pense qu'au contraire, ça fait mourir de rire les enfants.
3: Ouais, après Noël, ça fait mauvais genre devant mamie, tout brossard. Ouais.
5: Moi, tu sais qu'il y avait un jouet à peu près pareil, c'était un chien. Tu mettais de la pâte à modeler, t'appuyais, il faisait caca. Mes parents n'ont pas voulu me l'offrir.
3: Mais c'est juste parce que c'était un vrai chien.
5: Ouais, ou peut-être parce qu'ils avaient peur que je...
6: Non mais je dis, c'est surtout le nom du jeu. Buttface, c'est vraiment tête de cul.
2: Mais oui,
6: tu veux pas aller?
7: Je vais choisir tête de cul.
2: En fait, le jouet, c'est Buttface. Maman, qu'est-ce que tu veux sur ta liste? Je veux tête de cul. Hey, alors, elle va le tester. Vous allez entendre le bruit que fait ce jouet quand on le presse. Bon, c'est pas non plus le bruit le plus fun que j'ai entendu.
8: Ce genre de cadeau pour les enfants. Attention. Et on les incite même à faire ça pour que ça fasse du bruit.
6: Ah, oui.
8: No comment.
3: On dirait une boîte à meux.
4: Oui, ça fait la vache.
2: C'est pas un vrai paix. Hein.
6: Ouais,
2: vous savez, vous auriez confié le développement à Piet, croyez-moi.
4: Ah, ben
2: là. Quel est le jouet que vous aviez toujours voulu que vos parents n'ont jamais acheté?
4: Moi, je jouais qu'à la poupée, donc non, c'était...
2: Ils ont toujours acheté toutes les poupées de tes rêves.
4: Mais oui, mais non, parce que justement, je voulais, à chaque fois, il y avait un bébé Corolle qui sortait, j'en voulais, mais ils m'ont dit non, t'en avais déjà trois.
2: Bah évidemment, en plus, ça se ressemble toutes, bien sûr.
4: Non.
6: Moi, c'est le pistolet, tu sais, tu mettais des petits pétards dedans et ça faisait le vrai bruit du...
2: T'as jamais eu ça?
6: Bah, en fait, je le voulais, je l'ai eu une fois et le chien s'était barré. C'est terminé!
5: Moi, il y avait le truc, tu sais, où tu montais dessus, comme ça, c'était un clé, tu montais dessus et tu faisais des...
2: Oui, bien sûr, les bons.
5: Ils ont jamais voulu.
2: Les bons de kangourou.
5: Ouais, ils pensaient que j'allais mourir.
3: Moi, c'était le robot des Power Rangers, parce qu'en fait, tu pouvais l'acheter en plusieurs fois. Et donc, il m'avait dit, bah tiens, t'en as un, donc j'avais le bras, mais.
6: C'est comme chez les marchands de journaux, là. Ouais. Tu commences la collection, moi, le squelette, j'ai pas les jambes.
4: Et moi, il y a juste un truc, quand je me faisais tuer par ma grand-mère, tu sais, les mains collantes, là, tu sais, sur les carreaux.
2: Oui.
4: Elle me tuait, parce qu'à chaque fois, on dégueulassait les carreaux.
2: Moi, j'ai toujours voulu un truc que je n'ai jamais eu, c'était le truc de Big Jim, agent secret, le camping-car de Big Jim, agent secret.
6: Oui, apparemment, il était
2: bleu, il était très grand, et j'ai réussi à l'avoir un jour, et il était cassé. Et quand je suis revenu dans le magasin, je dis, il est cassé, elle m'a dit, on n'en a plus d'autres.
3: Oh.
2: Donc, je ne l'ai jamais eu.
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2: On appelle quelqu'un au hasard en France, on a de la Claudette aujourd'hui. Ah bah, si c'est celle de l'époque.
3: La pendule. Elle est en face de la pendule, là.
2: Ça ne va pas être le même tableau en mini-jupe.
4: Allô? Oui. Pour la peine, je vais le faire comme ça.
5: Oh non.
6: Attends, ouais, mais... là, elle s'est levée du lit, là.
4: Ah bon, ouais.
2: C'est vrai qu'elle était très déshabillée à l'époque.
6: C'est fou.
2: Elle dansait en string, eh ben elle n'avait rien en haut et tout. C'est chaud, hein, la
5: c'est
2: façon de danser. Hein.
6: Clou-clou.
2: Aujourd'hui,
4: bien. Allez, Claudette, tu ne réponds pas.
7: Actuellement.
4: Alors, je suis occupé. Allô?
8: Écoute. Non, c'était le messagerie.
3: Écoute.
4: Maman, prenne-toi. Bah non. Je pense que les Claudettes ne répondent plus au téléphone. Le téléphone ne pleure. Allô?
7: Allô?
4: C'est Claudette?
7: Oui.
4: Bonjour, devine qui c'est?
7: Paris.
4: Comment?
7: Paris.
4: Oui, Paris, j'appelle de Paris, devine qui c'est?
7: Jean-Paul.
4: Jean-Paul, oui, c'est Jean-Paul.
7: Oui, c'est Jean-Paul.
4: Comment ça va?
7: Ça va, et toi?
4: Ça va bien, ma petite Claudette. Est-ce que tu es en forme?
7: Ça peut aller.
4: Ça peut aller. Comment va la santé?
7: Jusqu'à maintenant, ça va.
4: Ah, Claudette?
7: Oui.
4: Regarde ta montre, il est déjà 16h40. Embrassons-nous tendrement.
7: Ah, ah ouais.
4: Elle a les
7: et
4: yeux
7: toi, comment tu vas?
4: Bleus, ma Claudette. Ah. Ça va bien.
7: Ça
4: je,
7: va?
4: Je suis en pleine forme, Claudette.
7: Mais tant mieux pour toi, hein.
4: Ah mais oui, je suis en pleine forme. Partout sur le Nil. On est sur le Nil. J'ai plus d'appétit que quoi, Claudette? J'ai plus d'appétit. Qu'un?
7: Est-ce que tu as bu, dis donc?
4: Eh non, je suis juste en pleine forme. Qu'un barracuda, barracuda. Ah, ma petite Claudette. Je suis en pleine forme.
7: Ben voilà, tant mieux pour toi.
4: Quel temps il fait?
7: Du soleil chaud.
4: Ouh, mercredi au soleil, hey. C'est une chose qu'on n'aura jamais. Chaque voix est pareille. Il emmène derrière les barreaux. Et on se dit que le ciel est beau. Et on se dit nanana. Mercredi au soleil.
7: Tu es tout seul ou quoi?
4: Comment? Oui, je suis tout seul.
7: Tu es tout seul?
4: Je suis tout seul et je voulais te faire un bisou.
7: Ben c'est bien.
4: Voilà, je voulais merci t'embrasser beaucoup. Et tu sais, tu veux pas aller avec moi chez le roi Merlin?
7: Quoi faire?
4: Si j'avais un marteau, je cognerais le jour, je cognerais la nuit, j'irais de tout mon cœur. Est-ce que tu as des nouvelles d'Alexandra? Alexandra!
7: Non.
4: Je te fais un gros bisou.
7: Oui.
4: Hey. Claudette.
7: Est-ce
4: Claudette.
7: Que tu es au courant des massages?
4: Alors non, mais Claudette. Claudette.
7: Oui.
4: Je me lève. Et je te bouscule. Okay. Mais tu ne te réveilles pas. Dans mon habitude. Ma main
7: aïe, aïe, aïe.
4: Caresse tes cheveux. Presque malgré moi. Oula, comme d'habitude.
6: Faut se dépêcher de finir derrière, chance.
4: Voilà. Bon, je te fais
7: un. Qu'est-ce qu'elle fait, Angélique?
4: Angélique, hein, oui. Bon, je crois qu'il dit. Bon, en tout cas, je te fais un gros bisou.
7: Qu'est-ce qu'elle fait, Angélique?
4: Angélique, comment Angélique?
6: Elle a les yeux bleus.
4: Angélique.
7: Elle travaille.
4: Elle travaille, Angélique, bien sûr.
7: Mais.
4: Ah, mais si elle travaille.
7: Oui.
4: Je te fais un gros bisou, en tout cas, je t'embrasse.
7: Écoute, tu sais les nouvelles de Mariette?
4: Mais non.
7: Elle est plus là.
4: Ah. Ah oui, bah, fallait bien qu'on termine. Ah oui, ah bah non, bah, je ne savais pas.
6: Fallait rapprocher
7: avant. Non, tu ne savais pas, non. On l'a rentré la semaine dernière.
4: Ah bah, ah, bah ça, on a terminé en crash down. Bon bah écoute, je ne savais pas. Ah bah en tout cas, eh bah, alors ma triste nouvelle. La vie est courte, profitons-en. Voilà. En tout cas, je t'embrasse fort.
7: Merci beaucoup, moi-même aussi.
4: Oui. Les sirènes du bord d'Alexandrie. Ah, il faut rire, il faut changer les idées, la vie est trop courte. Je t'embrasse. Bisous, ma Claudette, regarde, ça te fait rire, c'est le principal. Gros bisous.
7: Merci beaucoup, bonne soirée.
4: Allez, me prendre un petit bain.
0: Bisous. 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
2: Voici pour l'instant le décalé quiz. Le principe du décalé quiz. La première question, on n'y répond pas. Je commence par Nat, Corentin, Tony. Ne vous embêtez pas, je fais dans l'ordre simplement. Je fais vite, je reviens. Nat, Corentin, on répond toujours. Ne vous laissez pas perturber par la question que je vous pose, puisque vous devez répondre à celle d'avant. Première question à laquelle personne ne répond. Dans Camping, quel objet présenté par Patrick Chirac à une contre-porte moustiquaire.
3: Facile.
2: Je crois que Nathalie.
4: Ah oui.
2: Allez, c'est parti. Qui est la tante de Marion Maréchal Le Pen?
4: La tante Maréchal.
2: Oui, Corentin, comment s'appelle la poupée commercialisée par la marque Mattel?
3: Marine Le Pen.
2: Tony, comment appelle-t-on un jouet qui stimule un plaisir sexuel?
5: Une Barbie.
2: Vito, avec quel accessoire souvent utilisé dans la salle de bain se frotte-t-on le visage pour le nettoyer en profondeur?
5: Un sextoy.
2: Nat, quelle est la femme du président de la République? Qui est la femme du président de la République?
4: Un gant de toilette.
5: Oh non.
2: Corentin. Corentin, quand il fait chaud, quelle chose froide peut-on lécher?
3: Brigitte Macron.
2: Tony, que signifie Cruise of Titanic?
5: Des Mr. Freeze.
2: Vito, qui est l'équivalent de l'armée de terre mais sous l'eau?
5: L'équipage du Titanic.
2: Nat, quelle bande de moustachus chante In the Navy en 79?
4: La Marine Nationale.
2: Corentin, dans sa vie professionnelle, Mario est un...
3: Village People.
2: Tony, qui est Claude François Junior?
5: Un plombier.
2: Vito, complète ce titre Disney. La belle est...
5: Le fils de Claude François.
2: Nat, qui a été Premier ministre de la France entre 2020 et 2022?
4: Le clochard.
2: Corentin, la version porno de Blanche-Neige s'appelle Blanche-Fesse et...
3: Jean Castex.
2: Tony, quel est le surnom de Philippe Croizon?
3: Les sept mains.
2: Vito, comment s'appelle l'acteur qui joue Obélix dans Mission Cléopâtre?
5: Le phoque.
2: Nat, quel animal est le mâle de la truie?
4: Depardieu.
2: Corentin, c'est un classique du western, ça s'appelle Le Bon, la Brute et...
3: Le Cochon.
2: Tony, qui a battu Ségolène Royal en 2007 au présidentiel?
3: Le Truand.
2: Vito, dans Fort Boyard, il y a Passe-Temps, Passe-Muraille et...
5: Nicolas Sarkozy.
2: Nat, sur quelle personnalité tu fantasmes le plus?
4: Passe-Partout.
2: Excellent. Bravo. Je n'ai pas eu une erreur.
3: Bravo.
2: Vous avez été très bon.
3: Tu fantasmes vraiment sur Passe-Partout?
4: Même pas du tout.
2: On va s'en parler ce soir.
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0: 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Mais alors, on va s'intéresser à l'avenir de Didier Deschamps. 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
9: Notre Didier Deschamps se repose en Bretagne. Alors, qu'est-ce qu'il va faire alors
10: Didier? Ah bah là, il est au chômage, hein.
9: Non mais tu crois qu'il est réellement au chômage?
10: Ah bah là oui, de toute façon il n'a pas de club, il n'est pas sélectionneur.
9: Où est-ce qu'on pourrait le mettre? Où est-ce qu'on pourrait le faire travailler? Vous avez trouvé quoi comme magasin?
10: Magasin de sport je pense.
11: Ah bah oui hein.
12: Je pense que Didier Deschamps au chômage il va coûter cher à France Travail hein.
11: Magasin de sport ouais. On a un truc à Montauban en plus, c'est bien.
9: Vas-y on y va, c'est pas loin.
12: Il faut lui trouver du boulot.
10: Très bien Décathlon.
13: Bonjour et bienvenue.
10: Je suis où?
13: Nous allons vous répondre.
9: Running Shop.
14: Running Shop, Montauban, bonjour.
15: Oui, bonjour monsieur, c'est le Running Shop.
14: Oui.
15: Bonjour monsieur, je me permets donc de vous appeler parce que je suis actuellement à la recherche d'un emploi. J'étais ces derniers temps dans le monde du football, j'avais un emploi qui me prenait une longue partie de ma semaine, mais les choses se sont arrêtées depuis quelque temps, donc je suis disponible.
14: Ouais, bon, donc
15: Vous voulez des mots? Qu'est-ce que vous demandez?
14: Non, on prend personne. Hein, donc on est déjà deux à la boutique déjà. Donc voilà, on n'a pas de recrutement à faire. C'est ça que je veux dire.
15: Ouais, vous passez peut-être à côté d'une bonne recrue.
14: Peut-être, mais bon, on va pas recruter quelqu'un. Voilà, on est déjà deux, donc bon, voilà, c'est comme ça.
15: Hein. Je suis spécialiste rayon football. J'ai passé 15 ans à la tête de.
14: Oui, mais nous, c'est du running. Hein. C'est pas du football, c'est du running.
15: Ça, par contre, j'y connais rien. Je vous cache pas voilà. Que. Après, c'est des baskets, c'est pas non plus.
14: Ouais. Bon, voilà, monsieur.
15: Bah, tant pis.
14: Bonne journée.
15: Pas la peine de déposer le CV, alors.
14: Non. Merci, d'accord. Au revoir.
15: Et si j'achète une paire de baskets, non plus. Non plus. Bon, d'accord.
10: Enfin, un autre.
16: Ah là là.
10: Ouais.
16: Pas. Ça marche pas pour Dédé.
10: Il a dit non à Didier Deschamps.
9: Ça marche pas. Ça
11: ah, on a un espace foot.
9: C'est quoi? Je vais attaquer directement.
12: Ah, espace foot, c'est bien.
9: Allez, tu sais quoi, je vais y aller directement. Espace foot, je vais dire c'est Didier Deschamps.
12: Voilà,
9: comme ça, il y a un moment, on va s'en sortir.
17: Bonjour.
9: Allô,
17: bonjour.
9: Oui, bonjour. Oui, c'est l'espace foot.
17: Oui.
9: Bonjour, madame. J'appelle. Voilà, il se trouve que j'étais entraîneur pendant 15 ans d'une équipe de football ces derniers temps.
17: Mm-hmm.
9: Voilà, donc j'ai géré l'équipe de France et là, je recherche un emploi, un contrat. Car actuellement, j'ai plus de temps que prévu. Je recherche un contrat de travail en 4-3-3. Une semaine, je bosse 4 jours. Les deux semaines suivantes, 3 jours. Est-ce que c'est possible?
17: Non, c'est pas possible, monsieur. De toute façon, notre équipe est complète. Ouais, on n'a pas besoin de personne.
9: C'est-à-dire, moi, je suis spécialiste dans le football. Comment s'appelle le magasin?
17: Espace Foot.
9: Alors, regardez, madame. Imaginez, j'ai réussi à gagner une Coupe du Monde avec Adil Rami et Stéphane Nzanzi. Vous voyez, qui n'ont jamais touché quoi que ce soit. Donc je pourrais vous.
17: Bien sûr. Ok, oui, mais on n'a pas besoin de personne.
9: Alors, je ne demande pas grand-chose. Je suis au SMIC et une prime à la signature et un bain de bouche. Regardez les dents intactes, ça c'est important pour le.
16: Raccroché.
9: Vous avez raccroché?
16: Elle a raccroché.
10: Personne. Elle a capté quand même. Hein. Elle a
9: personne
10: dit.
9: Veut.
10: Ouais, c'est ça, oui.
9: Personne ne veut.
10: Non, mais là, j'ai hâte qu'elle dise à son boss qu'elle a eu des champs au téléphone et qu'elle lui a dit non. Mais t'es complètement confiné. Ah, mais Céline, t'as vu? Non.
9: Tiens, je suis en ligne avec le monsieur. Allô?
18: Oui, bonjour.
9: Oui, bonjour, monsieur. C'est magasin de football?
18: C'est ça. La même.
15: Didier Deschamps à l'appareil.
18: Eh bien, enchanté, comment vas-tu?
15: Enchanté, ça va bien. J'appelle pour avoir une... Comme actuellement, j'ai une période d'accalmie, comme tu as pu le remarquer. Voilà, donc après 15 années passées, avoir fait gagner l'équipe de France, je me sens un petit peu au banc de la société.
18: Carrément.
15: Et donc je suis à la recherche de mon futur contrat. Je me suis dit, pour le rayon foot, je peux aider.
18: Ah bah écoute, pas, c'était le bienvenu.
15: Ben voilà, j'ai enfin une réponse positive. J'ai une réponse positive. Si je viens, je demande qui?
18: Tu demandes Zizou.
15: Attends, je peux te faire une recommandation si tu veux, parce que j'ai Kylian qui peut faire.
10: Oui, coach.
15: Fais une recommandation.
10: Oui, ça marche. Bonjour, bonjour monsieur. Voilà, je pense que l'ancien coach, c'est un bon élément pour votre magasin.
18: Tu
10: es
18: pas blessé, toi?
10: Juste, t'inquiète. Juste, il a du mal avec les Espagnols, mais à part ça, il est super. Mais si, j'ai un peu mal au genou. J'ai mal au genou, ouais.
18: Ah. Il me semble que t'étais à l'hosto.
10: Non, non, tout va bien si t'as une petite pommade en même temps.
15: Et il fait pas pharmacie, hein, il fait truc de sport.
10: Bah, peut-être qu'il a les deux, je sais pas.
15: Il fait pas tout. Pardon, excuse-moi. Pouf, pouf. Je peux commencer quand?
19: Passe pas sur Zidane.
18: Passez quand vous voulez, les gars.
15: Attendez, ouais, je te passe Zizou.
18: Allez, je t'écoute.
15: Si c'est possible, je peux jouer donc pour France.
18: Ah non, Zizou, moi je l'ai connu, je l'ai rencontré trois fois, il parle pas comme ça. Hein.
19: Zinedine, on t'entend pas. Passe-lui Franck Ribéry.
20: Bonjour, je vous reviens qu'en France, je vous reviens. En France, ça va. T'as à sa mère de. Par rapport à qui tu fais des verses, qui dit qu'il court.
18: Vous êtes d'où, les gars?
20: Un peu.
15: Attends, je t'en passe un autre, bouge pas.
10: Salut, c'est Franck Leboeuf.
15: On en a plus, hein, je te jure qu'on en a plus. Hein. On a fait ce qu'on a pu, on n'a plus rien.
10: On a tout donné.
15: Hein. Il est où le magasin?
18: L'année de foot? À Perpignan.
15: À Perpignan, tu y étais, Piet.
20: Attends, j'en reviens.
15: T'aurais pu acheter des trucs là-bas.
20: Bah, ouais,
15: Bon, bah, et c'est Coé, on est sur Europe 2 avec toute l'équipe. On vous fait un bisou.
10: Pour la boutique,
15: l'année de foot.
18: Planetfoot.com, je vous embrasse, les gars. Passez quand vous voulez, vous êtes les bienvenus.
15: Ah, bah écoute, adorable. Dès que je me mets au foot, je te promets, je passe.
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15: Bon début de week-end, merci d'être là.
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15: On va jouer 100 balles et 1 Mars dans un instant, et puis on reviendra sur la robe de Lady Di. Ah oui, ça c'est important. Et pour l'actu Europe 2, on retrouve Jérémy Desiderati. Salut Jérémy.
22: Salut Quentin, bonjour à tous. Quelques averses dans le sud, du soleil au nord, c'est ce que nous offre le ciel en cette fin de journée. La suite de la météo arrive dans une minute. Malgré l'interdiction, les tensions ont de nouveau éclaté aujourd'hui aux abords des lycées. Plus de 560 établissements sont concernés par des actions selon le ministère de l'Éducation. Le ministre d'ailleurs tente d'ouvrir un dialogue en recevant aujourd'hui des associations lycéennes. La situation a dégénéré, notamment à Belfort. Les images d'un policier roué de coups font le tour des réseaux sociaux. Une enquête est ouverte pour tentative d'homicide. Pendant ce temps, Emmanuel Macron plonge sur un autre dossier explosif. Le président réunit cet après-midi les dirigeants du G7 en visioconférence pour trouver des solutions face à la flambée des prix des carburants. Washington pousse notamment les Européens à puiser dans leurs réserves stratégiques et menace de limiter ses exportations. Les 78 000 places sont parties très vite pour le retour de Zinedine Zidane dans son jardin. L'équipe de France de foot accueille l'Italie au Stade de France ce soir à 20h45. Premier match de Zizou dans l'Hexagone en tant que sélectionneur au bord de cette pelouse sur laquelle il a soulevé la Coupe du Monde en 1998. Et puis côté ciel, le week-end s'annonce très calme et ça commence dès la fin de cette journée. Le ciel bleu va accompagner la plupart des régions jusqu'au coucher du soleil. Un temps un peu plus instable ce soir localement sur les reliefs alpins, pyrénéens et en Corse. Demain, le soleil va faire son retour, même si les nuages vont faire plutôt de la résistance dans la moitié sud. Le thermomètre affichera jusqu'à 22 à Angers, 23 à Lyon et 27 la maximale pour l'île de Beauté. Bonne fin d'après-midi avec Europe 2.
15: Merci Jérémy. C'est Coé sur Europe 2 avec toute l'équipe jusqu'à 18h. On va parler de Lady Di dans un instant. Les prix s'envolent dès que Lady Di est dans le coin. D'abord, c'est Tove Lo.

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3: Tu vas te concentrer, tu vas entendre que des gens qui chantent faux. On vous a aidé, on vous a mis au refrain. Si vous trouvez l'artiste original, vous pouvez ouvrir une case. À l'intérieur, il y a 100 balles et un mars. C'est parti.
4: D'accord.

0: Thunderball.
1: J'adore. Alors
2: version.
1: Alors
3: ah, je la connais. Là,
1: ouais.
3: Mais du coup, j'ai la pression.
1: Ah, bah là, c'est là. The back and the ball.
3: Walking in the wall.
1: Walking in the wall. Attends, tu mélanges les deux, toi.
4: Le groupe, au moins le groupe.
1: Le groupe, il y a une couleur dedans.
4: Rose.
2: Oasis.
1: Red Hot Chili Peppers. Et non, c'était Pink Floyd.
3: Ah,
1: voilà. Bon, on rejouera. Je te fais un bisou, je t'embrasse.
3: Avec plaisir.
1: Bisous.
3: Merci.
1: Bisous, ma belle. On enchaîne avec Laurence. Laurence, elle est chez elle. Elle dit, je le savais, moi.
4: Allez.
1: Laurence, elle se dit, je le savais. Moi, on me l'aurait demandé, je l'aurais su. Hein, Laurence ?
5: Ben oui, j'avais réponse, effectivement.
1: Évidemment. Bah, maintenant, tu vas pouvoir avoir ta réponse. Bonjour, ma petite Laurence. Attention, c'est parti, Laurence.
4: Je reconnais pas.
6: Je l'ai.
4: C'est dur.
1: Attention.
2: Ah oui.
1: Wow.
2: Il était pas dans The Voice ce week-end, lui. Hein.
1: Alors, Laurence.
5: Eh bien, c'est Michael Jackson.
1: Et voilà.
4: Mais la version d'avant, on dirait Gad Elmaleh dans les 11 commandements.
1: Ouais. Il n'est pas dans les notes, il n'est pas dans le pied, il n'est pas dans la bonne langue. On dirait rien qui va. Laurence, qu'est-ce que tu fais dans la vie, ma petite Laurence ?
5: Eh bien, je suis taxi.
1: Taxi, ça se passe bien, ça va ?
5: Ben,
1: avec l'essence,
5: pas trop, non.
1: Ah ouais, quelle galère. Ça veut dire que maintenant, tu dois faire plus attention au kilomètre. Tu fais encore plus attention qu'avant ou pas?
5: Oui, je fais attention, oui. Mais possible route parce que ça coûte cher. Et puis, voilà.
1: Tu sais quoi, Laurence, viens dans mes bras. Viens dans mes
5: bras. Oh, je veux bien.
1: T'es pas toute seule, Laurence, t'es pas toute seule.
4: Faut passer à l'électrique.
1: Non, l'électrique, quand t'es routier, c'est quand t'es chauffeur, quand tu fais beaucoup de route, c'est
5: chiant. Non, pas assez d'autonomie.
1: Eh ben voilà, alors qu'un bon diesel.
2: Il y en a pourtant des taxis en Tesla.
1: Oui, mais bon, c'est pas.
5: Ah oui, c'est cher une Tesla. Tu m'en payes une, je veux bien.
1: Bah, laisse-lui déjà se payer une. Il a déjà une 307, ouais. Tu sais, les piètres, les voitures.
2: Il
1: a
2: déjà une 308, déjà.
1: Allez, trouve-moi une case.
5: Tout à fait.
1: Quelle case tu prends entre 1 et 10 ?
5: Entre 1 et 10, je vais prendre le 6.
1: Ah là là, ça c'est beau. Ça c'est beau. Pouah, tu gagnes la poupée gonflable Bertrand Renard. La poupée gonflable Bertrand Renard des chiffres et les lettres.
2: Avec sa moustache.
4: Ça pique un peu.
1: Avec sa moustache et son gonfleur. Bravo. Je t'embrasse fort. Comme ça, si tu fais du covoiturage, tu le mets à côté de toi, ouais. Bertrand Renard.
5: Bah oui, tout à fait. Ça
1: bisous,
5: va
1: ma belle. Bisous. Bisous, Nico. Ça va, Nico ?
7: Ouais, ça va la forme.
1: Allez, on va très bien. Allez, Nico, oui, on va très bien. Concentre-toi. Reprise.
8: Je t'aime comme un fou, comme un soldat.
1: Faudrait moins m'aimer, madame.
8: Oh là là. De cinéma.
1: Alors ?
7: Tu la feras bien ?
1: Bah évidemment, c'était la impatience. Vas-y, tu me trouves une case. Entre 1 et 10, qui n'est pas la 6.
7: Allez, la 9.
1: La 9, magnifique. Tu gagnes, oh là là, ça c'est beau ça. Tu gagnes une bouteille d'eau de Cologne. C'est une cristalline qui a été achetée à Cologne en Allemagne.
2: Ouais,
1: voilà. Bravo mon pote.
7: Merci beaucoup.
1: Salut mon Nico, gros bisous à toi. Vous allez me les faire tomber, les emballer à marche, Charlotte. Allez ma Charlotte, tu te concentres, Charlotte. On y va, Charlotte, d'accord ?
9: Je me concentre.
1: Allez, je me concentre, voici le morceau.
9: Louder.
1: Rien qui va là-dedans. Rien qui va.
2: Le micro, il est plus d'un côté que de l'autre. Ouais.
1: Alors, c'est qui ?
9: Les Black and Peas.
1: Ah, c'est excellent.
2: Les Black and Peas.
1: Charlotte.
9: Oui.
1: Pas la 9.
4: Je dis les Black and Peas.
2: Les Black and Peas.
1: Pas la 6. Le Black and Peas. C'est les Black and Peas.
9: La 1. La 1. Allez.
1: La 1.
9: La 1, elle a dit.
4: Les Black and Peas.
2: C'est le nouveau groupe.
1: Eh bien, je suis content de t'offrir. Le Nokia 3310 avec 1% de batterie.
2: Ah ouais.
1: Réfléchis bien au coup de fil que tu vas passer parce qu'on n'a pas la recharge. Donc réfléchis bien. T'as un coup de fil, t'as le droit à un coup de fil. Bisous, ma petite Charlotte. Bisous.
9: À la prochaine.
1: T'embrasses. Quand tu veux, on joue avec nos deux. On jouera pour gagner les sous. C'est pas tombé aujourd'hui. Ah non, c'est aujourd'hui, c'était dans la case 4.
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2: Je ne sais pas si vous avez vu, mais il y a une robe de Lady Di qui a été mise aux enchères. La fameuse rose noire, une robe noire, par
3: la
2: contre.
3: La Revenge Dress.
2: Tu la connaissais?
3: Ah oui, bah oui, elle est très connue.
2: C'est laquelle?
3: Bah, c'est celle où elle a été, où on l'a vue lors d'une soirée. Après qu'elle est séparée du prince, quoi. Ah, en fait,
4: Revenge Dress.
2: Vous la connaissiez?
4: Non.
3: Elle est très belle.
4: Non plus.
2: Revenge Dress. La princesse l'avait portée, bravo Stouff, dans une réception, juste après avoir appris l'infidélité de son mari.
5: C'est une H&M, je crois.
2: Ah là. Non. Elle est estimée. Écoutez bien. Entre 129 000 et 259 000 euros.
4: Mais parce qu'elle est pleine de symboles.
5: Eh oui, c'est ça le truc.
4: Ouais. T'imagines, c'est la robe officielle de la rupture.
2: Je la vois pas, moi. C'est laquelle? Attendez, tourne pas l'écran, c'est moi qui vais bouffer.
3: C'est une noire très simple.
4: Ça a vieilli au niveau mode,
3: oui,
4: Nathan.
3: Oui,
4: qu'est-ce que t'en penses?
3: Ouais.
5: C'est pas trop ça.
3: Mais elle avait pas trop, tu vois, à l'époque,
6: chic,
3: pour le protocole, ouais, c'était pas trop décolleté comme ça, quoi, tu vois.
2: C'est cher pour une vente aux enchères, alors qu'il y a un bout de portière de la Mercedes qui est à vendre sur oscaro.com. Moins cher. Il y a une autre vidéo qui tourne sur les réseaux sociaux qui se passe en Chine. Il y a une personne qui croise Kim Kardashian qui décide de lui faire signer un autographe, mais la star a failli refuser. Est-ce que vous savez pourquoi?
6: Non.
5: Il puait?
2: Parce que le gars voulait sa dédicace sur un sac Birkin en croco qui est estimé à plus de 500K. Elle a dit: je peux pas vous le faire là-dessus, c'est un sacrilège.
6: Ah bah
4: oui,
6: j'ai
4: ce fan là.
2: Elle l'a fait quand même. Mais un sac, un gars qui a de l'argent, mais on sait jamais si c'est des vrais ou des faux. Tu peux te balader avec un faux sac Birkin, il y a plein de sacs faux aussi. Voilà. Est-ce qu'il y a une star? Vous seriez prêt à embêter pour un autographe? Le mec dans la rue, vous le voyez passer, ou la femme, vous dites-le à toi, je vais y aller, je peux pas m'en empêcher, vite.
5: Moi, un autographe, il y a qu'un truc, je pense, c'est si j'ai un objet de collection. Style un maillot de Coupe du Monde, style un objet de film, tu vois, que je pourrais faire dédicacer par un acteur. Mais sinon, l'autographe aujourd'hui. Oui, parce que.
2: La voiture de Retour vers le futur, Tom Cruise,
5: c'est ça n'a rien à voir.
2: C'est ouf.
3: Moi, si je vois Bon Jovi, direct sur mon vinyle et je saute dessus, quoi.
2: Sur Bon Jovi?
5: T'as toujours ton vinyle sur toi, en plus.
2: Elle est toujours très fan de Bon Jovi.
3: Ou Steven Tyler d'Aerosmith aussi.
7: Ça marche aussi avec une bouteille de rosé.
2: Moi, vous savez que j'étais très, très fan de Dolph Lundgren, qui était dans Rocky IV, qui était le grand blond, Dolph Lundgren, qui est dans aussi Expendables. Et un jour, j'ai déjeuné à côté de lui dans un restaurant. Je n'ai jamais osé aller le voir.
7: C'est vrai?
2: Je n'ai jamais osé. Il était à côté de moi, il était avec ses petites lunettes, il était là. J'ai jamais osé aller voir Dolph Lundgren. Pourtant, j'étais connu.
5: Il fait flipper.
2: Non, crois-moi que là.
4: Il est moins. Non, en fait, il fait 1m60.
2: Non, il avait déjà 55 balais, il était myope comme une taupe, il n'arrivait pas à lire la carte. Non, il fait moins flipper. Non, je te jure, c'est pas.
3: C'était Drago.
2: C'est pas Ivan Drago.
6: Alors, moi, j'ose pas, je suis comme toi, je suis un peu timide. D'ailleurs, je me souviens, avant qu'on soit ensemble, je t'avais vu une fois sur la plage au Touquet, t'étais sur ton transat, tu fumais ton cigare là. Il y avait des gens qui venaient l'embêter et Victoire, j'étais avec Victoire, avec la petite copine de Victoire. Et la petite copine y est allée, et Victoire, elle a pas osé, tu vois, elle dit non, maman, j'ose pas et tout. Moi, bien sûr, j'y suis pas allé.
2: Tu sais quoi, Victoire, un matin, je lui ferai son autographe. Au petit-déj, je lui dis tiens, tu ne l'as pas eu il y a quelques années. Pietro.
4: Moi, si un jour je croise Pascal Bataille, je lui demanderai qu'il me fasse un autographe, Laurent Fontaine. Comme ça, quand on ne sait jamais.
3: Juste pour l'emmerder.
2: Et enfin, Tony.
7: Moi, c'est Dua Lipa, tu sais, je ferai comme dans Les Bronzés. Je la vois à la plage, je cavale, je la retourne. Et je me mets comme ça sur la photo, comme si on était ensemble.
2: Ah ouais.
7: Ça, aujourd'hui, je demande de signer.
2: Aujourd'hui, ça s'appelle une agression. Hein. Dans Les Bronzés, ça passait, mais aujourd'hui, ça passe plus.
4: Il y a un truc qui est super bon à faire. J'ai une copine, un jour, elle a vu, comment il s'appelle, le taré de Shining, là, Jack Nicholson, dans un restaurant, dans un café à Paris. Elle est venue le voir et elle a dit, bon, écoutez, je vois que vous me regardez depuis tout à l'heure, je vous fais un autographe. Et c'est, elle a signé son nom et elle lui a donné, il était mort de rire.
2: Ça marche, c'est très bon, ça.
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0: Yeah.
1: Ça c'est cool, c'est le début du week-end. Soyez les bienvenus sur Europe 2 Pop Radio. C'est Koé sur Europe 2 jusqu'à 18h. Et dans un instant, l'heure est grave. On va ouvrir la boîte à dos et ça dénonce.
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2: Le dossier du jour dans la boîte à dos. Il est important celui-là. Je me suis engagé dans l'armée, j'ai déserté au bout de 2 jours. Je rappelle que dans les votes tout à l'heure, il y a eu une fois moi, il y a eu 2 fois Souffle.
3: Une fois Piette. Ouais.
4: Non, je n'ai pas été...
3: Si,
4: non,
3: par Vito.
2: Vito. Ouais. Si, Vito...
3: 2 fois Tony.
4: Il y a eu deux fois... Souffle, 2 Tony.
2: Bah, 2 Souffle. Bah, alors, je vais suivre la règle que m'a donnée le chouineur, là, qui est venu chouiner. Il a dit, oui, mais la règle, c'est celui qui a, la personne qui a été la plus désignée, qu'on désigne. Donc, la personne la plus désignée a été Souffle. Ouais. Alors, je vais poser cette question tout de suite, comme ça, si c'est elle, le jeu est planté immédiatement. Souffle, est-ce que c'est toi qui t'es engagé à un moment donné dans l'armée pour arrêter au bout de 2 jours?
5: C'est gros, je crois pas.
3: Alors, en vrai, c'est drôle parce que j'aurais bien aimé m'engager dans l'armée. Ah. Le truc, c'est que moi, j'aurais été jusqu'au bout.
5: Ah oui.
6: Ça, donc, bah oui.
3: C'est pas moi.
2: C'est pas Stouff.
7: Ça doit bien t'aller, la tête rasée.
3: Oui, mais j'avais pensé.
2: Ça pourrait être Tony. Ça, d'après toi, ça pourrait être qui?
3: Bah, pour moi, je t'avais dit Tony.
2: Eh bien, allons voir Tony.
7: Alors,
2: Tony.
7: J'ai entendu un truc. Vas-y, vas-y.
2: Non, non. Ça pourrait très bien être toi aussi.
7: Mais pourquoi vous me prenez pour un déserteur?
2: Mais attends, déserteur, on peut, c'est un mot fort, mais t'aurais peut-être pu arrêter pour des raisons cardiaques.
3: Médicales.
4: Non, mais il ne l'était pas à cette époque-là.
7: À l'époque, je ne l'étais pas, je m'en rappelle.
4: Et il avait les cheveux longs, il pesait 70 kilos.
2: Parce qu'il fallait couper les cheveux. Alors,
7: non, mais je ne me rappelle pas.
3: Ou fan
7: je
3: de John Rambo.
7: Moi, je n'ai pas fait les 3 jours, je n'ai même pas fait le. Comment on appelle
3: service.
7: Ça
3: le service militaire. Mais c'est vrai qu'en différent.
4: Il n'a même pas le droit d'être ici, je crois.
2: Donc,
4: il est espagnol. Et après, c'est pas
6: parce que tu crois qu'il l'a fait.
7: Je n'ai pas fait le service militaire, je ne me suis pas engagé, je n'ai rien fait.
2: Reste Vito, Pietre et moi.
4: Mais non.
6: Et moi, je sais, je connais la réponse pour toi.
2: Tony?
3: Non, moi, je connais pour Coco aussi.
4: Vito, il n'a pas été désigné.
2: Tu désignes avec qui?
6: Vito?
7: Ben maintenant, putain, c'est vrai qu'il n'y a personne qui a pensé à Vito avec sa tête
6: mais
7: de
6: con.
7: Je le vois bien entre
6: Et arrête au bout de 2 jours.
7: Il a une tête à faire l'armée, en fait. Le tri.
2: Moi, j'ai été désigné, Pietre a été désigné, personne n'a désigné Vito.
5: Ben, parce que vous ne pensez pas que c'est moi, mais...
7: Ouais, je sais pas pourquoi, je te sens bien. J'sais
3: non,
7: pas,
3: mais Coco, non.
7: Pour passer ton
4: si, si, on va faire toi, on va faire
3: non,
4: toi.
3: Non, parce que Coco, il a tout fait pour pas justement
6: je vais répondre à
3: pour
6: y échapper. Hein.
2: Moi, vas-y, Souff.
3: Bah, t'as tout fait pour y échapper, en fait. T'as trouvé une excuse.
6: Non, mais le service militaire, chez lui, s'est fait passer pour un.
3: Voilà,
2: je suis réformé. P5.
6: Ah, P5, c'est pire.
7: C'est quoi? C'est 5e, moins 5.
4: C'est normalement, il devrait être en prison. C'est une camisole de force dans un hôpital.
2: P5, c'est quand on est à parler une poignée de porte en appelant Napoléon. Voilà, mais ils ont pas voulu, ils m'ont mis à ce niveau-là, je n'y suis pour rien.
7: Mais t'as fait semblant ou pas?
6: Bah évidemment.
3: Bah oui.
2: Alors.
3: J'ai un peu joué.
2: Ouais, je veux dire, alors, entre Vito et Pietre.
4: Oh non, ah, il nous reste plus deux.
2: C'est toi, je suis sûr que t'as dû y aller à un moment donné. Mais non, tu m'en aurais parlé.
3: Bah oui, j'en aurais jamais parlé.
2: Entre Vito. Ah, tu m'en aurais parlé.
4: Bah pour la petite histoire, j'ai fait les 3 jours. Et j'avais monté un dossier pour éviter le truc avec le comme quoi je devais reprendre l'entreprise de mon père. Je sais plus, ça portait un nom. Et ça a été refusé. Mais ils m'ont trouvé taré, donc j'ai été réformé. J'ai été réformé.
3: C'est Vito alors.
2: Il reste que Vito, ça peut pas être toi.
5: Ouais, c'est moi.
4: Mais non.
2: Qu'est-ce que t'as fait?
4: Personne n'avait voté pour lui.
5: Quand j'avais 16 ans, je voulais être pilote d'hélicoptère. Donc pour être pilote d'hélicoptère, il faut être dans l'armée, enfin en partie. Et donc du coup, à 16 ans, je me suis dit, je vais passer un concours pour aller dans le lycée de l'armée de l'air que tu connais peut-être, qui est à Saintes. Il y a un lycée de l'armée de l'air là-bas, et j'ai été pris. Mais sauf que moi, quand j'ai passé le concours, je faisais ça pour déconner, tu vois.
4: Ouais.
5: J'ai fait le concours, j'ai été pris. Ils m'ont appelé. J'ai dit, ok, je vais aller. Donc là, t'es à l'école, t'es au lycée, t'es le héros, t'sais, tu pars à l'armée et tout, ouais. Salut les gars, machin et tout, t'es le héros. J'étais là-bas et voilà, j'ai fait...
6: 2 jours.
5: Pas vraiment 2 jours, c'était 48 heures, on va dire.
7: Ouais, en fait, t'as fait une douche.
5: T'as fait une douche et t'es parti.
3: Et tu t'es barré? En fait, tu t'es barré?
5: Non, mais en fait, au début, c'était génial. C'était,
4: Il
5: te montrait
4: tout ce
5: que
4: t'avais fait. Au début, il restait 2 jours.
5: Non,
4: au début...
3: Genre les 20 premières minutes, quoi.
5: Mais parce qu'au début, tu voyais tout ce qui était beau. Tu allais passer tous les permis, faire du parachutisme.
3: Tu pensais avoir l'uniforme direct.
5: Ouais, tu vas faire l'uniforme et tout. En fait, les mecs sont arrivés en treillis. Et ils ont commencé à gueuler dans tous les sens, machin. Tu marches en promotion pour aller manger, etc. Et moi j'ai dit là stop. Et donc au bout de 2 jours, j'ai appelé ma mère. Je
4: viens chercher maman. Tu viens me chercher.
2: C'est moche. Je vous expliquerai le jour où on a le temps. Je vous expliquerai l'histoire que j'ai vécue moi.
7: Pour te faire réformer.
2: Ouais, mais on n'a pas le temps là. Mais je vous expliquerai.
5: Du coup, je suis un vétéran de.
2: Oui, c'est vrai. T'as une pension pour tes 2 jours.
5: Et 1,50€.
2: On les embrasse les militaires qui nous écoutent.
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2: Il y a eu une intervention policière cette semaine à Paris, avec les petites des gamins là, qui
3: débrouillent
2: des poubelles, des machins. Oui, mais alors celle-là, elle est hors manif, elle est hors étudiant, elle est hors tout. C'est une dame qui a vu dans l'appartement d'en face de chez elle un homme cagoulé et ligoté.
4: Hein? Merde.
2: Du coup, qu'est-ce qu'elle fait? Elle appelle la police. Un dispositif important a été déployé avec une colonne d'assaut. Les mecs ont débarqué, ils ont pété la porte. En arrivant sur place, ils ont découvert qu'il y avait aucune séquestration. C'était un jeu sexuel entre plusieurs personnes.
4: Mais non.
2: Où l'autre disait, je suis la personne kidnappée, lui c'était censé être mon voleur.
3: Entre plusieurs personnes.
2: Ah ouais, bah, ils étaient quelques-uns, voilà. Va croiser ta voisine après. Bonjour madame machin. Bonjour. Voilà, non, mais quel est le truc le plus improbable? Attention, vous avez le droit de prendre une voix masquée. Le truc improbable que vous avez fait dans votre intimité. Vous pouvez remonter à très loin, attention. Hein, vous n'êtes pas obligé de me dire la semaine dernière ou vito.
5: Moi, j'avais un voisin qui était schizophrène et alcoolique. Et donc, la nuit, il foutait souvent le bordel. Et un jour, j'entendais des hurlements, des boum, boum, boum et tout. Et j'ai dit, Et en fait, à force d'appeler la police, il ne venait plus. Et j'ai dit, je vais appeler les pompiers parce que je pense qu'il y a un problème, quoi. Donc, j'appelle les pompiers, ils arrivent, ils toquent à sa porte et tout. Le mec ne voulait pas répondre, il répondait pas et tout. Et en fait, ils ont sorti la grande échelle, les mecs. Ils sont passés par dehors, sorti la grande échelle, ils sont arrivés, ils ont arraché le volet, ils ont pété le carreau. En fait, c'était endormi sur son lit, à poil. Et moi, j'étais dans le couloir, j'ai entendu...
2: Il n'y avait rien. Bon, mais truc improbable. Pierre, toi, tu as beaucoup de déguisements, toi.
6: Moi, rien à voir.
3: Jeu de rôle, quoi.
6: Tout ça, je peux pas le raconter. Mais il y a un truc que je peux raconter, c'est qu'il y a un jour, il y a très longtemps.
2: Parce que toi, t'aurais très bien pu faire le. Allez, je suis ligoté sur la chaise et tuer la policière.
6: Non, mais ça, c'est une légende. Ça, j'ai jamais fait ça. Mais une fois, j'entendais le voisin. J'entendais bam, bam, bam. Je dis, vas-y, c'est bon. Il est parti, le voisin. Là. Et ça y va, ça y va, ça. Et puis ça dure longtemps, quoi. Puis bon, je laisse passer le truc. Et le lendemain matin. Bing, bing, ça frappe à ma porte, le voisin qui arrive, qui me dit excusez-moi, mais j'ai ma maman hier qui est tombée dans le couloir,
4: mais
6: qui
4: non,
6: frappait au mur
4: non.
6: Que vous veniez, que j'étais pas là, que vous veniez l'aider, personne n'est venu l'aider, quoi.
4: Ça m'est arrivé. Moi, ça m'est arrivé.
2: C'est horrible, ça. Cette histoire-là, c'est la plus glauque du monde.
6: Eh oui.
2: Attends, est-ce qu'on n'a pas mieux?
4: Ah oui, j'ai mieux, moi.
2: T'intéresse que ce soit mieux, je te jure, c'est pas mieux.
4: En fait, je sortais avec une nana et on a fait l'amour. Parce qu'elle travaillait à la mairie.
2: Vite.
4: On a fait l'amour dans la salle de réunion de la mairie, quoi, la salle de conseil, avec Nicolas Sarkozy juste à côté de moi. Et on a fait l'amour, mais en.
2: C'est pas mieux que ça, hein?
3: Non,
5: il n'y a pas la chute.
2: Nat, il y avait mieux ou pas? T'as pas de chute? T'es pas mieux qu'une chute?
4: Dans une mairie.
2: T'as pas oublié la chute dans la couche de la tête, toi?
3: J'ai pas mieux que Piette.
2: D'accord. Moi, je voudrais terminer une fois. J'avais un petit loft qui était en fait une cabane refaite en région parisienne. Ils avaient fait ça en loft, tu vois. C'est une arrière-cour. Et ma cour donnait sur l'immeuble. Vous imaginez l'immeuble?
6: Glauque.
2: Sept étages. Et tous les soirs, et à des fois de temps en temps, la vieille était bourrée. Elle faisait salaud, et moi j'étais en dessous, j'étais mort de rire. Allez madame. Et donc à un moment donné, j'entendais je vais en resservir, t'es qu'un salaud. Et elle lui mettait des beignes à son mari. J'étais là, oh madame, c'est pas bien. Et ça me faisait presque rire. Et à un moment, elle dit tu sais quoi, ordure, je vais sauter par la fenêtre. Et là, je me dis non, je suis en dessous. madame, et je te jure. Et elle arrêtait pas de dire si je vais sauter. Non madame, il faut pas sauter.
6: Elle a pas sauté.
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2: Je suis tombé sur un Américain. Il a fait n'importe quoi. Ça s'est passé au Texas. 70 ans. Il a voulu justement emprunter les toilettes d'un supermarché. Le problème, c'est qu'avec les portes automatiques ne s'ouvraient pas, vu que le supermarché était encore fermé, du coup, il a pris sa voiture, il est rentré dans le supermarché avec sa bagnole, juste pour aller aux toilettes. Oh, il a défoncé les portes. Je vous ai mis la photo sur le...
3: Il était très pressé.
2: Il a pu faire pipi et il est reparti. Alors, vous imaginez bien qu'une fois que les gens ont vu ça, il s'est pris une amende et tout, ça vous est déjà arrivé, l'envie pressante, et vous ne pouvez pas. Alors, imaginez, il n'y a pas de jardin. L'envie pressante, vous ne pouvez pas faire autrement, vous devez faire un pipi, vous faites tout.
4: Ah, moi, ça m'est arrivé, alors c'était la grosse commission plutôt, je sortais du Stade de France. Je sors du Stade de France, je passe le portique, et là, il y a un mal de ventre qui me prend. Je fais demi-tour, je dis au vigile, excusez-moi, je peux retourner aux toilettes, s'il vous plaît. Il me dit, non, c'est mort, c'est
2: fini. Sortie définitive.
4: Je dis, non, mais là, vous comprenez pas et tout. Et là, j'ai couru tout autour du Stade de France, j'ai fini par trouver un PMU.
2: Et tu sais que c'est dangereux de courir quand on a la ripette.
4: Ah,
2: très dangereux.
4: PMU, je lui dis, est-ce que je peux emprunter vos toilettes? Elle me dit, oui, mais il faut consommer. Je dis, oui, mais d'accord.
3: Une bouteille de champagne.
4: Mais qu'est-ce que vous voulez? Je dis, ce que vous voulez, je m'en fous.
2: Mais ça, je peux comprendre. Sauf un pipi urgent, t'as déjà fait ou pas?
5: J'ai pas fait, mais par contre, là, l'endroit le plus dégueulasse, c'est sur les aires d'autoroute, mais où il n'y a pas de station.
2: C'est horrible, celui-là.
5: C'est l'enfer.
2: Là, t'as un pipi urgent, t'as déjà fait?
6: Non, mais on a un copain, on avait loué un bateau une fois, un semi-rigide, et en fait, on était tous en train de nager dans une crique, et d'un seul coup, il y en a un qui dit « Oh punaise, il y a de la merde !» Il avait littéralement fait caca dans la mer. Et donc nous on était tous là à côté de son truc, c'était dégueulasse.
2: Non, c'est pas ça, c'est qu'en fait il était...
6: Et il s'appelle Mathieu.
2: On embrasse Mathieu. C'est un copain qui est allé dans l'eau en disant « Oh, qu'est-ce qu'elle est bonne l'eau !» Et on se dit tous, c'est pas le genre à aller dans l'eau pour dire qu'est-ce qu'elle est bonne l'eau. C'est vraiment pas le genre. Et on le voit aller à l'avant du bateau parce qu'il s'est dit « Je vais faire mon popo là ». Et avec les vagues, ça va partir. Sauf qu'il n'a pas calculé le sens des vagues. Ouais. C'est-à-dire qu'il aurait dû se mettre à l'arrière du bateau parce que là où il s'est mis,
4: il est repassé le truc.
2: Dégage. Il est repassé, on lui a fait coucou.
7: Voilà,
2: Pietre.
8: Ah, moi j'en ai une magnifique. J'étais prêt à le mettre dans la boîte à dos, mais vous auriez cramé que c'était moi. J'étais à une soirée de water polo chez un mec de l'équipe que j'aimais pas. Et pendant la soirée, j'avais envie de la grosse commission, je vais aux toilettes, il y avait du monde. Du coup, c'était pas possible. Donc j'étais dans sa cuisine et j'ai fait popo dans son paquet de Chocapic.
2: Oh.
8: Et j'ai remis le paquet de Chocapic.
2: C'est magnifique. Mais comment cet homme arrive à chier dans les Chocapic? Comment c'est possible? Je crois que moi, l'image, je ne pourrais pas avoir le paquet de Chocapic. Oh,
8: je sais.
2: Je suis en position, je sais qu'il y a du monde qui peut arriver à tout moment et je te jure, je n'y arriverai pas. C'est Europe 2, à tout de suite. Allez, bon appétit.
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32: Voici le blind test, un petit peu particulier aujourd'hui. Le premier

0: et qui trouve le 10. Ce sont des chansons, alors c'est horrible. Hein. Du coup, on a enlevé la musique. C'est que de la cappella. On va voir si vous allez y arriver. Numéro 1.
1: Ah, je l'ai.
0: Tu l'as?
2: Oui.
1: Radiohead.
2: Ouais, Creep.
1: Creep.
0: Ah oui, qui a été refait en version bretonne par J'aime les Creep. J'aime salé. Ouais, j'aime les Creep. On continue deuxième. You got a shot in the dark and I need a pump inside. Ouais, il a raison de particulier, c'est, on a tort de se faire chier.
1: Je l'ai pas celui-là. Mais il l'a fait sous antidépresseur, ce.
2: Attends.
0: Je pense qu'on n'est pas au meilleur moment de la journée.
2: C'est pas le refrain, ça.
0: C'était un petit bout, vous avez pas reconnu?
1: Non,
0: enfin, facile.
2: Dire Strike.
3: Ah ouais.
0: Le prochain, il est facile ou il est dur?
1: Je sais pas.
0: Allez, on y va.
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0: Ah non. Ah oui. Ah, c'est Phil Collins. Genesis.
1: Je tiens à dire quand même que pour la première fois depuis des années, voire des Nat vient de trouver un titre. On pourrait quand même l'applaudir.
2: Bravo, Nat. Bravo. Elle a trouvé une chanson. C'est bien, ma chérie, c'est bien.
0: C'est ce que ça, j'aime bien.
2: Attention,
3: choisis une case.
4: Okay.

0: Ah, trop bien celui-là.
1: Quelle culture.
0: Tony,
2: ouais.
0: T'hésites pas à jouer. Hein.
2: Alors moi, je laisse les autres jouer quand ils sont forts.
0: Non, mais n'hésite pas. N'hésite pas à participer.
2: Mais j'arrête pas. Je n'arrête pas.
0: On continue. La dernière, dernière, dernière.
3: Ah oui.
0: Bye.
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2: Il y a un ingénieur, donc au chômage. Il a insulté directement le président. Alors écoutez bien, parce que je vais vous lire les messages, parce qu'il y a eu des captures d'écran. Bon, trou du cul.
3: Non,
2: petite
3: non,
2: salope.
3: Non.
4: Ah ouais, quand même.
2: Vos couilles sont inexistantes et votre intégrité déjà en entier.
3: En enfer.
2: Vous ne pouvez pas gagner contre moi de cette façon. Il ne peut n'y avoir qu'une balle dans la tête.
3: Oh là là, c'est menaces de mort.
2: Hein. Évidemment, vous doutez bien que le président n'a pas. Alors, on est sur des menaces de mort. Je pense qu'il n'y aurait eu que des insultes. Là, il y a des menaces de mort. En plus de ça, il a expliqué qu'il voulait poursuivre le chef d'État en justice pour haute trahison. Ah, bon, c'est un gars qui est fêlé. Pour ce qu'il est en train de faire à la France, Lise a porté plainte. L'homme risque la prison ferme. Et l'interdiction de contacter chef de l'État. Je suis pas sûr qu'il aura encore envie.
5: Je pense que t'envoies ça, t'as quelqu'un qui toque à ta porte assez rapidement.
2: Non, mais en fait, non, pas tant que ça. C'est qu'en fait, ça prend le chemin de la justice. T'as beau insulter le président, il va pas t'envoyer ses hommes armés.
5: Menace.
2: Non, je crois pas.
5: Ah ouais,
2: ça sent le gars un peu fou.
5: Ouais.
2: Et ils ont pris le chemin de la justice, et c'est le chemin de la justice qui a. Voilà. Mais bon. C'est quand même un truc de fou. Des fois, il y a des gens, on se dit, une personne connue, si elle était en face de moi, je l'insulterais. Est-ce qu'il y aurait quelqu'un, vous le mettriez en face de vous, vous auriez envie de l'insulter? Parce que par SMS, c'est toujours très facile, par téléphone. Corentin.
4: Moi, je l'insulterai en premier, mais c'est Xavier Dupont de Ligonnès. J'insulterai en premier, et après, je lui poserai plein de questions. Parce que j'ai tellement de choses.
2: Vous savez, malheureusement.
4: Non, mais c'est vrai.
2: Je dis bien malheureusement, quand il va être retrouvé, s'il est retrouvé demain, il va être c'est odieux ce qu'il a fait,
4: en fait,
2: mais il va être considéré très vite comme une star. C'est-à-dire qu'il aura le même attrait qu'une star, où les gens auront envie de savoir.
6: Il y avait déjà des pancartes pendant la Coupe du Monde et tout avec son nom.
2: Mais les gens auront envie de savoir comment il a fait, mais où il était. Voilà, Pietro.
6: Moi, ce serait passe-partout, comme ça, il risque pas de me casser la gueule derrière.
2: Ah non, mais par contre, attention à la hauteur où il est. Dédé, faut pas l'emmerder, je le connais.
4: Coup de boule, et ça, le nom,
2: Sandrine Rousseau.
3: Non, je vais dire tout. Non,
2: mais franchement, tu l'auras en face de toi, Sandrine.
3: Non, je vais pas l'insulter.
2: Moi je suis pareil. Il y a des tas d'hommes et de femmes politiques, je les entends dire des conneries, je suis derrière mon téléphone, je me dis, mais regarde-moi cet abruti. Je les ai en face de moi, comme il m'arrive des fois de les croiser, mais ils font leur job en fait, ils font leur job pour leur parti.
3: Non, je dis, pourquoi autant de bêtises?
2: Et je pense que même quand il y a de la bêtise, il y a toujours une personne derrière. Il y a toujours un truc où tu te dis, t'as peut-être une bière à boire avec elle ou un coca zéro à boire, tu peux peut-être passer un bon moment. Mais c'est vrai, hein, je le pense vraiment, je pense que même dans les gens où je suis vraiment opposé à tout, je me dis qu'il y a peut-être à un moment donné un échange de cacahuètes et de boissons, tu peux passer un bon moment avec les gens, parce qu'il y a toujours un truc humain derrière.
3: Sinon, celui que j'insulterais, c'est Percy Vetmore.
2: C'est qui?
3: Percy Vetmore, tu vois pas qui c'est?
2: Non.
3: Dans la ligne verte, le gardien là, le gardien.
2: Ah, quel enculé, pardon,
3: lui, je l'ai en face
2: de
3: moi.
4: C'est un bâtard, lui.
3: C'est parce qu'il y a l'autre, il y a le foufou là, mais lui là, petit, je passerai.
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2: C'est le début du week-end, bienvenue sur Europe 2.
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2: Et si vous démarriez le week-end avec 30 000 euros, c'est peut-être Christophe qui va vous offrir ça, le triple mix pop Europe 2. Là, il y a Chapel One qui arrive. C'est l'actu Europe 2 avec Jérémy Desiderati. Salut Jérémy.
7: Salut Quentin, bonsoir à tous. Le temps commence à changer en direction du sud. De quoi ressortir les parapluies ce soir et surtout demain. Le détail de vos conditions, c'est juste après les infos. Plutôt qu'assis en classe, une partie des lycéens a de nouveau passé la journée dans la rue. Nouvelle journée de mobilisation un peu partout dans l'Hexagone. Plus de 550 actions ont été recensées à la sortie du ministère de l'Éducation cet après-midi. Les syndicats appellent à un acte 3 mardi face au manque de mesures concrètes. Ils se désolidarisent des violences qui ont émaillé encore la journée. 3 heures de reconstitution, mais toujours autant de zones d'ombre dans l'affaire Jubilard. Cédric a rejoué aujourd'hui la nuit du meurtre de son ex-femme Delphine dans leur maison de Cagnac-les-Mines dans le Tarn. Sans faire de nouvelles révélations, l'homme s'est au contraire empêtré dans ses contradictions. Il aurait reconnu le meurtre sans pour autant apporter de réponse crédible sur les circonstances précises du drame. Le G7 ouvre les vannes pour tenter de faire baisser les prix à la pompe. Et réunis en visioconférence par Emmanuel Macron, les dirigeants des 7 grandes puissances ont décidé aujourd'hui de libérer jusqu'à 100 millions de barils de pétrole et de carburant dans les 4 prochains mois. Une partie du diesel doit arriver sur le marché dans les 20 prochains jours.
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7: Pas de perturbation ni de dégradation. La fin de journée est plutôt tranquille. Côté ciel, un ciel bleu pour la plupart des régions jusqu'à la tombée de la nuit. Petite exception pour les reliefs où les nuages sont un peu plus présents. La grisaille que l'on va retrouver par endroits. Dès demain, les conditions seront plus instables. De l'Auvergne jusqu'aux Alpes en descendant vers la Méditerranée. Partout ailleurs, grand soleil et il fera une vingtaine de degrés en moyenne l'après-midi. Bon début de soirée avec Christophe et bon week-end sur Europe 2.
8: Ouais, ce début de soirée sera tranquille, effectivement. Merci Jérémy, passe un bon week-end et puis à lundi donc. Bonus Pop Europe 2 dans quelques instants, Manon Lisa et puis Chapelle Ronde maintenant. 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

0: Ah ouais, on démarre comme ça le week-end, ok, pas de soucis. Bon, comment ça va? Comment s'est passée cette journée? Comment s'est passée cette semaine? Comment va se passer ce week-end? Bon, c'est vendredi en tous les cas, bienvenue. Je m'appelle Christophe Marceau. Ah, je suis content de vous retrouver. J'ai passé une bonne journée, j'espère vous aussi. On va se détendre tranquillement là maintenant avec la playlist Pop Europe 2, avec notamment Martin Garrix et Chiran qui arrive dans quelques minutes, Rihanna, Diamonds ou encore Alex Warren. Oh, dis donc, Alex Warren là, avec Emerald Eyes. Ce serait pas un des titres du triple mix Pop Europe 2 qui peut vous permettre de gagner 30 000 euros? Eh ben si, exactement, donc restez attentif.
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Europe 2, je vous diffuse maintenant un titre du triple mix pop. Parce que je vois que certaines personnes ont besoin de changer de voiture. Et franchement, 30 000 euros là pour changer de voiture, passer par exemple à l'électrique et arrêter de mettre de l'essence, ce serait bien. Si je vous diffuse là juste après Alex Warren, Miley et Léman, envoyé par SMS, pop au 7 12 13. Pop au 7 12 13.

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Un été qui peine vraiment à partir et on va pas s'en plaindre, franchement, surtout pas un vendredi soir. Ah non, hein, pas un vendredi soir. Hein. Je vous imagine là rejoindre des amis en terrasse. Profitez et dites-moi ce que vous faites ce soir. Là, dites-moi via les réseaux sociaux. J'attends vos messages et je vous diffuse les

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J'ai envie de dire félicitations aux artistes devenus papa ou maman en septembre. C'est le cas de Lady Gaga qu'on vient d'écouter. Maman pour la première fois. Soprano, le rappeur marseillais, pour la cinquième fois. Ça rigole pas, Marseille. Et Vianney aussi pour la seconde fois d'une petite Rita magnifique. Des fleurs pour les papas et les mamans, forcément. Tovo et Stromae maintenant dans la playlist Pop Europe 2 pendant 30 minutes, non-stop.

0: Europe 2, il y a Salim qui est agent de sécurité de nuit à Bordeaux et qui vient d'embaucher, qui écoute Europe 2 là en ce moment. Salut Salim et puis bonne nuit, hein, bon courage. Renan est à Lisieux, lui il rejoint des potes pour regarder le match France-Italie de ce soir. Il prédit 2-1 pour la France, on croise les doigts. Karine est à Perpignan, elle rentre du taf en covoiturage, tiens, pour faire des économies. Et dans la voiture on écoute Europe 2, ça c'est cool. Et ben on écoutera tous ensemble Gail et puis Offenbach et Star Sailor le week-end, on le démarre ensemble.
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Alors là, ce titre, c'est pour vous rappeler que demain, samedi soir, à partir de 20h, il y a Europe de Mix avec Julien Fruité et DJ Cells. Si vous aimez ce genre de son, comme UGL, eh ben c'est parfait pour vous. À partir de 20h, donc demain, samedi soir. Et là, le titre qu'on écoute maintenant, c'est une référence de Muse sur leur cinquième album. Alors, je ne veux pas faire le flip manœuvre de la musique hein, sur Europe 2, non, pas du tout. Mais en tous les cas, ce titre, j'ai tellement de souvenirs, moi, avec. C'est pour ça que j'ai envie de le partager avec vous, là, ce vendredi soir. Une chanson fortement imprégnée d'un sentiment de méfiance envers le pouvoir, qu'il s'agisse de gouvernement, de banquiers ou bien de grandes corporations. Bon, ben voilà, le décor est planté. Muse.

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Alors j'ai bien une petite idée pour aller faire un petit tour à New York, voire plus, hein, visiter les États-Unis entièrement. 30 000 euros avec le triple mix Pop Europe 2 qui est de retour. Je vous en parle dans quelques instants et je vous ferai écouter les trois extraits et les trois titres à reconnaître sur Europe 2. En attendant, Charlotte Carlin.

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Voici ma playlist pop du vendredi soir avec Bormine. C'est une nouveauté et c'est maintenant pour tout le monde. Bienvenue.

0: Europe de l'Est que vous avez vu cette semaine, là, ce French Cancan géant qu'il y a eu à Bordeaux avec 168 danseurs et puis danseuses. C'était beau, hein, c'était joli. Hein. Dans un autre genre, il y aura 3000 tekels la dimanche sur les Champs-Élysées pour la Paris Sausage Walk. Il y a de tout en France, hein, tous les jours. On aura aussi Alex Warren dans quelques instants et Beyoncé.
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0: Europe 2, je vous parlais hier de Tame Impala qui sera de retour à Paris pour deux concerts les 12 et 13 juin 2027. On vous en parle avec un peu d'avance et peut-être même qu'on vous offrira des places là ici sur Europe 2 parce qu'il se passe tout le temps quelque chose chez nous. Une scène centrale est prévue. Dracula arrive dans quelques instants. Keisha et Eva qui, à défaut d'être sur une scène centrale, est...
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Europe 2. Ça, c'est Alex Warren. Ah, ça, c'est l'aimant, c'est une nouveauté française. Et moi encore. Ce serait pas Miley, ça. J'espère que je vais être de nouveau. C'est le triple mix Pop Europe 2 qui peut tomber là dans les prochaines minutes, dans la soirée ou bien dans le week-end. Soyez très attentifs à tout ce que vous entendez chez nous là sur Europe 2. Si c'est le cas, si vous entendez les trois titres à la suite, peu importe l'ordre, hein, vous envoyez Pop par SMS au 7-12-13. Pop par SMS au 7-12-13. Et pour vous, 30 000 euros. 30 000 euros, c'est un apport pour acheter un appartement ou bien pour aller, en voyage aux États-Unis ou ailleurs. 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Allez, je vous laisse avec Quentin qui va rêver aussi comme moi, tiens d'ailleurs, avec ses 30 000 euros. 21h, il arrive. Juste avant, on s'écoute la Free Sky. 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

0: nuit, et hop, ça y est, premier apéro du week-end que vous avez fait, mais vous êtes raisonnable. Vous rentrez déjà, vous réservez pour demain. Pas plus mal. Auria et Ugel arrivent dans un instant sur Europe 2. Je vous souhaite un très bon week-end.
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Il y a un an, elle rentrait au château de la Starac. Bon, elle n'a pas gagné la Starac, mais elle a quand même tout gagné après. Elle a signé, elle sort ce nouveau morceau, Et si je pars. Et puis elle a même fait première partie des Pussycat Dolls. Pas mal. Lily Campa sur Europe 2.

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0: 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Le garçon que vous allez peut-être découvrir maintenant, c'est dans The Voice qu'il a fait sa première apparition. Il s'appelle Léo Vita.
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1: Allez, on se concentre. Le triple mix pop Europe 2 peut vraiment tomber à n'importe quel moment. Le triple mix pop Europe 2, c'est 30 000 euros. Trois titres enchaînés, 30 000 euros à gagner. Et quand ça arrive, vous envoyez pop, POP par SMS au 7-12-13. Les trois titres à repérer, c'est Miley. Alex Warren. Et l'aimant, imaginez 30 000 euros. Dingue. Bon, je vois l'aimant arriver très vite. Je dis ça comme ça. Hein. Voilà, tips d'abord sur Europe 2.

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1: On démarre le week-end ensemble sur Europe 2 Pop Radio. Trois titres enchaînés, 30 000 euros à gagner. Avec un premier titre qui arrive, L'aimant, dans un instant sur Europe 2. Si vous avez les deux autres derrière dans n'importe quel ordre, c'est-à-dire Miley, Alex Warren, bam, vous envoyez Pop, POP par SMS au 7 12 13. On jouera pour 30 000 euros. Voilà, Tove Lo et Stromae d'abord sur Europe 2.

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0: Europe de Pop Radio, déjà une semaine que son nouvel album Ave de Mar est dispo. Il est passé à la radio cette semaine faire le plus petit concert du monde. C'est Pierre de Mar, session de rattrapage dès maintenant. Pour ça, vous téléchargez l'appli Europe 2, vous aurez accès à tout. Pierre de Mar, son nouveau morceau Opinel, ce sera dans un instant. Très bon début de week-end. La playlist Pop Europe 2 pendant 60 minutes non-stop avec Jérémy Frérot. Voilà Frérot sur Europe 2 Pop Radio.
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1: Attention, attention, restez vigilants, restez bien sur Europe 2. C'est la playlist Pop Europe 2 pendant 60 minutes non-stop. Et peut-être bien que pendant ces 60 minutes, le triple mix pop va tomber. Trois titres enchaînés, 30 000 euros à gagner. Dans n'importe quel ordre, il nous faut l'aimant. Ce morceau d'Alex Warren. Et le dernier Miley. Les trois enchaînés, c'est 30 000 euros à gagner en envoyant pop, POP par SMS au 7 12 13. Il y a Miley qui ouvre le bal après Jessie J sur Europe 2 Pop Radio.

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Bienvenue sur Europe 2 Pop Radio. Je vous promets, on vous prépare des trucs, mais de zinzin dans les prochaines semaines, notamment des places pour aller voir Oasis au Stade de France. Ça va être fou. Oasis dans un instant, derrière le dernier Taylor Swift. 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

Europe 2 Pop Radio, bah, il a brisé quelques cœurs hein, ces derniers jours, puisqu'on a voilà, appris, ça y est, qu'il était marié. Damiano David sur Europe 2. Bon week-end avec Alex Warren, c'est Fever Dream.

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Voilà, 4 sailles.

C'est le principe, hein. Le week-end, c'est fait pour se faire plaisir. Alors on y va, David Guetta et Sia, très vite. Et Tame Impala, c'est la playlist Pop Europe 2 pendant 60 minutes, non-stop. Bon week-end.

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